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À cette heure, on va vous jouer la chanson. C'est une vieille chanson, La Veuve du Lac Bleu. C'est une chanson qu'on a appris avec notre grand-mère et quand nous autres, on était tout petits. Et elle, elle avait loin au-dessus de 90 années. Et la chanson, il y a à peu près 300 ou 400 années de vieux. On est les deux seuls jamais qu'il a joué, La Veuve du Lac Bleu.

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2: Bonjour.
6: Bonjour.
5: Bonjour.
2: 105.4 FM, les promesses de l'aube. Bienvenue dans l'émission.
5: Ça va tout le monde ?
6: Oui.
2: 7h et une minute, voilà.
5: Secondes.
6: Voilà.
2: On est
6: bien. Parti.
2: Vous avez fait attention au morceau juste avant ?
5: Il était bien.
2: Je sais pas, on entendait un homme se plaindre de se faire jeter par sa femme dans la rue.
5: Sniff.
2: Oui. Voilà.
5: Oh.
2: Oh.
6: Ouais.
2: Par quoi on commence ce matin ?
5: On recommence. Par un petit haïku.
2: On peut tout à fait faire ça. Je lance le jingle.
5: Olé.

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2: La...
3: 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Voilà.
4: Mais je pense que la ligne était occupée toute la nuit. J'ai retrouvé un combiné, pas sur le téléphone.
1: Ah.
4: Voilà, donc si vous avez essayé de nous joindre...
2: Le
4: maintenant
2: fantôme
4: vous pouvez...
2: de Radio Panique s'est encore endormi au téléphone.
1: Oui, tout à fait.
2: Il fait ça tout le temps.
1: Est-ce qu'on sait nous joindre par le chat?
4: Le chat est ouvert, tout à fait.
1: Ah,
2: super. Alors, il n'est pas vert, il est juste ouvert.
4: Oui. On peut mettre la couleur du chat qu'on veut.
1: Oui. Vous, quelle couleur aujourd'hui?
4: Et quel programme?
1: Et quel programme, oui, surtout. Quel programme? Eh ben, si t'on suit la conduite, nous avons une météo, une manif de la semaine, les chroniques de l'entité, et puis...
4: La manif, c'est sur quel lieu?
2: Et on retourne au Japon.
1: Voilà, et je pense qu'il y a pas mal de surprises qui vont s'enclencher durant ces 2 heures. Et c'est pour ça, restez à notre écoute.
4: C'est annoncé quand même que c'est la journée des abeilles.
1: Oui.
4: C'est ça.
1: Oui, et c'est la journée des abeilles.
4: On va parler avec des abeilles dans la bouche.
1: C'est possible.
4: C'est possible.
2: Ça manque de miel, tout ça.
1: Voilà. Une petite... comment dire, une
2: c'était
1: parenthèse.
2: Mon déguisement voilà. Carnaval sauvage.
4: L'abeille.
2: Mmh. Mmh.
1: 2026.
2: Mmh, 2026.
1: Wow, si vous n'avez pas croisé. Eh bien, c'est parfait.
2: C'était pour fuir de la police.
1: Ah.
4: Avec votre petite aile.
2: J'adore ça.
1: Ok, bon, je vois qu'il y a du level. C'est
4: j'essaie de mettre à jour la tracklist.
2: Si vous voulez, je voulais un sticker en attendant.
1: Oui.
2: Parce que ça, je ne sais pas si je suis bien réveillée. J'ai dans ma main gauche 2 grands riens. L'un pour demain, l'autre pour hier. 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
4: Oui, je crois qu'on est présent, mais on n'est pas très réveillé. Mais...
2: on lit les portes.
4: Oui. Est-ce que c'est l'instantané, Brigitte?
1: Allez, on
4: là, je vous laisse l'envoyer.
1: On y va. Et
2: let's
1: c'est...
2: go. Il était bien.
4: Oui.
1: Oui, il est bien.
4: C'est parti.
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0: Voilà, dur Alex.
1: C'est la Brigitte des grands jours. Hein.
0: C'est ça, on ne sait pas quand ça termine, on ne sait pas quand
1: c'est ça.
0: Ça
1: finit. Mais non mais cet album Prohibition est incroyable quand même.
0: Oui, il y a des très bons... Oui, il y a des pépites.
1: Mais il n'y en a pas beaucoup qui osent dire tout ça.
2: Et non.
1: Il est 16h, non 7h16.
0: 2h16.
1: Voilà, j'espère que voilà, vous vous réveillez doucement, en poésie. Mm-hmm. Et peut-être on lance les jingles météo.
0: Déjà.
1: Ouais.
0: Allez,
2: on y va.
1: Ou pas, on peut faire aussi une petite annonce parce qu'on aura Stéphanie de Global Sumud Flotilla qu'on appellera la deuxième partie parce qu'on n'a pas d'invité ce matin.
2: Elle est sur un bateau ?
1: Non, elle n'est pas sur un bateau, elle est en lien avec les flottilles. Mmh. Et donc là, vu que tout le monde a été embarqué, kidnappé, oui, il n'y a plus de bateau en cours. Voilà, ça va être un peu le point géopolitique. Mais par contre, il y a toujours la caravane terrestre,
2: oui, c'est vrai,
1: qui existe et qui se déplace, mais qui est aussi bloquée en Libye. Voilà, donc ce sera peut-être un peu le point sur ces deux aspects-là. De ce mouvement et peut-être appeler...
2: C'est tellement facile de les arrêter.
1: Ouais.
0: Mais voilà, on pourra faire une appart... Enfin, en tout cas, en parler tantôt.
1: Ouais, tout à fait.
0: Voilà. Eh ben voilà, la météo se profile.
1: Ah ah. Alors attends, petit jingle.
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0: Bonjour cher. Oula. Voilà, il est parti après, avant. Voilà, bonjour chers auditeurs du 105.4, c'est la météo de Christine ce 19 mai, non, ce 20 mai, voilà, on est complètement abeille aujourd'hui. Le temps restera variable avec un ciel souvent très nuageux en matinée, accompagné d'averses. Au fil de la journée, les éclaircies se multiplieront et le temps deviendra plus sec à partir de l'ouest. Dans l'est du pays, il faudra attendre la soirée pour que les dernières averses quittent le territoire. Les températures aujourd'hui maximales oscilleront entre 14 et 19, le vent sera modéré à ses forces à la côte, soufflant de sud-ouest avec des rafales pouvant atteindre 50 km/h à l'intérieur des terres jusqu'à 65 km/h en bord de mer. Pour la soirée, les dernières averses quitteront l'extrême est du pays. Le temps sera sec partout la nuit avec souvent de larges éclaircies. Les températures minimales se situeront entre 7 et 11 degrés. Le vent sera faible dans l'intérieur des terres et modéré en bord de mer, soufflant d'ouest à sud-ouest. Voilà pour cette météo grise, un peu avec beaucoup de grisaille. On espère le soleil bientôt. Nous fêtons aujourd'hui Austrie, Bodil, Bodillon, Bodhi, avec un S à la fin, Bernardin, Bernardine, Oustrie et Outrie, décidément, et beaucoup de I et de B que nous fêtons aujourd'hui. Nous reviendrons sur la journée de l'abeille tantôt, et sur, je pense, les billets, en tout cas, que j'ai pu récupérer pour la Global Sumud Flotilla et ce qu'on parlait sur le convoi terrestre qui se passe en ce moment pour... la Palestine. Voilà pour aujourd'hui. À bientôt.
1: Ah mais vous avez prévu un petit billet justement sur ça ?
0: Oui.
1: Ah super.
0: Voilà, on pourra l'introduire je ne sais n'un quand, parce qu'on a quand même le temps.
1: Oui.
0: Et voilà, donc on peut clôturer cette météo avec un petit morceau.
1: Je vais le lancer.
0: Je l'avais en fait, mais si vous voulez, c'est parti.

0: J'ai l'impression que les paroles, elles sont très de...
1: actuelles.
0: Ouais, actuelles, ouais. Je sais pas.
2: Si, je pense que c'est actuel. Il y a possibilité de voir les vidéos, enfin, de la représentation live des personnes en représentation. C'est ce que d'abord, comment j'ai pu atteindre ça. Et puis après, il y a la, je pense, cette EP ou cet album qui est, qui est là. Voilà.
1: Et les représentations sont en Belgique ?
2: Je me suis arrêté sur la plateforme de streaming YouTube, en fait. Mais faut fouiller parce que c'est...
1: Ouais.
2: Faut creuser, voilà.
1: Sierra Madre, en tout cas, ça a l'air d'être le groupe, la chorale ou l'organisation derrière cette compile.
0: Super. Non. Ça fend un peu le cœur, sachant que la flottille vient d'être arrêtée, mais...
1: Mmh. Il est 7h25. Personne n'est sur le chat, comme ça, voilà, on le sait. Est-ce qu'on mettra un autre morceau de musique parce qu'on a du temps
0: à fond?
1: Moi j'ai pas dit, mais la chronique de l'entité sera sur Olive Morris, une femme en Angleterre mais originaire de Jamaïque, qui a une vie très courte mais très intense.
2: Olive Morris,
1: ouais, Olive comme la femme de Popeye.
2: Ouais,
0: exact,
2: ça me fait penser à, je sais pas, je pense à Philip Morris tout de suite.
1: Ouais. Mais rien à voir.
2: Je Patrick pense. Est cruel.
1: C'est un nouveau pseudo.
2: Je sais pas, ouais. En ce moment, je suis un peu sur des trucs. Les prénoms, les noms, ça me fait, je sais pas, ça me fait un peu des étincelles. Comme ça.
1: En tout cas, moi, j'ai trouvé que après relecture ou revisiter ce Olive et Popeye, j'ai trouvé que c'était très queer, comme groupe,
0: ah ouais,
1: comme binôme.
0: Oh, ça fait longtemps que j'ai pas regardé.
1: Je sais pas, je trouve cette grande femme complètement hors norme. Et Popeye est aussi... ça pourrait être un mec trans, en fait.
0: Ah ouais?
1: Ouais, je crois.
0: Je pensais que c'était très...
1: Hein?
2: Je crois qu'ils ont eu un gamin.
1: Je sais pas.
2: Je crois que si, je crois que dans l'anime, il y a un moment donné, Olive est enceinte.
1: Ah ouais? Ah,
2: ça, je crois que le gosse est infernal. C'est un mix. Enfin, ça aussi, il faut creuser. Mais c'est super intéressant parce que d'être d'époque, c'est chouette aussi.
0: On a un nouveau sujet. De...
2: Oui.
1: À creuser.
2: Creusons-nous.
0: Alors, on écoute quoi?
1: Qu'est-ce qu'on a dans nos escarcelles? Quand est-ce que Rania revient?
0: Ouais, elle nous manque, Rania.
1: Ouais, ouais.
0: Rania revient.
2: La semaine prochaine. Hein.
0: Mets-toi sur le chat déjà.
2: La semaine prochaine.
1: Ah, ça va
0: oui,
1: être
0: elle sera
1: super.
0: Là la semaine prochaine.
1: Oui.
2: Du court, du long. Voilà, je sais pas.
1: Moi, j'en avais plein des morceaux. Vous aviez quoi, vous, dans Christine, dans votre escarcelle?
2: Ben,
1: pas très long.
2: Du pas très long qui... Voilà, ben, pas très long, une minute.
0: Oh waouh, c'est assez court.
2: Eh bien, une minute, on va lancer le player. Et voilà, c'est parti, on vous aide.
1: Le disque est rayé.
2: Non, c'est la vie des Doriforts.
1: Après les yens.

0: Voilà, c'était Le diable dégoûtant, la vie secrète des doryphores.
1: C'est trop bien. Hein, mm-hmm. C'est excellent. C'est le bruit des insectes ou pas? Non.
0: Je pense qu'ils ont voulu simuler, ou en tout cas, c'est peut-être les insectes qui jouent. On va savoir. Hein, on en est. Voilà. Les laissons libres.
1: Eh bien, merci. Lisa, est-ce que vous êtes prête pour votre chronique de la semaine?
2: Mais bien sûr.
1: C'est parti, je me lance un jingle.
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2: C'est moi la Majesté. Bienvenue au 5e étage de Radio Panique à Saint-Josse dans la manif de la semaine. Et ça continue. Est-ce que ça va mieux? Non, toujours pas. Cette semaine, on retourne au Japon. Je vous en ai déjà parlé il y a 2 semaines, je crois. Parce que la première ministre est en train de complètement s'envoler dans les tours. Alors, pour commencer, le Japon, archipel d'îles sur l'océan Pacifique. Et moi, j'ai un truc à proposer au Japon, parce que le Japon s'engage dans la guerre du Golfe, hein, dans la guerre en Iran, alors que le Japon ne sait toujours pas combien il a d'îles. Ah, voilà, ça c'est un truc zen de compter ses îles au lieu d'aller faire la guerre. Ça c'est super zen. Je vais juste vous lire un article paru dans... Non, je sais pas, j'arrive pas. Oh là là, c'est pas ma matinée. Combien y a-t-il d'îles au Japon? Alors souvent, le chiffre de 6852 îles est avancé par de nombreuses sources. Au premier rang, le bureau des statistiques du ministère des Affaires intérieures et des communications japonais. J'ai l'impression de parler comme dans mon jingle. Alors, 5 îles sont officiellement considérées comme les îles principales du Japon. Hokkaido, Honshu, Shikoku, Kyushu et l'île principale d'Okinawa. Ce qui fait au passage aussi beaucoup de climats différents. Les 6847 autres îles du Japon sont qualifiées d'îles isolées. Voilà, donc elles ont une allocation d'îles isolées. Non, c'est pas vrai. Parmi le nombre vertigineux d'îles qui composent l'archipel, il y en a seulement 416 qui sont actuellement habitées. Mais c'est beaucoup plus complexe qu'on ne le croit de définir le nombre d'îles. Notamment parce que la superficie minimale retenue pour qualifier une île fait varier le décompte. Donc, selon les caractéristiques retenues, on passe de 6852 à 7000. Alors, chaque île a son écosystème, des monts volcaniques, des forêts primaires, des marais comme à Hokkaido, des jungles subtropicales, des mangroves. Il y a de tout au Japon. Voilà, ça c'était pour la partie zen, la partie chouette du Japon. La partie moins chouette, c'est que le Japon enregistre des scores de manifestations historiques pour un pays où les fonctionnaires, par exemple, sont interdits de manifester. Parce que la première ministre japonaise, Sanae, et j'ai pas retenu son nom, Sanae quelque chose... Sanae Takaichi refuse de reconnaître les crimes de guerre commis par le Japon pendant la Seconde Guerre mondiale, ou plutôt elle revient dessus. Elle est ultra conservatrice et elle vient tout simplement de réformer la constitution pacifique du Japon qui était directement la conséquence directe de la Seconde Guerre mondiale et de la reconnaissance des crimes commis par les Japonais. Le point positif, c'était que le Japon s'était doté d'une constitution peut-être des plus pacifiques au monde. Évidemment, le fascisme réussit à remettre tout ça en cause je vais vous lire initiativecommuniste.fr, l'article de initiativecommuniste.fr. Les revendications portées par la foule vont au-delà de la simple opposition à la réforme constitutionnelle. Beaucoup dénoncent aussi la politique étrangère agressive de Takaichi, son alignement sur les États-Unis et la crainte de voir le Japon entraîné dans des conflits internationaux, notamment en Asie. Je ne veux pas que mon pays soit complice d'un conflit provoqué par les États-Unis ou Israël, a déclaré une manifestante. D'autres ont exprimé le refus de voir le Japon vendre des armes ou participer à des alliances militaires offensives. De fait, le Japon est sous occupation militaire des États-Unis et son réarmement participe de l'offensive militaire généralisée de Washington contre la Chine populaire, contre la Russie et pour la maîtrise par l'hégémon impérialiste américain du Pacifique et avec lui de l'Asie. Cette militarisation de l'économie japonaise, mais pas seulement, car le même mouvement est poursuivi en Corée du Sud, elle aussi occupée militairement depuis la Seconde Guerre mondiale, avec les conséquences que l'on connaît. La guerre de Corée est un mouvement particulièrement inquiétant de monter à nouveau vers la guerre mondiale. Au pays du soleil levant, le peuple japonais écrasé sous les bombes nucléaires américaines sait combien il a à souffrir de cette marche à la guerre. L'extrême droite pro-impérialiste est à la botte de Washington en recul dans les urnes. Ces manifestations interviennent dans un contexte qui a vu le 8 février 2026 le net recul électoral du parti d'extrême droite au pouvoir, le PLD. Le parti de la première ministre Sanae Takaichi est arrivé en tête mais a subi un recul historique, perdant la majorité absolue des sièges. Cette défaite est largement attribuée à un scandale financier impliquant une caisse noire et à une opposition croissante contre ses politiques, notamment sa volonté de réviser l'article 9 de la Constitution et son alignement avec les États-Unis. Donc au final, ça ressemble très fort au peuple américain qui s'est voté une petite carotte énervée. Ben voilà, il regrette. Le Parti démocrate constitutionnel est arrivé en deuxième position. Il a appelé à une formation de coalition avec le Parti démocrate du peuple, le Parti japonais de l'innovation et le Parti communiste japonais pour contrer le PLD. Je vais m'arrêter là au niveau de la politique japonaise. Et je crois que je vais m'arrêter là pour cette chronique.
1: Merci Lisa. Wow.
2: Mais on va se quitter avec un morceau de Alec et les Japonaises, qui évidemment est un groupe belge, mais comme il y a japonaise dedans, il me sert à chaque fois de sortie de chronique. Aujourd'hui, on écoute Tarjeta de Fidelización, ça veut dire carte de fidélité en espagnol. Toutes les langues. 1, 2, 3.

0: Ah.
1: Bravo.
2: C'est des morceaux de musique comme ça qui ils s'arrêtent, mais en fait pas.
0: Voilà. Ben...
2: 7h42 dans les promesses de l'aube.
0: Très bien.
2: Mercredi, alors, le 20 mai.
0: 7h42.
2: Oui. Merci Lisa pour cette chronique du Japon.
0: Ouais. Alors, est-ce qu'on irait avec cette journée de l'abeille?
2: Ah, je suis...
0: Ça vous dit?
2: Ouais, ouais.
0: Alors, appelez comme une... Enfin, voilà, voilà, nos
3: abeilles.
0: Amis anglophones de World Bee Day. Et célébrer chaque année le 20 mai. Oh là là, j'ai plein de petites abeilles autour de moi. Elle a été instaurée en 2017 par l'ONU à l'initiative de la Slovénie, un pays très engagé dans
3: vive la Slovénie.
0: Préservation des pollinisateurs. Donc le 20 mai correspond à la date de naissance d'Anton Janza, pionnier de l'apiculture moderne au XVIIIe siècle. Cette journée vise à sensibiliser le monde entier à l'importance cruciale des abeilles et des autres pollinisateurs dans notre écosystème, notre sécurité alimentaire et notre avenir collectif. Alors vous me diriez, mais qui a créé cette journée ? Donc, elle a été proposée par le gouvernement slovène et adoptée à l'unanimité par les Nations Unies en décembre 2017. Donc, la Slovénie compte plus de 10 000 apicultrices pour 2 millions d'habitants et est l'un des pays les plus mobilisés en faveur de la protection des abeilles. Donc, l'objectif est de créer un moment international donc, de mobilisation pour lutter contre le déclin alarmant des populations des pollinisateurs à l'échelle mondiale. Elle est donc connue, elle est aujourd'hui soutenue par de nombreuses ONG, scientifiques, agriculteurs, agricultrices, institutions publiques. Donc, dans quel but on a créé cette journée ? Donc, elle est là pour sensibiliser à l'importance des abeilles dans la pollinisation des cultures et de la biodiversité. Alerter sur leur déclin massif causé par les pesticides, les monocultures, les parasites, les maladies, le dérèglement climatique et la perte donc de l'habitat. Et elle promeut des pratiques agricoles durables, respectueuses des écosystèmes et des pollinisateurs. Voilà. Elle soutient ensuite les apicultrices et les pratiques apicultrices. Apicole artisanale garante d'un équilibre entre production, respect des abeilles et transmission de savoir. Donc cette journée est un appel mondial à l'action pour préserver les espèces pollinisatrices et avec elles une grande partie de notre alimentation. Donc pourquoi ces abeilles sont-elles essentielles à notre avenir ? Eh ben, à elles seules, elles assurent la pollinisation de plus de 75% des cultures vivrières mondiales, c'est-à-dire fruits, légumes, graines, oléagineux. Sans elles, l'agriculture serait appauvrie, la biodiversité menacée et la sécurité alimentaire mondiale gravement fragilisée. Mais au-delà de leur rôle écologique, les abeilles sont aussi un symbole d'harmonie et de collaboration. Leur organisation en ruche, leur capacité à travailler collectivement, leur intelligence de navigation et leur rôle invisible mais vital dans le cycle du vivant en font des sentinelles de l'environnement. Donc leur disparition silencieuse est donc un signal d'alarme. Depuis plusieurs décennies, les colonies s'effondrent, victimes de notre modèle productiviste. Protéger les abeilles, c'est protéger les équilibres naturels, préserver la diversité biologique et repenser notre rapport au vivant. Donc il est urgent d'agir, non pas seulement pour sauver un insecte, mais pour sauver notre capacité à cohabiter durablement avec la nature. Alors, vous me direz, mais que faire pendant cette journée mondiale des abeilles ? Eh ben, voilà, si vous avez la chance d'avoir un jardin, ben, vous pouvez planter sur votre balcon, vous pouvez... En tout cas, planter des plantes mellifères comme la lavande, le romarin, le trèfle ou la bourrache et encore plein d'autres plantes. Éviter l'usage des pesticides et privilégier des produits naturels et biologiques. Soutenir les apicultrices locaux en achetant du miel artisanal et ou en parrainant une ruche. Participer à des ateliers éducatifs, des visites ruchées et ou des événements grand public. Regarder des documentaires pour comprendre les menaces qui pèsent sur les abeilles ou même des animations qui vous feront bien rigoler. Et donc, pour finir, j'ai ma page qui a, voilà, relayé des messages de sensibilisation sur les réseaux. Et militer auprès de vos élus pour que les espaces urbains deviennent plus accueillants pour les pollinisateurs, comme les fleurs, les toitures végétalisées et les fleurs sauvages. Voilà, ça c'est pour cette journée des abeilles.
2: Merci Christine. On a passé les seins de glace aussi, avec brio, et donc on peut planter, ça y est.
0: D'accord, mais sortons nos graines.
2: Les graines, les semis, ce que vous voulez, c'est le moment de les mettre en terre.
0: Je suis un peu en retard. Je fais tout dans l'eau, bon, j'essaye que... Voilà, voilà. Mais on y croit toujours.
2: Ça flotte ou ça flotte pas?
0: Ça va sortir. Une fois qu'on met des graines, souvent, c'est... Voilà.
2: Bah, super, merci. En tout cas, le soleil revient avec ses informations. Bzz.
0: Oui, bzz.
2: un morceau, ça vous tente?
1: Allez,
2: je
1: musique.
2: Crois que j'ai envie de mettre des mythos de Théodora, parce que j'aime bien.
1: Oui.
2: On l'a pas mis ça la semaine dernière, je crois.
0: Non.
2: Voilà, bah super, faisons ça alors.

Et 7h51, c'est la chronique de l'entité autour de Olive Hélène Maurice. Alors la lecture est issue d'un article d'Alexandre Tano-Kankoff paru en juin 2020 sur le site histoireau singulier.ci et complété par la fiche Wikipédia de Olive Maurice. C'était également le set de carreaux du jeu de 54 cartes nommé Histoire Noire volume 2. Olive, née le 26 juin 1952 dans la paroisse de Sainte-Catherine en Jamaïque et morte le 12 juillet 1979 à Londres, est une activiste communautaire d'origine jamaïcaine vivant au Royaume-Uni. Elle milite dans les mouvements féministes nationalistes noirs pour le droit à l'éducation et pour le droit des squatteurs en Angleterre et dans le Pays de Galles durant les années 70. Olive était membre du British Black Panther Party et militante populaire en Grande-Bretagne. Ses parents ont immigré en Grande-Bretagne après la Seconde Guerre mondiale, tandis que Olive et ses 5 frères et sœurs ont été confiés aux soins de leur grand-mère en Jamaïque. C'est à l'âge de 9 ans qu'Olive et la fratrie émigrent en Grande-Bretagne pour rejoindre leurs parents à Londres. Son père est conducteur de chariots élévateurs et sa mère travaille dans des usines. À partir de là, Olive Maurice a fréquenté plusieurs écoles, dont l'école secondaire Tulse Hill, mais elle en est partie sans diplôme à l'âge de 16 ans. Elle s'est ensuite inscrite au London College of Printing pour poursuivre ses études. Adolescente, Olive a été victime de racisme en Grande-Bretagne, notamment de profilage racial par la police de Londres. En 1969, Olive a 17 ans et est intervenue lors d'une arrestation d'un diplomate nigérian pour une infraction de stationnement. La police a brutalisé Olive et 6 autres personnes. Elle a également été condamnée à une amende de 10 livres sterling et à une peine de 3 mois avec sursis. Pendant sa détention, elle est déshabillée et menacée de viol par la police de Londres. Olive a utilisé ses expériences avec la police de Londres pour dénoncer le racisme, le sexisme et la brutalité policière pour renforcer son activisme politique. La Black Panther Youth League a recruté Olive à 17 ans, voyant le profil, ce qui a favorisé son activisme. En 1973, elle a formé le Brixton Black Women's Group, le BBWG, pour se concentrer sur les expériences des femmes au sein du Black Panther Party. Olive Maurice a également joué un rôle important dans les campagnes pour les droits des squatteurs dans sa communauté de Brixton. Elle et d'autres activistes communautaires se sont mis à l'œuvre pour aider à établir des espaces communautaires d'entraide, notamment la Sahar Bar Bookshop, la première librairie communautaire noire d'auto-assistance dans le sud de Londres. En 1975, Maurice est inscrit à l'université de Manchester pour obtenir un diplôme de sciences sociales. À l'université, elle a élargi son activisme en travaillant avec le Comité national de coordination des étudiants étrangers. Et en 1977, elle a visité la Chine et a écrit un article qui s'appelle « Une visite de sœur en Chine », qui est publié dans le Speak Out, le bulletin du BBWG. Son article a exploré les luttes anti-impérialisme et les stratégies communautaires d'auto-assistance dans l'État marxiste le plus peuplé du monde. En 1977, Olive est revenue de Chine, a obtenu son diplôme et est retournée dans sa communauté d'origine à Brixton. Elle y est devenue membre fondatrice de l'Organisation des femmes d'ascendance africaine et asiatique, qu'on appelle le OWAAD, et a édité un magazine de l'organisation, le FOWAD. En 1978, lors d'une randonnée à bicyclette en Espagne avec son partenaire, Olive commence à se sentir malade. De retour à Londres, elle aurait consulté et elle aurait été renvoyée avec des comprimés contre les flatulences. En septembre 78, elle est diagnostiquée d'un cancer. Son traitement échoue et elle meurt. Le 12 juillet 1979, à l'hôpital Saint-Thomas, à Lambeth, à l'âge de 27 ans. Ça dit beaucoup sur comment on traite encore aujourd'hui les femmes de couleur. Le désormais Brixton Service Centre, situé au 18 Brixton Hill,
a été initialement nommé The Olive Morris House en 86. À l'époque, il était rare en Grande-Bretagne de nommer un bâtiment d'après une femme noire, en particulier un ancien membre du Black Panther Party. Malgré le changement de nom, le bâtiment est toujours connu sous le nom de The Olive Morris House. À l'intérieur du bâtiment se trouve une plaque avec la photographie et la biographie d'Olive. Depuis 2009, les archives Lambeth, situées à la bibliothèque Minet dans le sud de Londres, abritent la collection de manuscrits d'Olive Morris. Aujourd'hui, grâce à des visites guidées à Brixton, à des publications et au prix Olive Memorial 2011 pour octroyer des bourses aux femmes noires, la vie et l'activisme d'Olive sont maintenus en vie pour les nouvelles générations. Et pour illustrer cette chronique, je vous propose d'écouter un titre de Rhoda Dakar accompagné de The Specials, aka un groupe de ska anglais très bon, et le titre date de 1982, c'est The Boiler. Merci pour votre écoute.

0: 8h03 sur le 105.4. Bienvenue dans les promesses de l'aube. Vous étiez où? Voilà. C'est un titre qui dit beaucoup sur le comportement des hommes face aux femmes et les codes sociaux aussi. Voilà.
1: Très bien. C'est dit.
0: Oui, voilà, c'est ça. Pas de pitié. Voilà, on est de retour dans l'émission avec peut-être un billet maintenant sur la partie flotilla. Global Sumud Flotilla.
1: Allez, on enchaîne le temps de d'avaler ce morceau.
0: C'est vrai que c'était intense.
1: Oui.
0: Oui. Je crois que toute violence faite sur un corps est de cette intensité et qu'en fait, je sais pas, le rappeler ou peut-être rappeler aux hommes qui nous écoutent que la violence faite, elle est subie.
1: Tout à fait.
0: Voilà.
1: Alors, ce billet du 19 mai, donc c'est un communiqué donc de la Global Sumud Flotilla, parce qu'il n'y a pas encore eu vraiment de communiqué aujourd'hui. Donc, on va reprendre un peu ce qu'on a pu avoir comme échange. Donc, mer Méditerranée, 19 mai 2026, la flotille internationale Sumud a reçu la confirmation que des centaines de civils enlevés lors de l'attaque illégale menée hier en haute mer par la marine israélienne sont actuellement transportés de force par les forces d'occupation israélienne vers un port de la Palestine occupée. Le navire de guerre transportant nos participantes enlevées, parmi lesquelles des médecins, des journalistes et des défenseurs des droits de l'homme originaires de plus de 40 pays, devrait accoster d'ici environ 2 heures. D'après les dernières nouvelles, ils sont arrivés là-bas. La flottille mondiale Sumud exige la libération immédiate et inconditionnelle de tous nos participantes, ainsi que celle des 9000 prisonniers politiques palestiniennes, justement, détenus et soumis à un régime codifié de terreur sanctionné par l'État. La Global Sumud Flotilla appelle également les dirigeants mondiaux à exiger la libération des participants à la flottille, celle des prisonniers politiques et des otages palestiniens, ainsi que la fin du génocide et du blocus imposé à Gaza. Au vu des témoignages relatifs à l'enlèvement illégal du 29 avril des participantes de la Global Sumud Flotilla dans les eaux internationales qui décrivent en détail les pratiques de torture, les violences physiques graves et les violences sexuelles intrusives perpétrées par les forces d'occupation israéliennes. Nous sommes profondément et immédiatement préoccupés par la sécurité physique et le bien-être de toutes les personnes détenues illégalement. Les journalistes, les observateurs internationaux et les réseaux de solidarité sont donc invités à se mobiliser pour assurer une couverture immédiate et à suivre l'arrivée des personnes concernées. D'autres informations concernant les actions en justice et les mobilisations mondiales en faveur de la Terre, seront communiquées au fur et à mesure de l'évolution de la situation. Voilà, ça c'était pour tout ce qui était presse, qui s'est passé le 19 mai. Depuis, il s'est passé quand même beaucoup de choses aussi, c'est-à-dire qu'il n'y a plus aucun bateau qui est en route pour Gaza, que nos médias n'en parlent quasiment pas. J'ai un peu écouté les RTB ou même pas mal la radio ces derniers jours, il y a eu juste 50 secondes. Tout le monde s'en carre les noix. Donc je vous invite à aller ce soir devant le ministère des Affaires étrangères. Il y a des pétitions qui sont aussi envoyées à tous ces organismes. Peut-être que vous vouliez lire... moi j'avais la lettre... voilà, on peut lire ça aussi. Je sais pas ce qui...
0: Eh bien oui, effectivement, le rendez-vous est là à 18h devant le ministère des Affaires étrangères du Royaume de Belgique et c'est Maxine Prévost des Engagés qui est aujourd'hui le ministre en question. Donc oui. On peut interpeller aussi personnellement cette personne, parce qu'à 18h, c'est à peu près à ce moment-là où les gens sortent de ce ministère. Et voilà, les engager dans quoi, on ne sait pas dire en fait. Et effectivement, ce courrier réclame plusieurs choses, mais vous l'avez peut-être lu en fait tout à l'heure.
1: Voilà, moi je vais vous le lire parce qu'en fait c'est un peu la lettre qu'on envoie. Et voilà, c'est Madame Monsieur et non Monsieur Madame le ministre des Affaires étrangères. Encore une fois, c'est tellement mal écrit. Je vous écris une profonde inquiétude et la plus grande urgence. Des volontaires belges à bord d'une flottille civile ont été visés par la marine d'occupation israélienne dans les eaux internationales. À ce jour, 7 ressortissantes belges font partie de la Global Sumud Flotilla, une mission humanitaire de près de 500 personnes venues de plus de 40 nations, brutalement arrêtées alors qu'elles tentaient de briser le siège illégal israélien sur Gaza. Il y a 2 semaines, la marine d'occupation israélienne a également intercepté 22 navires de la flottille au large de la Grèce et enlevé plus de 170 volontaires, leur infligeant de graves mauvais traitements, y compris des cas documentés de torture et de violences sexuelles. Ce précédent et les menaces d'Israël d'une violence accrue rendent la situation actuelle encore plus urgente et l'intervention des dirigeants mondiaux d'autant plus impérative. Cette pratique n'est pas isolée. Israël détient actuellement des milliers de Palestiniens sans inculpation sous le régime de la détention administrative. Le Comité des Nations Unies contre la torture, l'Organisation israélienne de défense des droits humains, B'Tselem, et des anciens détenus eux-mêmes ont documenté des actes de torture systématique, des abus sexuels, des refus de soins médicaux et des décès en détention. Les volontaires enlevés par Israël de la flottille entrent dans ce même système. Cela inscrit dans une logique de violence d'État contre des civils non armés, exerçant leur droit légal à la liberté de navigation en vertu du droit international, en particulier de la Convention des Nations Unies sur le droit de la mer. C'est aussi une attaque directe contre vos concitoyens qui accomplissent un travail que votre gouvernement est légalement tenu d'entreprendre et qu'il n'a pas mené. Nous appelons votre gouvernement à agir sans délai, exiger la libération inconditionnelle et immédiate de toutes ressortissantes et détenues par Israël. Et donc le passage de sécurité ne se refera pas, on avait exigé aussi ça. Émettre une condamnation public de toute interception de la flottille comme violation du droit international et des droits de vos concitoyens, prendre des mesures concrètes et mesurables pour mettre fin au siège illégal d'Israël, au génocide au cours à Gaza et au nettoyage ethnique continu en Cisjordanie. Soyons clairs, les gouvernements qui ne respectent pas leur devoir légal de défendre leurs propres citoyens, citoyennes et de faire respecter le droit international seront tenus publiquement responsables de leur inaction. La coalition documente tout. Elle nommera ceux qui ont agi, ceux qui ne l'ont pas fait, et engagera des actions juridiques le cas échéant. L'histoire enregistre ce moment, nous aussi. Nous attendons votre réponse. Veuillez agréer, monsieur, madame. Léa ministre, l'expression de ma haute considération. Voilà, ça c'était en tout cas la lettre que vous pouvez envoyer sur les réseaux. Voilà.
0: Merci pour cette lecture. Et vous avez, avant d'appeler Stéphanie par téléphone, est-ce que vous souhaitiez faire le point sur le convoi terrestre ?
1: Eh bien, on a aussi eu un communiqué de presse concernant le convoi. Il date d'hier. Donc ce convoi humanitaire qui a commencé à partir de la ville de Sirte, je crois, Donc voilà, je vais vous le lire. Le convoi mondial Sumudland, une mission civile comptant plus de 200 participantes issues de 25 pays, est actuellement contraint de camper à 9 km du point de passage de Sirte en raison de l'aggravation des risques sécuritaires et d'une présence renforcée des forces armées. Au point de passage de Sirte, le convoi transporte des ambulances, des médicaments et des maisons mobiles et comprend des médecins, des ingénieurs et des éducateurs et des constructeurs écologiques prêts à travailler aux côtés des dirigeants palestiniens à Gaza. Le convoi était en contact avec les autorités libyennes depuis des mois et avait obtenu l'autorisation ainsi que l'assurance d'un passage en toute sécurité. Le 17 mai, le convoi a atteint sa dernière halte. Avant le passage de Sirte, une zone neutre entre l'ouest et l'est de la Libye qui devrait être considérée comme un territoire sûr. Cependant, une force militaire importante attend au passage et les négociations avec le Croissant Rouge qui jouait le rôle de médiateur entre le convoi et les autorités libyennes sont au point mort. Dans le but de relancer les négociations et d'obtenir un passage sûr, le convoi terrestre mondial Sumud est constitué de délégations qui se rendra à Sirte pour remettre une lettre exposant nos revendications. Nous condamnons la démonstration de force menée par l'armée nationale libyenne au poste frontière de Sirte qui vise à intimider les participantes civiles et à faire des preuves d'humanité. Ces mouvements rassemblent des personnes issues de plus de 25 pays, toutes présentes de plein de leur gré, des civils non violents et non armés, de tout horizon, de tout âge, de toute religion et de toute conviction, qui sont aujourd'hui contraintes de se diriger vers un blocus militaire total, simplement pour remettre une lettre demandant un passage en toute sécurité. La 4e Convention de Genève est sans ambiguïté. Toutes les parties sont tenues de permettre le libre passage de l'aide humanitaire et du personnel humanitaire. La communauté internationale doit agir. Des garanties de passage en toute sécurité avaient été données et n'ont pas été respectées. Une force militaire empêche désormais des civils non armés d'acheminer de l'aide à une population assiégée. Il ne s'agit pas d'une zone d'ombre, c'est une violation du droit international humanitaire et les responsables devront en répondre.
0: Merci Christine pour ce point sur le convoi donc terrestre,
1: oui,
0: qui est en parallèle de la flottille. Et à l'antenne avec nous, nous avons Stéphanie. Bonjour.
2: Oui, bonjour.
0: Est-ce que tu nous entends bien à travers cette console et ces appareils ?
2: Oui, je pense que j'ai un écho par contre.
0: Ah, ok. Toi, tu as un écho dans l'oreille, c'est ça ?
2: Oui.
0: Alors, je vais couper là, c'est mieux ?
2: Alors, oui, je pense. C'est encore là, mais c'est moins fort. Mais je peux faire avec, ça va.
0: Okay.
2: On peut faire comme ça, pas de souci.
0: Merci. Alors, toi, tu es en lien avec la flottille et surtout avec l'organisation. Est-ce que tu as des... Donc tu organises et tu co-animes avec Hans sur Radio Air Libre l'émission Radio Free Gaza qui est retransmise par épisode sur Radio Panique.
2: Oui.
0: Et là aujourd'hui, un peu c'est pour faire le point avec toi sur maintenant que la flottille, les personnes sont emprisonnées, détenues, et que le blocage du convoi humanitaire terrestre est bloqué, où est-ce qu'on en est au niveau de l'organisation ?
2: Alors, où en est-on ? On en est surtout à attendre l'arrivée des personnes interceptées, donc arrêtées illégalement en eau internationale, hier et avant-hier, à Ashdod, puisque c'est là qu'elles sont en train d'être emmenées. Donc ça veut dire que pour le moment, elles sont sur des bateaux prison, appelons ça comme ça, sur lesquels elles sont détenues, sur lesquels surtout nous n'avons aucune vue sur ce qui se passe, ni sur leurs conditions de détention, ni évidemment parce qu'ils n'ont pas accès à des avocats, ils n'ont pas accès à la protection consulaire, il n'y a aucun témoin, et ça depuis 48 heures. Voilà, donc ça c'est très inquiétant. Pour nous, principalement, alors, déjà en soi, c'est inquiétant, mais c'est aussi doublement inquiétant, si je puis le dire comme ça, parce que il y a eu une interception partielle de la flottille avec 22 bateaux qui ont été interceptés il y a à peu près 2 semaines, alors qu'ils étaient toujours dans les eaux internationales, mais pas très loin de la Grèce. Donc, c'était vraiment loin de Gaza. L'armée israélienne a fait cette interception pour faire diminuer le nombre de bateaux de la flottille et la rendre plus contrôlable, plus facilement arrêtable par la suite. Donc, ça, c'est une chose. Et surtout, les violences qui ont eu lieu pendant les 24 heures où les personnes interceptées, les 175 personnes, ont disparu sur ce bateau prison, toutes les violences ont eu lieu sur ce bateau, en fait, durant ces 24 heures.
0: C'est,
2: et
0: ouais, c'est une sorte
2: violence de beaucoup d'ordre, et de, dont, y compris d'ordre sexuel, avec ce qu'on qualifie légalement de viol. Mmh. Et ça concernait des hommes et des femmes. Donc, effectivement, je pense que notre inquiétude, elle n'est pas feinte, et elle se base sur une réalité qu'on ne peut pas ignorer.
0: Oui, c'est qu'en termes de droit, ces espaces, même en eau internationale, c'est des zones de non-droit où il n'y a pas vraiment de droit particulier, puis il n'y a pas de contrôle possible.
2: Ah non, mais il y a un droit, c'est qu'il n'appartient à personne. C'est que ces eaux internationales n'appartiennent à personne, et donc elles ne peuvent pas être considérées comme appartenant à Israël. Ça veut dire que légalement, les actes qui ont été posés par Israël en eau internationale sont absolument une violation du droit international. Mmh. Donc il suffit pas de dire qu'un endroit du monde m'appartient pour qu'il m'appartienne. C'est-à-dire, le droit international, c'est pas ça. Et donc, c'est très problématique parce que ça veut dire que petit à petit, on impose la toute-puissance d'un pays auquel ne s'opposent que très peu de pays de façon diplomatique. Et on laisse s'imposer ça parce que, ma foi, c'est la loi du plus fort, que c'est Israël, et qu'on va quand même pas commencer à les pointer du doigt sur ce qu'ils font, mon Dieu. Mais c'est terrible parce que ça veut dire qu'aujourd'hui, c'est la loi du plus fort qui gagne, partout. Si on estime que le droit international n'a plus droit à être et à fonctionner, c'est ce que ça veut dire. Et donc, c'était permis. Mmh. Moi, je ne comprends pas aujourd'hui, comment nous avons extrêmement peu de protestations officielles, diplomatiques et politiques de nos pays. Alors, ne fût-ce que pour prendre ceux dans lesquels on est, hein, de nos pays européens, par exemple ceux-là. Je n'ai pas vu un seul communiqué officiel de la part des autorités européennes, des institutions européennes sur la question. On a laissé faire, simplement. Mmh.
0: Et est-ce que tu as les noms des participants belges qui sont justement arrêtés?
2: Alors, il y a Navid, Olympia, Julien, Lucien, alors Mohamed, Aude et Arnaud. Ça, ce sont pour les Belges. Et puis alors, nous, dans notre délégation en Belgique, mais dans beaucoup de délégations sur cette flottille, il y a des personnes qui habitent en Belgique mais qui voyagent avec un passeport étranger. Et donc, c'est le cas de Juliette et de Kat en ce qui nous concerne. Mais il y a certainement beaucoup d'autres personnes. Hein. On parle de 428 participants, en fait. Hein.
0: Oui, c'est ça. Ouais, ouais. Tout bateau confondu, quoi.
2: Oui, tout bateau confondu. Et donc, parce que ça crée aussi un peu la confusion en termes de qui on parle quand on parle. Est-ce qu'on parle des Belges? Est-ce qu'on parle des gens qui habitent en Belgique, qui ont un passeport autre, et qui voyagent avec la. Enfin, qui font partie de la délégation belge? C'est un peu compliqué tout ça, d'autant plus qu'il y a plusieurs groupes qui se sont réunis pour faire une flottille commune. Et donc la Global Smooth Flottilla, c'est en fait la réunification de quatre groupes différents avec une organisation qui leur est propre. Et donc notamment une partie des gens dont je vous ai cité le prénom juste ici voyagé sur la Freedom Flottilla Coalition. Ça change pas grand-chose à la question puisqu'en fait la flottille fonctionnait en même temps et naviguer en même temps, mais c'est la raison pour laquelle parfois on peut avoir des chiffres différents ou des voilà. Oui. Je voulais juste préciser ça, mais oui. C'est une action commune, collective.
0: Et tu sais le nombre de personnes qui sont bloquées en Libye pour la caravane terrestre?
2: Oui, je pense qu'on parle de 200 personnes.
0: Ouais, ok. Quand même, ouais.
2: Oui, quand même, et surtout, encore une fois, il y avait des garanties diplomatiques qui avaient été prises, des communications qui avaient été faites, parce qu'évidemment, on lance pas les gens pour traverser une partie du désert pour aller vers Gaza sans aucune garantie de quoi que ce soit, ni concernant leur sécurité, ni concernant leur possible passage. C'est un convoi, et c'est un convoi important. Donc, pour déplacer tout ce monde, il faut qu'on soit en capacité de le faire. Et donc, si le convoi est parti, c'est parce qu'ils avaient, effectivement, ils pensaient avoir la possibilité de pouvoir, cette fois-ci, traverser la Libye et arriver en Égypte. Apparemment, l'Égypte ne veut pas. Il faut quand même... Alors, la Libye est évidemment un problème particulier en soi, parce que c'est un pays avec un système politique complètement détruit, et qui est très, très complexe, et où les milices ont aussi beaucoup de pouvoir. C'est pas juste un parlement et un gouvernement.
0: Oui.
2: C'est bien plus compliqué que ça. Et donc, les négociations doivent se faire avec à la fois des pouvoirs politiques qui n'ont pas beaucoup de pouvoir, et à la fois des milices qui font un peu ce qu'elles veulent. Mais il y a aussi effectivement le jeu diplomatique qui se fait avec notamment l'Égypte, parce qu'il devait passer par l'Égypte. Et il faut savoir quand même que l'Égypte est un ami d'Israël, hein, puisqu'ils ont signé un accord de paix depuis des années. Mmh. Et alors c'est pas grave qu'ils signent un accord de paix, en soi, je suis pas opposée aux accords de paix. Mais le problème, c'est que l'Égypte agit beaucoup de façon, de cette façon-là. De façon

0: Tu parles d'accord avec l'Égypte, tu parles des accords d'Oslo ou c'était un
1: Non,
0: autre
1: non,
0: nom?
1: ça date, non, non, ça date d'avant. C'est les accords de paix qui ont eu lieu. Alors, j'ai plus la date en tête, mais ce sont des accords de paix qui ont eu lieu avant,
0: Ok.
1: avec l'Égypte. Voilà, a eu des relations extrêmement conflictuelles
0: Oui,
1: avec
0: oui.
1: Israël. Et à un moment, voilà, et puisque bon, il y a eu des guerres, hein, voilà. Et à un moment donné, ils ont effectivement signé un accord de paix et qui, voilà. Encore une fois, le problème n'est pas l'accord de paix, hein, entendons-nous
0: Ouais.
1: bien. C'est la façon dont on interprète ce type d'accord pour protéger des choses qui ne doivent pas être des actes qui ne devraient pas être protégés.
0: Et au sein de Radio Free Gaza, vous allez continuer encore quelques jours l'émission et continuer à trouver des intervenants pour les interviewer. Vous avez encore des personnes parce
1: Alors,
0: que vous faites appel à
1: pour
0: plein
1: nous,
0: plein
1: c'est
0: de gens.
1: fini. Ouais, là, ça appelle à beaucoup de gens. C'est une mission radio qui est lourde à porter parce que elle dure quand même là depuis le 12 avril, depuis le moment de leur départ de Barcelone. Et donc, effectivement, devoir le faire tous les jours, trouver des personnes qui sont libres pour nous parler au moment où nous en avons besoin, bah, c'est un travail, hein. Voilà, c'est très intéressant, mais c'est un travail. Et donc, l'émission s'est arrêtée hier. Donc, normalement, il ne devrait plus y en avoir d'autres, sauf si les développements de la situation des participants dont on attend le retour en Belgique le nécessitaient. À ce moment-là, on pourrait effectivement, éventuellement, refaire une émission. Mais normalement, c'est terminé
0: Ok.
1: pour cette période-ci.
0: D'accord. Donc on peut encore quand même retrouver tous les épisodes de
1: Bien sûr.
0: Radio Free Gaza sur le site de Radio Air Libre. On rediffuse tout à l'heure, à partir de 9h30, le dernier épisode passé hier, pour avoir les dernières infos. Là aujourd'hui, quelles sont les choses, parce que si le droit international presque ne compte plus dans le sens où personne ne réagit en termes de pouvoir, est-ce qu'il y a des choses que l'organisation souhaiterait soulever ou souligner en fait sur ces conditions-là en fait?
1: Oui, alors pour nous, il faut savoir que cette FLETI, et que la précédente d'ailleurs, sont des initiatives civiles, des initiatives populaires. Donc elles ne sont pas mises en place par des États, elles ne sont pas mises en place par des grosses ONG, elles sont mises en place par des gens qui n'en peuvent plus de voir le génocide en cours à Gaza et qui ont eu la force mentale de se dire qu'il fallait ce type d'action. Coûte que coûte, alors ça a un prix financier, ça a un prix humain, ça a un prix mental, je veux dire psychologique à porter, de responsabilité à porter, ça c'est pas facile à mettre en place ce type d'action, mais ce sont des initiatives populaires. Et donc s'il y a une chose que l'on a vue à la fois pour la FLETI précédente et pour celle-ci, c'est que si les autorités et les États ne font pas leur travail, en tout cas il y a un soutien populaire très important. Pour ce fait, les gens, les citoyens et les citoyennes de nos pays, ils comprennent parfaitement ce qu'on est en train de faire et le pourquoi on est en train de le faire. Et ils sont d'accord avec ça. Et je pense que si nous devons compter sur quelque chose, alors je ne pense pas qu'il faut abandonner l'idée du droit international, hein. Je pense que c'est un constat qui n'est pas chouette à faire, là. Mais en soi, je pense que le droit international doit absolument être protégé parce que c'est quelque chose qui est fait pour protéger les gens, qui est fait pour protéger les êtres humains sur cette terre. Mais il n'en reste pas moins qu'on ne peut pas uniquement s'appuyer là-dessus, ni s'appuyer sur la bonne volonté de nos autorités, et que donc nous devons continuer, nous, en tant que citoyens, que citoyennes, et peu importe là où on habite et quel passeport on a, à pousser nos autorités à agir et à réagir. Et donc, il y a notamment sur le site internet de la globalsouboutflotilla.org, il y a notamment un onglet qui permet d'envoyer des mails de façon automatique à beaucoup de gouvernements dans ce monde qui leur demandent non plus d'appuyer la flottille puisque cette fois-ci il n'y a plus de bateau, mais en l'occurrence d'appuyer de leur donner une aide à tous ces participants qui sont de leur nationalité. Ça, c'est une première chose. La deuxième, c'est que sur nos réseaux sociaux à nous, la Global Sumut Flotilla Belgium, qui sont notamment sur Instagram, etc. Vous trouverez régulièrement des appels à envoyer également des mails, mais à nos autorités, à nous, parce que c'est important de bien dire

0: haut et fort au ministère des Affaires étrangères, qu'on voit ce qui se passe, qu'on regarde leurs actes et qu'on s'en souviendra lorsqu'il y aura des élections un peu plus tard. Voilà, je pense que ça, c'est notre pouvoir de citoyen, il est là, en fait. Et il faut absolument qu'on l'exerce et pas qu'on et qu'on ne se dise pas « Ok, c'est pas grand-chose, c'est un mail, c'est rien, en fait, c'est fatigant, je vais pas le faire. » Parce que en fait, ça compte. Et on sait que ça compte quand ça arrive dans leur boîte mail. Et on sait que ça les embête. Mais c'est parce que ça les embête qu'il faut continuer à le faire.
1: Je pensais que c'était un peu pour bloquer leur même leur système de mail, tu vois, pour submerger leur mail et les bloquer et voilà leur donner plus accès aux autres mails, enfin voilà, qui pourraient considérer.
0: Non, c'est pas du hacking, c'est vraiment parce que il faut qu'ils comptent le nombre de personnes et le soutien que ces petits ont en réalité dans leur pays. Parce que la politique, ça fonctionne comme ça. Alors moi, j'aime pas fonctionner comme ça. Mais eux sont des élus, n'est-ce pas? Il y a un ministre des Affaires étrangères qui est à ce poste parce qu'il s'est présenté aux élections et qu'il y a eu un accord politique et que dans la redistribution de mandats, il a hérité de ce mandat des Affaires étrangères. Et bien donc, sa place tient à un vote. Ça, c'est la réalité des choses. Donc, utilisons ce pouvoir puisque nous l'avons. On peut en penser ce qu'on veut, mais en tout cas, nous l'avons, celui-là.
1: Oui, c'est Maxime Prévost exactement qui exactement. Fait partie des engagés, qui est aujourd'hui au poste de ministre des Affaires étrangères du Royaume de Belgique.
0: Voilà. Oui, et les engagés, c'est un mot qui convient très très mal à ce parti
1: oui.
0: en ce moment,
1: oui.
0: à la fois pour les visites domiciliaires, qui est un autre sujet, mais aussi pour leur soutien très passif, extrêmement passif aux participants belges sur cette flottille.
1: Et donc, il y a toujours ces rassemblements devant le ministère,
0: qui oui, est devant les Affaires étrangères, rue des Petits Carmes, ouais, exactement, à 18h tous les soirs.
1: Voilà, pour faire du bruit.
0: Jusqu'au retour de tout le monde.
1: Ouais, c'est ça. Et donc, c'est tous les jours, ça. Et voilà, donc les mails, la présence en rue à 18h, on a une heure, a priori, de rassemblement autorisé. Là aussi, c'est très contraint, mais c'est ce qu'on va prendre quand même.
0: Oui, alors ce qui est amusant, c'est pas le mot, mais quand même pour la petite histoire, c'est que lorsqu'on a un peu anticipé l'interception, on a demandé une autorisation à la police pour pouvoir aller devant donc les Affaires étrangères à 18h.
1: Oui.
0: Et malheureusement, quand j'ai demandé cette autorisation, c'était le jour du championnat de foot, de la finale du championnat de foot entre l'Union et je ne sais plus qui, parce que je ne suis pas très bien le foot. Et donc, le retour que j'ai eu de la police a été « Non, mais en fait, ça ne va pas être possible parce que tous nos effectifs sont engagés pour le football. » Et j'étais là, mais moi, j'ai des gens sur des bateaux qui risquent leur vie.
1: Ouais, ouais.
0: Donc, peut-être qu'on pourrait trouver un équilibre entre les deux.
1: C'est ça.
0: Parce que là, c'est quand même... Mais ça, c'est la réalité de Bruxelles, hein, évidemment. Et donc, effectivement, ça a été toléré. Et donc, ces rassemblements sont maintenant tolérés. Il n'y a pas de souci.
1: Merci pour ces précisions, en tout cas, sur tout le contexte et ce qu'il nous reste de possible à faire, nous, depuis Bruxelles.
0: Vraiment, il ne faut pas les abandonner parce qu'ils sont dans un no man's land où nous ne les voyons plus. Mais ça ne veut pas dire que rien ne se passe. Et c'est là où c'est très dangereux, en fait, pour ce moment-là. Donc, c'est très important que nous soyons là, ici.
1: Par contre, Hans me disait hier qu'une loi avait été votée en Israël pour que le transfert de ces prisonniers soit le plus rapide qu'auparavant.
0: Oui,
1: est-ce que tu peux nous préciser ?
0: C'est vrai. Et donc, c'est une modification, en fait, d'une loi existante qui a été votée genre 15 jours avant que la flottille ne parte de Barcelone. Et qui permet effectivement de traiter les expulsions des gens de la flottille, spécifiquement, en 24 heures et non plus en 72 heures. Mais nous ne sommes pas sûrs de ce qui va se passer. Donc ça veut dire qu'on sait que cette loi existe, on comprend pourquoi elle a été mise en place, mais nous n'avons aucune certitude ce matin, au moment où je vous parle, sur le fait qu'elle va effectivement être appliquée ou pas. Parce que nous avons beaucoup d'informations contradictoires qui nous reviennent de différentes ambassades sur cette question. Et donc, j'aimerais pouvoir vous dire qu'en 24 heures, la question va être réglée et que demain, ils seront ici. mais vraiment, je ne m'engagerai pas sur ce chemin parce que je n'ai absolument aucune certitude. Mmh. Et on a vu qu'avec Israël, les choses changent très vite.
1: Oui, et puis en fonction de ce qu'ils ont envie de faire, quoi. Enfin, en tout cas, que l'État a envie de faire.
0: Exactement.
1: Est-ce que vous êtes en lien avec des comités de citoyens, citoyennes sur place en Israël ou qui seraient...
0: Oui, bien sûr, oui. Mmh, mmh. Toute la FETI a été mise en place en collaboration avec un certain nombre d'ONG et de groupes militants associatifs, je ne sais pas comment on appelle ça là-bas, palestiniens, qui sont sur place, effectivement. Et parce qu'il faut rappeler quand même, parce que ça passe un peu sous silence, mais en fait, cette FETI emportait de l'aide humanitaire, des médicaments, de jouets pour les enfants et beaucoup, beaucoup, beaucoup de kilos d'aide alimentaire. Donc, cette aide alimentaire, on ne sait pas très bien ce qu'elle va devenir, puisque en fait, maintenant, ces bateaux, on pense laisser en mer. Hein. Israël ne les a pas ramenés en Israël. Donc, ils sont en mer et cette aide alimentaire est perdue. Mais l'idée, c'était d'arriver jusque Gaza et effectivement, qu'elle soit distribuée correctement. Et donc, la manière la plus correcte de faire les choses, c'est de laisser aux gens qui ont l'habitude de faire ce type d'aide humanitaire de leur demander de la distribuer. Donc c'était ça l'idée.
1: D'accord.
0: Et c'est eux aussi qui nous disent leurs besoins.
1: Et c'était quoi ?
0: Et c'est eux aussi qui nous disent leurs besoins.
1: Oui, voilà, ok, d'accord. Ouais. Oui, ok. Très bien, merci beaucoup Stéphanie pour ce point complet. Est-ce que tu as des informations importantes là pour les prochaines heures, hormis le rassemblement de ce soir 18h devant le ministère des Affaires étrangères, rue des Petits Carmes?
0: Ce rassemblement, c'est vraiment important, il faut qu'on soit là. Et alors suivez nos réseaux sociaux, notamment Instagram, parce que là vous avez toutes les actions que l'on peut vous demander de faire rapidement. Parfois c'est nécessaire lorsque les informations arrivent. Et surtout, je voulais dire juste une dernière chose avant de vous dire au revoir. C'est qu'il y aura d'autres petits, il y aura d'autres actions, il y aura d'autres façons de faire les choses, peut-être et certainement. Mais jamais nous n'abandonnerons Gaza et jamais nous n'abandonnerons la Palestine.
1: Merci pour ce soutien, en tout cas, auprès des Palestiniens, Palestiniennes, qui est important et qui, j'espère, leur mettre un peu d'espoir dans tout ça. Nous, on continuera de faire le relais sur Radio Panique, des émissions Radio Free Gaza, quand elles reprendront, si c'est le cas. Voilà, merci beaucoup.
0: Et bonne journée, merci à vous.
1: Merci à toi. Une bonne fin de journée aussi. Hop. Voilà, on peut peut-être passer un morceau de musique. Christine, qu'en pensez-vous ?
2: Allez, allons-y.
1: Je vous laisse sélectionner le morceau.
2: Voilà.
1: Voilà.

0: 8h41, les promesses de l'aube, 105.4 FM.
1: C'était le titre de Big Joanny, non alors, le groupe Fall Asleep. Fall Asleep, c'est ça.
0: Oui. Et je pense qu'elles sont déjà venues en Belgique, en tout cas, j'ai un vague souvenir, voilà.
1: Merci pour cette programmation.
0: Merci à vous.
1: Je ne sais pas si j'ai réussi à mettre tous les titres diffusés aujourd'hui, je vous laisserai checker.
0: D'accord.
1: Sleep, voilà, tout à fait. Voilà, bon, on approche doucement de la fin de cette émission. Peut-être un ou deux morceaux encore de musique. On pourrait peut-être faire un petit agenda de ce qui va se passer sur les ondes aujourd'hui. Mm-hmm. Déjà sur le chat, nous avons Écho des oreilles qui est plus ou moins présent, présente. Voilà, à qui on fait un coucou.
0: Coucou.
1: Voilà. On a alors aujourd'hui, qu'est-ce qu'on a sur Radio Panique? Donc 9h30, la rediffusion de l'épisode d'hier concernant les dernières interceptions et avec deux interviews. Je ne sais plus dire les prénoms. Ah si. Aude et Isja qui ont été. Non, pas interviewés, c'était les deux personnes qui ont été enlevées dans le courant de l'après-midi. Donc le dernier bateau en fait, mm-hmm. L'avant-dernier, parce qu'il y en a eu, Lina a été l'un des derniers. Donc voilà, c'est rediffusé à 9h30, ensuite à midi, donc voilà, playlist du manche disque entre temps, puis à midi un épisode de Cosmorama. La playlist de l'heure de pointe à partir de 12h15. 13h, un épisode de Culture Prohibée. 14h, le manche disque de nouveau pour retrouver à 15h Esperanto Mente. 16h, un épisode de Flux détendu. Et puis à 18h, un Videnco. À 19h, un mélange du manche disque aussi. Et 20h30, une triviale dinette, a priori en live depuis La Clé. Et à 22h, notre ami DJ Shame avec Culture Wild Station. Et puis après, à partir de minuit, vous retombez sur la musique en continu, concoctée par les membres du comité de programmation de Radio Panique. Mmh. Voilà, plein d'univers. Bonjour Windows.
0: Elle est là.
1: Oui. Est-ce que vous avez noté des agendas de votre côté ? Christine,
0: Non, pas vraiment. Moi, je suis sur la journée d'aujourd'hui et rien que le focus sur la Palestine occupe déjà beaucoup et prend beaucoup de place. Voilà.
1: Donc, on peut rappeler le rendez-vous de ce soir 18h et comme tous les soirs devant l'ambassade de ministère, devant le ministère des Affaires étrangères.
0: Oui, et ce soir à la Bourse aussi. Hein.
1: À 19h du coup.
0: Oui.
1: Donc ça enchaîne les deux.
0: Ça va bloquer.
1: Prévoyez vos casseroles en fait. Faites du bruit parce qu'en fait, je crois que ça doit se faire entendre.
0: Oui, tout ce qui peut. Enfin, votre présence en fait.
1: Ouais.
0: Tout le monde, la famille, les enfants, montrez que vous êtes là. Parce que personne. Enfin, on est trop peu.
1: Il y avait un rassemblement aussi dimanche dernier.
0: Oui.
1: Avec du monde et donc malgré la pluie et le temps qu'il faisait,
0: oui.
1: Donc voilà, les gens se mobilisent forcément, mais de plus en plus de bruit, c'est important. N'hésitez pas à interpeller notre ministre des Affaires étrangères Maxime Prévost, qui dit être désengagé et à quoi il s'engage. Voilà, je trouve que c'est pas mal de personnaliser des fois les interpellations et les slogans. Voilà, c'était à peu près ce qu'on avait envie de dire. Je vais rapidement aller sur le stud pour voir si quelque chose se passe de particulier aujourd'hui. Parce qu'il y a souvent des propositions avec l'agenda. On a quoi ? Alors, on est le 20. Alors, la deadline du crash test, il y a la permanence d'impression à bourrage papier. Solidarité avec les compagnons pour la liberté. Donc ça, c'est avec... à 8h, ils disent. C'est bizarre. Ah oui, un compagnon qui a été incarcéré à la maxi-prison de Haren. Donc le mercredi 20, l'État entame son cirque de dans le but de faire taire des idées anarchistes. Voilà, donc il y a un appel à rassemblement, j'y comprends ce que je comprends. Au palais de justice, place Poulart. Au niveau de la rue Ernest Allard. De 8h à midi, donc ça a déjà commencé. Aujourd'hui le 20, il y a un arpentage au centre Librex, le contre-atlas de l'intelligence artificielle. Voilà, ça va être toujours intéressant. Alors, au Récif, le local du poisson sans bicyclette, il y a un cycle d'ateliers, de réflexion et d'action autour du suicide de d'un ou d'une proche destiné aux adultes concernés de près ou de loin par la thématique. Donc c'est aujourd'hui à partir de 17h30, avenue du Pont-Neuf, numéro 4, à Bruxelles. Il y a un accès PMR, des toilettes PMR, le bar accessible en PMR aussi. Voilà. Des casques anti-bruit disponibles. Une boucle auditive sur demande, j'imagine, c'est une traduction.
0: Sûrement.
1: Ouais. Et possibilité de s'isoler si jamais il y a besoin pendant ces moments-là. Il y a également des chips et des boissons à vendre à prix accessible, soit par cash ou péconique. C'est un événement gratuit, mais on vous encourage à vous inscrire sur ensemble-après-sans-accent@gmail.com. Voilà. Et puis, ouais, bah, après, on retombe sur les arpentages, les rassemblements devant le ministère des Affaires étrangères. Voilà, ça c'était pour le stut, l'agenda, le petit agenda militant. Voilà, il est 8h49, on a le temps de passer à un autre morceau.
0: Un dernier morceau. La semaine prochaine, nous recevrons la Fondation Marius Jacob.
1: Voilà. Ah, super.
0: On a réussi à les avoir, ça sera super.
1: Oui.
0: Et oui, un dernier morceau, est-ce qu'on se quitte là-dessus ?
1: Eh bien, tout à fait, on peut... Vous aviez proposé un titre, je vois, dans les...
0: Allez, on va dire faire un petit coucou au Binamé, parce qu'on les aime bien.
1: Oui.
0: Et que c'est encore toujours d'actualité. Voilà. On vous souhaite une très belle journée sur les ondes du 105.4 FM et en dehors de la radio aussi. Que prenez soin de vous.
1: À la semaine prochaine.
0: À la semaine prochaine, à bientôt. Ah ah ah ah ah. Allez.

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Bonjour tout le monde et bienvenue sur Radio Free Gaza. Et bienvenue aussi au dernier épisode de cette série quotidienne, la deuxième saison, on pourrait dire. Ensemble avec Radio Panique et Radio Centrale, nous avons essayé

0: et de faire le lien entre la délégation belge de la Global Summit Flottille et vous, chères auditrices et chers auditeurs. Mais rien ne nous empêche de revenir vers vous dans les jours qui viennent. À voir. Ce matin, il y avait encore une vingtaine de bateaux en route. Il y a eu des nouvelles interceptions entre-temps. Donc d'abord, nous allons appeler Stéphanie Damblon pour avoir les toutes dernières nouvelles. Et puis, nous avons deux entretiens réalisés par Astrid Jamar. Donc deux entretiens avec Isha et Aude. C'était les deux derniers Belges sur les bateaux qui ont été enlevés dans le courant de l'après-midi. Voilà. D'abord, j'essaie d'appeler Stéphanie.
1: Allô?
0: Oui, bonjour Stéphanie.
1: Bonjour Hans.
0: Comment ça va?
1: Oui, la journée a été ajoutée, on va dire, sur le front de la navigation de la flottille.
0: Oui.
1: Donc, ce matin, les bateaux de Isha et de Aude ont été tous les deux interceptés. Donc, il restait 10 bateaux ce matin. La nuit avait été calme. Il restait 10 bateaux qui naviguaient vers Gaza. Donc, les deux bateaux de Aude et de Isha ont été interceptés en tout début d'après-midi. Oui, on a pu les voir sur le live stream en tout cas. Voilà. Ensuite, les interceptions se sont poursuivies pour les bateaux suivants au fur et à mesure que l'armée israélienne arrivait à les rattraper. Et tout à l'heure, on a assisté toujours sur le live stream, hein, donc toujours en direct sur YouTube, à des tirs de balles en caoutchouc. Vers deux de ces bateaux pendant leurs interceptions, alors que les gens avaient les mains en l'air et qu'ils obéissaient aux ordres, de toute évidence, ou ils essayaient d'obéir aux ordres en tout cas. Et donc on comprend pas pourquoi ils ont tiré. D'ailleurs, enfin, c'était assez violent, quoi. Ne fût-ce que de le voir en direct et d'entendre les gens crier « ne tirez pas, pourquoi vous tirez ?» et d'entendre les balles de caoutchouc parce que ça fait du bruit. Voilà, on comprend pas. Si ce n'est que ce n'est jamais que l'escalade de la violence qui était annoncée par Israël depuis plusieurs jours, puisque ils avaient décidé que la flottille était composée de gens qui étaient en lien avec le Hamas et qui apportaient des armes. Voilà. Alors, juste pour info, le bateau d'Ishia tout à l'heure, c'est un bateau qui transportait 200 kilos d'aide humanitaire.
0: Oui.
1: Et voilà. Donc c'est incompréhensible, mais en même temps, c'est le résultat de l'impunité auquel Israël est habitué en tant qu'État à qui on pardonne tout. On lui pardonne de violer le droit international depuis très longtemps à Gaza et en Palestine de façon plus générale. On lui pardonne de faire un génocide. Qui est toujours en cours. On lui pardonne d'intervenir en eau internationale, de kidnapper les gens, de les emmener illégalement vers Israël, sans que ça ne suscite un tollé absolument général, comme ça devrait être le cas. Moi, je ne connais aucun autre pays qui a ce niveau d'impunité.
0: Oui, tout à fait. Et par rapport au bateau maintenant, est-ce qu'il y en a encore qui naviguent?
1: Il y en a encore un, c'est le Sirius. Et je ne peux qu'inviter tout le monde à se connecter au YouTube de la Global Summit Flotilla. Le compte s'appelle comme ça, pour avoir le live stream en direct, ou alors d'aller sur la page internet de la globalsummitflotilla.org et de cliquer sur l'onglet live stream. Parce que c'est important, en fait, qu'on voit ce qui se passe. C'est vraiment très, très important. Parce que là, ils sont en plein jour, en plus. Donc, on voit très, très bien sur les images ce qui se passe.
0: Oui, et par rapport aux gens qui ont été pris en otage, disons, par l'armée israélienne, ils en sont où? Est-ce qu'ils se trouvent sur un bateau ou qu'est-ce qui se passe avec eux? Est-ce qu'on a des nouvelles?
1: Alors, c'était très très difficile d'avoir des nouvelles. Les ambassades ne donnaient pas, donc pas juste l'ambassade de Belgique en Israël, mais toutes les autres aussi, ne donnaient que très très peu d'infos parce qu'elles avaient pas de, elles n'arrivaient pas elles-mêmes, je pense, à avoir une communication claire de la part d'Israël sur cette question. Et peut-être que les choses n'étaient pas claires non plus pour Israël, parce qu'en fait, on ne sait pas non plus On ne sait pas non plus comment, voilà, comment ils envisagent, comment ils envisageaient de faire les choses une fois l'interception faite. Le fait est que maintenant, on sait qu'effectivement, ils ont été gardés sur des bateaux, qu'on a appelés, nous, des bateaux prison, qui sont les bateaux qui ont été utilisés lors de l'interception déjà, qui avait lieu près de la Grèce,
0: Oui.
1: et qui sont les bateaux sur lesquels avaient eu lieu les violences, d'ailleurs, y compris les violences sexuelles. Il faut le rappeler quand même, parce qu'il n'y a pas de témoin, il n'y a pas d'avocat, il n'y a rien, hein, il n'y a pas accès à des services consulaires, il n'y a absolument rien. Il y a juste les gens interceptés et l'armée israélienne, c'est tout, les yeux dans les yeux, si on peut dire. Et donc ils ont littéralement disparu de nos yeux depuis hier matin pour les premiers à avoir été interceptés. Et on sait maintenant qu'ils devraient arriver à Ashdod. En ce moment ou quasiment. Donc voilà, on n'a pas encore de confirmation. On attend la confirmation des avocats sur place, etc. Mais c'est à peu près le timing prévu. Et ça, c'est pour les gens interceptés hier. Ceux qui sont interceptés aujourd'hui, enfin voilà, ils vont certainement suivre le même chemin, mais ne vont pas arriver tout de suite.
0: Oui. Donc, qu'est-ce qu'on peut faire entre-temps, ici en Belgique?
1: Alors, il faut absolument continuer à envoyer des mails vers les affaires étrangères et vers le gouvernement belge, ainsi que le mail général de la Global Smooth Flotilla, qui est très très bien parce qu'il permet en deux clics d'envoyer à toutes les autorités internationales concernées une lettre qui est déjà toute faite et qu'il n'y a plus qu'à signer. Donc c'est très très bien. Alors ça se trouve soit sur le site de la globalsoundflotilla.org, soit les lettres qui concernent les autorités belges se trouvent sur nos réseaux sociaux de la Global Smooth Flotilla Belgique ou Belgium, ça dépend des réseaux utilisés. Et donc là aussi il y a une template et donc c'est très facile à utiliser. Ceci dit, j'encourage aussi toutes les personnes qui sont inspirées par ce qui se passe ou dégoûtées, je sais pas comment il faut dire, à écrire elles-mêmes leurs mails. Hein. Les mails sont là pour
0: Oui.
1: sont préécrits pour faciliter les choses, mais en soi chacun et chacune est totalement libre d'écrire aux autorités de ce pays pour leur dire ce qu'elles pensent.
0: Oui. Et à part des mails, il y a aussi des rassemblements tous les jours à 18 h devant le ministère des Affaires
1: Oui,
0: étrangères.
1: c'est ça. Et donc le prochain va se tenir d'ici une petite heure devant les affaires étrangères rue des Petits Carmes. J'ai oublié le numéro, mais c'est assez
0: 15.
1: facile à trouver. Voilà. Et donc effectivement, on va tenir ces rassemblements jusqu'au moment où ils seront rentrés en Belgique. Donc c'est tous les soirs. Si vous pouvez venir ce soir, les suivants, avec des pancartes, avec des drapeaux, si vous avez, avec ce que vous voulez, ou avec rien dans les mains, parce qu'on vous donnera aussi, par exemple, les photos des personnes qui sont liées à la délégation belge et qui ont été kidnappées, qui ont donc disparu littéralement depuis hier matin. Voilà, on peut vous donner tout ça, et puis on va faire du bruit et du bruit pour voilà, parce qu'il semble que c'est à peu près la seule chose que les autorités comprennent, c'est que leurs populations ne sont pas d'accord avec ce qu'elles font ou avec ce qu'elles ne font pas,
0: Ok.
1: plutôt.
0: Est-ce qu'il y a encore quelque chose que j'ai oublié de demander mais que tu as envie de raconter?
1: Non, gardez les yeux sur le dernier bateau. Je pense que voilà, je pense qu'il restera plus en live très très longtemps. C'est très important.
0: Allô? Eh bien, ça tombe mal, mais... Enfin, c'était un peu la fin de la conversation, donc je vais raccrocher. Stéphanie, si tu m'entends, excuse-moi. Voilà. Et puis on va continuer avec la suite.
2: Et on s'est dit d'être ici, hein?

0: Et la suite, c'est les deux entretiens qui ont été enregistrés juste avant l'interception. Les entretiens qui ont été enregistrés par Astrid, merci beaucoup Astrid, avec Aude et Isha, qui donc chacune était sur leur bateau, et c'était plus ou moins une heure avant leur prise en otage. On commence avec Isha.
1: Bonjour Isha.
2: Ah, bonjour.
3: Ben, merci.
2: Comment ça va?
3: Ben, nous, ça va bien. Plutôt toi. Ben, donc, pour les auditeurs, on est au téléphone avec Isha Puissant, qui est un des derniers Belges, toujours, à bord de son bateau de la flottille pour Gaza. Et donc, voilà, c'est la dernière ligne droite. Comment ça se passe?
2: Chez nous, ça va bien. Hier, il y a eu beaucoup d'attaques sur nos bateaux, mais la nuit s'est passée plutôt calme. Et jusque maintenant aussi, on fait des meetings pour faire la stratégie pour la dernière étape. Et entre-temps, oui, il y a des réparations à faire voiler, je sais pas comment dire. Très vite hier, il y a des réparations à faire entre-temps aujourd'hui pour qu'on peut s'échapper quand les Israéliens attaqueraient de nouveau.
3: OK. Donc vous avez vu des attaques hier ou pas? Ou vous avez vu des bateaux interceptés?
2: On les a vus de loin, mais on était dans la dernière partie de la flottille quand ils ont commencé à attaquer. Donc, on a fait un petit peu demi-tour. Et oui, là, on pensait où doit-on aller s'échapper au west. C'était le plus pratique, mais oui, c'était très important pour nous de... le plus vite possible retourner sur la course vers Gaza.
3: Okay.
2: Donc, on a fait un petit tour et après ça, oui, je pense qu'on a vu des bateaux militaires pendant une heure et après ça, pu s'échapper. Et ça, oui, ça a encore donné beaucoup de stress hier, mais aujourd'hui, oui, on n'a encore rien vu.
3: Okay.
2: Donc aujourd'hui, ça va. C'est plutôt une journée de réorganisation, de regarder comment faire la dernière étape.
3: Et donc, vous êtes plus ou moins à combien de... Sans prendre compte de l'interruption et des déviations que les forces militaires israéliennes nous forceraient à prendre, vous êtes à combien de temps de Gaza, plus ou moins?
2: Ça dépend un petit peu. Si nous on fait notre speed maximum, on peut être là en 12 heures, 13 heures, 14 heures. Mais on est dans une situation où on est dans une flottille, donc on attend les autres bateaux.
3: Okay.
2: Donc ça va peut-être à peu près prendre 24 heures pour y arriver. Et oui, on regarde aussi quelles manœuvres on peut faire pour s'échapper encore un peu plus. Donc, c'est peut-être pas la course la plus directe qu'on va prendre. Mais oui.
3: OK.
2: Je ne peux pas en parler plus.
3: Je pense que c'est utile pour nous de comprendre aussi comment les choses avancent pour vous dans la mer. Donc, merci de cette mise en contexte.
2: Oui.
3: Donc, tu disais que c'est stressant. Je veux dire, nous, on est ici dans le confort de Bruxelles. Donc, est-ce que tu peux nous expliquer un peu plus sur comment vous gérez le stress entre vous, entre les bateaux, et comment vous faites pour garder le cap?
2: Le plus stressant pour moi, c'est que sur la plus grand parti, comme on a fait des stops en Grèce, en Italie, en Turquie, sur la plus grande partie des bateaux. Je connais des gens, donc savoir qu'ils sont attaqués, pas savoir où ils sont amenés, c'est oui, ça fait du mal au cœur. Ici sur le bateau, ben j'ai beaucoup de confiance en mon capitaine. En Italie, ils ont fait des bats sur quel bateau va arriver à Gaza, et on est le favori là-dedans. Oui, je pense mon bateau, mon capitaine, j'ai beaucoup de confiance, donc le stress pour notre bateau même, ça va chez moi. Mm-hmm. Oui. Okay. Quand les Israéliens arrivent, il y a plutôt rien à faire. C'est plutôt une contexte de se positionner avant qu'ils sont là, mais quand les petits bateaux en moteur sont en vue, il y a plus rien à faire. Oui.
3: Okay. Mais qu'est-ce que tu veux dire par plus rien? Parce que pour moi, de ce que j'ai déjà vu des interruptions précédentes, c'est beaucoup à faire justement. On doit rester calme, à insister oui. sur la dimension non violente, gérer tout le stress d'un kidnapping en loi internationale. C'est pas rien, il me semble.
2: Oui, mais on a fait beaucoup de training sur comment se positionner sur le bateau. Il va prendre le relais quand on veut bien protéger l'identité du capitaine. Donc, avant que les Israéliens viennent proches, il y a quelqu'un d'autre qui va prendre le relais comme chef de bateau. Et donc, c'est tout très bien préparé. Oui, je pense qu'on a eu le temps maintenant. La première fois, c'était beaucoup plus stressant parce qu'on n'était pas du tout prêt à des scénarios des interceptions. Mais maintenant, on sait bien quoi faire quand ça se passe. Et, oui, pour moi, il y a des trucs qu'on peut pas... C'est pas nous qui décide sur les agressions quand nous on est non violent.
3: Ouais.
2: Et ben oui, c'est un truc personnel, mais moi j'arrive plutôt bien à laisser les éléments que je peux pas contrôler. Oui, c'est pas ma décision, donc oui. Ça sert à rien d'en stresser.
3: Ok. Mais on pensera fort à vous toute la journée dans tous les cas. Est-ce que tu as un message particulier pour les Palestiniens qui sont à Gaza?
2: Oui, j'ai une copine irlandaise. Qui a une organisation à terre à Gaza, et ils nous ont invités dans un mariage à Gaza vendredi.
3: Oui.
2: Donc oui, je vais leur dire que je serai là, et on a vu tous les messages de support qu'ils nous ont envoyés. Et oui, ça réchauffe mon cœur de pouvoir entre-soutenir comme ça avec des gens de tout le monde. Et voilà, on arrive, on continue, même si on est attaqué. Il y a pas de manière à arrêter la mouvement global qui est venu, la Global Summit Flotilla.
3: Ouais, merci. Ok, mais je ne sais pas si tu veux rajouter des éléments de questions que je n'ai pas pensé à poser. Ou un message pour tout ton groupe de soutien à Bruxelles, à Gand et dans les autres villes. Donc, pour rappel,
2: Ah
3: je dirais, lors de la dernière interception, on était ensemble devant le ministère des Affaires étrangères, rue Petite-Carme, et c'est toujours le cas, on s'y retrouve tous les jours à 18h pour rappeler à notre gouvernement de faire leur travail, donc concrètement de mettre fin à leur soutien et leur complicité dans le génocide israélien et de vous soutenir le mieux possible pour votre retour en Belgique dans le cas d'une agression, d'une interception et d'un kidnapping illégal.
2: Je veux vraiment remercier tout le monde qui a été là pendant tout le voyage dans la délégation belge. Mais comme tu dis, j'ai aussi un grand groupe de soutien à Gand. Il y a mon père qui est fort impliqué. Il avait très peur, mais il a commencé à rentrer dans l'action pour diminuer sa peur, vraiment. Et oui, c'est vraiment ça qui m'a les groupes de soutien que je connais qui m'ont soutenu à faire la décision aussi de continuer en Grèce et en Turquie. J'ai vraiment eu des moments de peur, mais là j'ai eu des appels une fois même avec toute la délégation belge, et que oui, c'est vraiment, je peux pas trop bien m'exprimer en français, mais je sens qu'on est en train de faire ça, pas seulement moi sur ce bateau, mais avec toute une équipe, et c'est ça que je veux aussi vraiment envoyer aux gens en Belgique, que l'équipe à terre est au moins si important que le truc que moi je fais. Je suis sur un bateau et c'est pas toujours facile, mais je sais bien de la dernière mission que quand j'étais dans le groupe de soutien à terre, que c'est aussi un truc très difficile à faire, et je veux vraiment remercier tous les gens qui sont là pendant des semaines avec toutes les minutes qu'ils ont libres, qui vont dans cette action. Oui, c'est magnifique.
3: Okay. Merci beaucoup. Donc voilà, donc tu es le un des deux derniers Belges qui est toujours à bord vers Gaza. On a eu plusieurs échanges avec Aude Gaspard ce matin. On espère aussi l'interviewer avant qu'elle ne se fasse intercepter. Dans les derniers messages écrits que j'avais avec elle, elle venait de voir un bateau à toute vitesse israélien et je n'ai pas de réponse depuis. Donc, je ne suis pas encore sûre si cet entretien va pouvoir avoir lieu. Si ce n'est pas le cas, mais on est dans tous les cas en pensée avec elle et avec les autres passager de son bateau queer. Je fais aussi partie des 10 derniers bateaux en route vers Gaza. Mais voilà, donc merci Isha, merci à toute ton équipe sur le bateau, à ton capitaine, pour nous continuer à donner l'énergie pour confronter nos dirigeants et pour continuer à faire partie de la solidarité pour les Palestiniens de Gaza et des autres parties du territoire occupé.
2: À bientôt. Je te rappellerai quand on est arrivé à Gaza.
3: Parfait, à bientôt. Bonne route.
2: Bonne route.
3: Merci.
1: Il y a un petit théâtre ici, hein.
3: Aude, bienvenue sur Radio Free Gaza.
4: Salut pour la proposition.
3: Ben merci. Vous êtes sur la dernière ligne droite. Merci de parler avec nous dans ces moments aussi tendus et compliqués. Donc, pour rappel à nos auditeurs, tu es une des deux dernières Belges toujours sur un bateau dans la flottille pour Gaza.
1: Oui, absolument. On est avec mon équipage sur la Lina Alnabulsi. Donc on est avec la Freedom Flotilla Coalition. On est le dernier bateau de notre flottille et on est dans les 10 derniers bateaux des 52 bateaux qui étaient sur la dernière flottille du dernier morceau ainsi jusqu'à Gaza. Donc qui rassemblait les deux flottilles de la Freedom Flotilla Coalition et de la Sommeud qui naviguaient ensemble. Pour la Sommeud, c'était leur deuxième vague en quelque sorte. Et pour la Freedom Flotilla Coalition, c'est déjà leur 39e flottille. Bon, toutes n'ont pas abouti. Certaines ont été sabotées dès le port ou ont été sabotées de manière administrative par les autorités locales des ports. Mais en tout cas, c'est le 39e projet de flottille qui voit le jour depuis les années 2000, depuis 2008, où la première flottille est arrivée à Gaza depuis Chypre.
3: Oui. Parfait. Mais merci de nous partager cette expérience-là aussi, qui est aussi importante, et rappeler le contexte de la résistance.
1: Oui, parce que c'est vraiment un gros
3: à
1: travail,
3: Gaza et en dehors de Gaza depuis le siège illégal.
1: Ouais.
3: Pardon, vas-y.
1: Un travail qui existe des années. Oui, absolument. Et on est vraiment très fiers d'être ici, des participantes avec les anciennes de la FFC, qu'on les appelle, qui sont rodées, qui ont fait ça. Des dizaines de fois, qui ont l'habitude d'encadrer ça avec beaucoup de sérieux, de rigueur, beaucoup de care aussi, beaucoup de bienveillance. Parce que c'est vraiment un groupe de personnes plus âgées et de grand-mères, comme elles s'appellent, pour la Palestine, quoi. Donc c'est assez incroyable d'avoir cette expertise à côté de nous.
3: Et, mais merci.
1: Et voilà. Donc,
3: Oui, et tu peux nous parler un peu de ton bateau si,
1: Oui, absolument. Du coup, on est 6 personnes embarquées sur la Lina.
3: Oui.
1: Et donc, c'est un bateau qui est porté par la délégation coréenne. Qui à la base faisait partie des Thousand Mad Lions. Et Thousand Mad Lions finalement a décidé de ne pas naviguer. Donc la délégation coréenne a repris ce bateau qu'ils avaient financé tout simplement et a construit une équipe. Voilà, et du coup on est un peu mix matché, c'est assez chouette. Il y a 2 Français en plus sur le bateau et une Italienne. Et puis il y a moi, la Belge, qui m'occupe principalement du côté média, photo, etc. Parce que j'ai mon média sur lequel on a partagé le carnet de bord qui s'appelle Pourquoi devenir féministe et que dont je m'occupe depuis 10 ans. Et du coup c'était sous l'angle journalistique en quelque sorte que j'ai intégré cette mission, parce que j'étais déjà sur la entre guillemets première vague de la Thousand Mad Lions et de suite à la Sommeud. J'étais sur le bateau de la confiance. Donc sur le bateau de la confiance, c'était un bateau de 100 personnes, c'était un gros ferry de presque 100 personnes, et on était le bateau médic et média. Donc, il y avait principalement dessus des médecins, des infirmiers, des travailleurs, travailleurs du soin, mais aussi tout ce qui était journaliste et travailleurs, tout ce qui est travailleurs médias, etc. Donc, on était vraiment là en appui, en soutien, au cas où il se passait quelque chose, et aussi pour relayer tout ce qui se passait en temps réel sur la mer, sur la Méditerranée, en international. Donc, voilà, c'était un peu notre travail. Et du coup, là, j'ai enchaîné. C'était à 7 mois, ça, cette première flottille.
3: Oui, on faisait partie, on vous avait suivi aussi à ce moment-là. Certains de la Sommeud étaient dans la liste d'attente, étaient partis avec vous finalement aussi. Hein. Donc,
1: ah oui, c'est ça.
3: Voilà.
1: Oui, parce qu'on était un bateau sur la réserve.
3: Ouais.
1: En fait, nous, on était réservistes pour les Thousand Mad Lions et la conscience, en fait, avait été sabotée dans un port au préalable, enfin, pas loin d'un port, vers Malte. Du coup, ils devaient en partir avec la Sommeud et finalement, ça a été. Finalement, ils n'ont pas su partir à cause du sabotage et finalement, ils ont pu le réparer à temps pour qu'ils partent avec les Thousand Mad Lions. C'est comme ça qu'on s'est retrouvés, nous. Enfin, je rigole toujours en disant que je suis une bâtarde entre la Thousand Mad Lions et la FFC. Mais c'est encore le cas cette fois-ci. Je suis encore entre les deux. Et en fait, c'est un point pivot qui me plaît assez bien parce que ça permet de faire le lien finalement entre les flottilles, ce qui n'est pas toujours évident parce qu'elles ne fonctionnent pas du tout de la même manière. Les 3 flottilles existantes au niveau de l'Europe qui sont internationales, elles ont un fonctionnement fort différent. La Thousand Mad Lions, ça veut dire que c'est la plus punk, où il y a beaucoup de jeunes, etc. Donc, qui fonctionnent de manière très horizontale. La FFC, c'est vraiment les anciennes. Donc, c'est vraiment elles sont rodées, etc. Elles ont leur steering committee. Elles savent comment faire des choses, etc. Elles ont leurs experts, etc. Et puis, la Sommeud, c'est un peu la plus visible, je veux dire. Mais
3: voilà.
1: Qui a un fonctionnement un peu plus
3: pyramidal. Ouais. Mais moi, je suis,
1: je suis en. Je suis en.
3: Oui, mais donc moi, je pose des questions en étant quelqu'un qui est entre la Soumoud et le réseau universitaire pour la Palestine en Belgique.
1: Ah oui, c'est ça.
3: Donc, ouais. C'est un peu différent, mais un peu similaire.
1: Mais c'est bien, ça se complète bien, quoi, en fait. Il y a quelque chose, il y a un certain équilibre, je trouve, dans ces trois petits, quelque chose qui est finalement assez naturel et une espèce de forme d'écosystème, finalement. Et je trouve que c'est assez rassurant.
3: Mais je me permets aussi de revenir sur certains de tes posts et je veux dire et aussi du journalisme féministe que tu fais où vous parlez de Pride en mer et ça fait plusieurs semaines qu'on essaye d'avoir une perspective féministe sur Radio Brigada aussi. Donc est-ce que tu peux nous expliquer qu'est-ce que c'était pour toi de faire la Pride en mer ce week-end et comment tu peux élargir aussi à l'imbrication des luttes?
1: Bah ici sur ce bateau, du coup, ce que j'ai pas expliqué, c'est vrai que j'ai parlé de la délégation coréenne, mais on est aussi le bateau queer féministe et antifa. Mm-hmm. On a plusieurs personnes queer sur le bateau, et ça nous tenait à cœur en fait d'avoir ce bateau aussi qui se déclare vraiment contre le ping et contre toute la propagande soi-disant LGBT friendly que fait l'État d'Israël. Enfin, on le voit et c'est quelque chose qui c'est un sujet qui monte énormément en ce moment. C'est la manière dont la droite et l'extrême droite essayent de flatter l'électorat homo et LGBT en se prétendant de leur côté, en se prétendant être du côté des droits des personnes LGBT, en étant contre les personnes racisées qui seraient soi-disant, et les personnes arabes en particulier et musulmanes, qui seraient soi-disant les auteurs de plus de violences envers les personnes LGBT. Donc il y a vraiment un climat homo-nationaliste qu'on peut voir en ce moment partout, hein, aussi en Belgique, c'est aussi le cas. On l'a bien vu à la Pride avec le char de la NVA, qui était vide d'ailleurs, et le char du MR, parce que j'ai tout suivi quand même, même s'il n'y a pas beaucoup de connexions, etc.
3: Oui, mais c'est super important de faire ces... Là, justement, où tu parles de connexion, on te repère un peu, on va voir si on revient, mais c'est super important.
1: Ah, oui, okay.
3: Super... Voilà, mais t'es revenu.
1: Oui, oui.
3: Très bien.
1: Ah, donc voilà. Et du coup, voilà, je trouve que les chars des partis politiques à la Pride, au moins, ça n'a pas du tout sa place. Les personnes engagées à gauche, ils n'ont pas besoin d'aller sur des chars, en fait, vraiment estampillés dans certains partis. Ils peuvent aller sur n'importe quel char de collectif, d'association, etc. Et avoir des chars de la NVA et de la Pride, du MR à la Pride, qui sont protégés comme ça par des Robocop, pour moi, ça envoie vraiment un message à l'opposé de ce qu'est la Pride. À l'opposé de ce qu'est Stonewall, qui à l'origine était justement une manifestation contre les violences policières qui avaient lieu dans des bars et qui visait justement les personnes LGBT et principalement les personnes trans d'ailleurs, qui sont vraiment nos mères, qui sont vraiment à l'origine de nos luttes et des droits qu'on a conquis. Et donc ici, donc ce char-ci est vraiment ce char-ci. Du coup, je m'en perds des picotes entre char et bateau.
3: Pour les auditeurs, rappeler aussi le contexte que dans ce contexte où la police protège les chars du MR et de la NVA, il y a eu aussi des arrestations de personnes de la Pride qui justement essayaient de ramener les éléments de lutte originaires, des luttes contre toutes les formes d'oppression. Sexiste, anti-trans, etc. Et que la police n'est pas juste là pour protéger les États des plus les intérêts des plus puissants, mais aussi pour réprimer les voix qui portent le mouvement de la Pride jusqu'en 2026. Et donc là, je te laisse refaire le lien avec la mer.
1: Ça va, merci. Aussi, ce qu'on a pu voir à la Pride, c'est qu'il y a eu des violences qui ont été commises à l'encontre de personnes LGBT au sortir de la Pride. Donc là aussi, il y a une grosse critique sur pourquoi est-ce qu'on a utilisé tous les flics pour protéger le char vide ou partiellement vide ou rempli de personnes hétéro finalement, alors qu'il y avait des personnes LGBT qui pouvaient s'entendre parce qu'elles prenaient la parole, etc. Donc voilà, je trouve qu'il y a vraiment une grosse réflexion à se faire autour de ça. C'est pourquoi allouer autant d'argent à la protection policière de personnes qui n'ont rien à faire dans un cortège et ne pas assurer la protection des personnes. Enfin, on sait bien pourquoi, évidemment. Nous, on sait bien toutes les réflexions qu'on peut avoir sur la police, etc. Enfin, je pense que du côté des militants, la réflexion a assez abouti. Mais ce serait vraiment bien de voir ces réflexions et ce discours apparaître un peu plus, dans les médias traditionnels, dans les débats qu'on peut avoir à table avec nos parents. Enfin, ça serait vraiment super. On en est encore loin. Et sinon ici, pour mon bateau, du coup, donc on est le bateau contre le pinkwashing et contre la propagande d'Israël. Et en particulier, en ce moment, nous, en Belgique, c'est le mois des Prides. Pour le reste du monde, c'est plutôt le mois prochain. Mais c'était aussi la journée de lutte contre les violences LGBT-phobes, ici ce dimanche. Mmh. Et c'était en même temps l'Eurovision. Enfin voilà, il y a beaucoup de choses qui se passent en même temps, beaucoup de moments qui rassemblent beaucoup les personnes LGBT. Et on peut voir que Israël essaye vraiment d'utiliser tous ces événements-là comme des véritables vitrines politiques pour montrer au monde et pour essayer de montrer au monde qu'ils sont soi-disant la seule démocratie du Moyen-Orient, soi-disant un pays LGBT-friendly, mais alors qu'en fait, enfin, déjà le mariage pour tous, c'est pas du tout autorisé chez eux, et surtout le fait que voilà, ils sont en train de faire un génocide en vrai. Donc c'est juste, on sait bien, on a vu des chiffres il y a pas longtemps. Je crois que c'est 730 millions qu'ils ont utilisés en propagande ici dernièrement. Donc voilà, ils mettent énormément d'argent.
3: 30 millions de dollars, c'est ça, parce que tu as coupé deux secondes pour que les éditeurs suivent aussi. Donc il y a 30 millions de dollars dépensés par le gouvernement israélien en propagande au niveau international.
1: En propagande, ouais, c'est quand même incroyable de voir tout. Enfin, ils mettent beaucoup d'énergie là-dedans et ils essayent beaucoup de se faire passer pour ce qu'ils sont pas, parce que je pense que de plus en plus de gens pensent.
3: Mais on a tous, en tout cas, ceux qui suivent la violence israélienne, la violence coloniale israélienne depuis plusieurs années, on a tous vu des photos de la Pride sur les plages de Tel Aviv, juste au-dessus de l'occupation illégale et du siège illégal de Gaza. Et comme tu le dis, c'est des images soi-disant positives de pinkwashing qui sont aussi utilisées pour dévier l'attention de toute la violence complètement disproportionnée envers le peuple palestinien et maintenant les autres pays voisins. Donc, comment est-ce que pour vous, sur le bateau, en tant que mouvement qui dénonce le pinkwashing, c'est important de continuer la route vers Gaza ?
1: Du coup, c'est important parce que tout simplement, les personnes queer sont contre le génocide, sont contre l'apartheid, sont contre le massacre de familles de civils. Et c'est vraiment, je pense que c'est vraiment là l'intersection qu'il faut comprendre en fait. C'est qu'on ne peut pas être militant, on ne peut pas être féministe, on ne peut pas se réclamer d'être dans des mouvements engagés de gauche et regarder ailleurs quand on dénonce un génocide. Et même en tant qu'être humain, enfin, ça fait se reposer beaucoup de questions. Comment est-ce qu'on peut... Moi, ça me semble insurmontable de continuer à vivre et de continuer à me projeter dans une société qui tolère un génocide comme ça. Moi, ça n'a vraiment absolument aucun sens. Je vois mes amis qui font des enfants. Moi, j'en ai pas. Je pense pas que j'en aurai un jour. En tout cas, c'est pas vraiment mon projet. Mais j'ai envie pour elles et eux, qui sont comme mes nièces, mes neveux, mes filleuls, etc. J'ai envie aussi pour eux construire un monde, participer à construire un monde meilleur. Et pour moi, c'est la base, c'est de faire en sorte, de faire tout en sorte pour freiner et empêcher un génocide qui est juste à côté de chez nous. En plus, c'est la Méditerranée, quoi. C'est là où on est tous partis en vacances. Enfin, c'est si proche. Je trouve ça incroyable que les gens, cette impression que les gens ont que c'est loin, que c'est le Moyen-Orient, que c'est d'ailleurs un terme qui ne correspond pas, qui est complètement galvaudé par le colonialisme, mais il y a une espèce de rejet de ce lieu comme étant loin, alors que c'est pas du tout le cas, c'est vraiment très proche. Enfin, nous on traverse ici ça, là ça fait 20 jours de navigation, mais en vrai c'est parce qu'on a aussi fait des pauses, on a dû préparer des bateaux, on a dû faire des ravitaillements, etc. Mais en vrai c'est vraiment à côté, quoi. Donc moi je suis toujours étonnée, mais c'est pareil pour les gens de partout dans le monde en vrai. Je suis toujours étonnée qu'on se sent pas plus concerné quand on assiste à un génocide, quand on assiste à des guerres comme ça. Moi ça me fait me poser des questions sur l'humanité de certaines personnes.
3: Ouais. Ben merci de partager ça. Je pense que c'est important. C'est important de remettre ça sur la table, alors que vous êtes vraiment sur la dernière ligne droite où nos gouvernements en Belgique, les représentants au niveau de l'Union européenne, continuent à être complices d'Israël, continuent à laisser Israël violer le droit international pour faire des arrestations illégales, des kidnappings de citoyens européens à côté d'autres personnes en vacances, comme tu le dis si bien. Est-ce que tu peux nous expliquer un peu votre journée aujourd'hui et votre dernière partie du trajet?
1: Du coup, là, il nous reste 24 heures de navigation, à la vitesse où on est actuellement. On est sur le qui-vive depuis le début, hein, quand même, on est assez fort sur le qui-vive. Donc, on a des cars qui sont organisés pour tout le temps surveiller le ciel et la mer. mm-hmm. aussi des night watch. Du coup, ça veut dire qu'il y a plusieurs personnes qui assurent la navigation à différents moments. Il y a plusieurs personnes qui assurent la surveillance du ciel, de la mer et de nos appareils embarqués pour voir un peu ce qui se passe. On est prêt à tout moment à nos sacs sont faits par exemple. On porte quasiment tout le temps des tenues qui sont, je veux dire, adaptées au risque de se faire kidnapper. C'est comme moi, enfin, l'ayant déjà vécu une fois en plus. On est deux à bord. Il y a aussi Ayun, ma camarade coréenne, qui a aussi vécu une première fois, qui était sur un voilier, qui était sur le plus petit voilier de la première vague. On est deux à pouvoir donner des conseils aux autres. Donc ça, c'est assez. C'est assez chouette d'avoir cette position aussi à ce moment, désormais, quoi. Et mm-hmm. alors, donc, par exemple, il y a le fait de porter des vêtements assez longs, parce que peut-être qu'on va avoir froid, peut-être qu'on va être détenu pendant très longtemps. Il faut protéger, par exemple, nos genoux, parce qu'à la dernière fois, ils nous ont mis à genoux pendant très longtemps. Mm-hmm. On est resté à genoux pendant au moins 2 heures, on estime. Enfin, c'est beaucoup des estimations, parce qu'on n'a plus accès à l'heure, dans les moments de détention, donc c'est toujours des estimations. Et je sais bien que mon camarade Ali, par exemple, qui était pas loin de moi, a beaucoup souffert parce qu'il était en. Il était en short pendant ces 2 heures assises, mm-hmm. ces 2 heures à genoux, je veux dire. Et à un moment, il est tombé, et du coup, il a récolté des coups. Enfin, voilà. Donc, on essaye de prévenir un maximum ce qui peut nous arriver après. Et d'être le plus près possible pour pas, abandonner des choses en navire aussi, parce que quand ils vont arriver, tout va aller très vite, parce qu'ils vont, nous attaquer donc, en dehors des radars. Donc, ouais. Ça veut dire qu'ils vont, tout d'un coup, on va avoir un. Tout d'un coup, on va avoir un navire de guerre surgir. Et c'est ce qui nous... En fait, c'est ce qui est arrivé là, il y a une grosse heure. Donc, on a cru que c'était bon pour nous quand on a vu surgir. Et puis, il est passé à toute vitesse à côté de nous, en ralentissant à peine. Donc, on s'est dit qu'il visait sûrement un gros poisson parce qu'il y a encore quelques bateaux derrière nous. Et on n'est pas très gros. Donc, peut-être qu'on.
3: Bah, vous étiez plus ou moins encore 10 bateaux au moment où on a commencé l'émission. Donc, on verra bien comment la journée évolue. L'émission va être diffusée. Donc, là, il est 13h30. L'émission va être diffusée. À 17h, et donc pour rappel à tous nos auditeurs, à 18h, on a le rendez-vous devant le ministère des Affaires étrangères pour continuer à demander à notre gouvernement de mettre fin à cette complicité et de vous protéger au mieux possible. Donc nous, on vous envoie toute la bonne énergie, on salue votre courage et votre motivation pour briser ce siège illégal. Depuis Bruxelles et de toutes les autres villes de Belgique. Est-ce que tu as un message pour nous ici en Belgique aussi?
1: Oui, nous, ce qu'on aimerait voir, c'est la grève générale. On aimerait que vous preniez toutes les rues, que vous, qu'il y ait tout le monde dehors, comme en Italie, comme il y a eu en Italie quand il y a eu l'arrestation de la Smoot il y a 7 mois. Ça, c'est vraiment ce qu'on aimerait voir. Mais après, il faudrait que les syndicats suivent, il faudrait que les élus suivent.
3: Ouais, ben le message est passé et on continue à en faire écho et on continue à demander et on vous attend tous tous les jours, rue des Petits Carmes à 18h et dans toutes les autres villes aussi jusqu'à votre retour et on continue à rester debout jusqu'à la fin du génocide, à la fin de ce siège illégal et de ces guerres illégales. Voilà, merci beaucoup Aude, merci pour ton temps dans ces derniers moments aussi compliqués et on est tout cœur avec vous. Et avec les Palestiniens.
1: Merci beaucoup.
3: Merci, bonne journée.
1: À la fin, on gagne.
3: À la fin, on gagne.
0: Voilà, et encore merci Astrid pour cet entretien. Bon, c'est la fin de l'émission. C'est la fin de cette série d'émissions, mais on peut revenir très vite. À voir. Et maintenant, en tout cas, si vous n'avez pas déjà votre veste et vos chaussures, c'est le moment parce qu'il faut partir. Rue des Petites Carmes 15, près de Porte de Namur, au ministère des Affaires étrangères, pour le rassemblement. À la prochaine fois.
4: J'ai un petit d'être ici.

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2: Au sommaire aujourd'hui, une émission qui nous a été inspirée par un livre inspirant. Voilà, un livre qui vient de paraître chez Façonnage Édition. Alors non seulement c'est un livre qui a du fond et dans la forme, il est magnifique aussi, c'est un bel objet. Un livre qui s'appelle Rosso Sangue, le cinéma italien des années de plomb. Et c'est un livre signé de l'illustre Jean-François Roger. Ça nous a donné envie du coup de regarder un peu dans l'actu des films qui se situent dans cette période et qui sortent actuellement sur support physique, comme l'on dit maintenant. Et du coup, on va vous parler de quelques films qui datent de cette époque. Alors, en condition qu'on s'entende sur quand on débute, quand on termine les années de plomb, voilà. Moi, j'ai choisi de les faire débuter à partir de 1968. Mais je sais qu'il y a débat entre les historiens. Certains font démarrer un peu plus tard, en 69, avec l'attentat de la Piazza Fontana. Mais on en discutera dans l'émission. En tout cas, il y a un film de 68 dont je voulais vous parler, et qui arrive là dans les bacs, comme l'on dit. C'est Le Tueur frappe trois fois de Massimo Dallamano, qui sort chez Rimini Édition. On reviendra aussi sur des films sortis chez Carlotta Film récemment, sur lesquels on avait dit des choses, mais on peut encore dire plein de choses dessus. La Tarentule au ventre noir, un film de 71 de Paolo Cavara, et Torso, un film de 73 de Sergio Martino. Et enfin, on parlera aussi, parce que c'est un film un peu queue de comète, à la fois de la fin des années de plomb, mais aussi de la fin d'un certain cinéma italien. C'est La Guerre des Gangs de Lucio Fulci, un film de 1980 qui ressort dans un superbe mediabook chez Artus Film. Et puis rien n'empêche après qu'on, comme on le fait assez souvent, qu'on bifurque vers d'autres films parce qu'on est des grands bavards. Et d'ailleurs, avant de bavarder tous ensemble, l'équipe de Culture Prohibée remercie Sandrine Hiver, Lucie Mautier, Kevin Boissezon, Thierry Lopez et Jean-Pierre Vasseur pour leur aide sur cette émission. Et quand je parlais de grands bavards, eh bien, avec moi le bavard en chef, voilà, mais je suis donc entouré d'autres grands bavards, à savoir Johan Chanoir, dit le chat errant, historien, critique de cinéma et enseignant à Sciences Po. Miaou à toi, Johan.
4: Miaou à toute l'équipe.
2: Autre bavard présent dans ce studio, et pas des moindres, hein, s'il vous plaît, Damien Demey, dit la bête noire de Compiègne, un archéologue animal en quête de cultures souterraines et oubliées, co-animateur de Projections Perdues, dont il y a très très souvent des nouveaux épisodes d'ailleurs, hein, ils sont très productifs, nos amis Louis Artige et Damien Demey. Alors le podcast donc de la Chimera Tech qui est disponible sur YouTube. Bonjour Damien.
5: Salutations à toutes les entités conscientes qui nous écoutent.
2: Et puis le grand bavard, il est aussi bavard qu'il a peu de cheveux en fait. C'est Thomas Roland, le loup-garou picard bien sûr, qui chaque nuit de pleine lune rédige de sanglantes chroniques pour divers médias. Bonjour Thomas.
6: Bonjour Jérôme, bonjour Damien, bonjour Johan et bien évidemment

0: Comme je vous l'ai dit hein, tout à l'heure, en annonçant le sommaire, effectivement, on a été tous un peu bluffés là par le livre de Jean-François Roger, qui est directeur de la programmation à la Cinémathèque française, mais qui se fait assez rare en fait en termes d'auteur de bouquins. Alors, il est critique au Monde, mais par exemple, en termes de bouquins, il n'y a pas énormément de choses de lui. Hein. En 2012, il y a eu L'œil qui jouit, paru chez Yellow Now, mais qui réunissait déjà des chroniques existantes. Puis il y a eu L'œil domestique Hitchcock et la télévision, qui est paru chez Rouge Profond en 2014. Donc ça faisait longtemps qu'il ne nous avait pas pondu un livre. Alors, puis là, c'est un livre somme, hein, qui est paru aux éditions Façonnage, donc qui s'appelle Rosso Sangue, le cinéma italien des années de plomb, où Jean-François Roger donc se propose de parler de la situation politique de l'Italie de cette époque et de la mettre en parallèle avec la production de films. Alors, on apprend des choses, hein. Par exemple, moi je pensais que le Cuccio de Sergio Solima était un personnage mythique. Alors, il est cité hein, par quelques-uns des membres de différentes factions de gauche, mais en fait, la vraie vedette hein, pour les militants et en particulier les brigadistes et surtout à la Lotta Continua, c'est vraiment le personnage de Thomas Mignen, mais dans Compagnie Rose, quoi. Voilà, de Sergio Corbucci. Il faut savoir que ça, je l'ai découvert en lisant le livre. Il y a énormément de personnages issus du cinéma populaire qui sont cités par les militants d'extrême gauche italiens. Donc, il y avait un vrai lien avec le cinéma à la fois intello, mais aussi le cinéma populaire. Mais on va développer et pour parler un peu de la période, avant de laisser peut-être Johan nous présenter ce que furent les années de plomb, mais juste pour vous dire que bon, moi j'ai choisi de débuter en 68, parce que je sais qu'il y a guéguerre, ce que je vous disais tout à l'heure, entre les historiens, certains disent 69 avec l'attentat de la Piazza Fontana, d'autres disent automne 68. Moi j'ai choisi 68 aussi parce que ça me permet de parler d'un film qui pour moi entre en lien aussi avec l'histoire, la petite histoire et la grande histoire, qui est un film de Massimo Dallamano, mais on va y revenir après. Beaucoup après font terminer les années de plomb, en gros, peu de temps après l'enlèvement d'Aldo Moro en 78, c'est-à-dire en 82, il y a une loi sur les repentis, et qui fait que, du coup, ça fait un peu imploser ce qui restait de ces mouvements. Mais toi, Johan, peut-être nous en dire un peu plus sur les années de plomb.
1: Alors effectivement, il y a des débats historiographiques sur le début. Donc pour moi, techniquement, ça commence le 12 décembre 69 avec l'attentat de la Piazza Fontana à Milan, qui, je crois, c'était la Banque Nationale d'Agriculture, qui tue à peu près, on va dire, 15 personnes de mémoire. Donc généralement, c'est le marqueur vraiment de l'entrée, la sortie. Effectivement, là, par contre, il y a moins d'ambiguïté, il y a moins de disputes. C'est vraiment la loi sur les repentis qui permet de casser les mouvements terroristes et d'extrême gauche. Alors, il y a d'autres comme toi. Bon, je rentre en 68, parce que 68 en Italie, c'est comme la France, c'est vraiment ça, c'est vraiment terrible. Hein. Je vais vous donner un exemple. Hein. Il y a en 68 en Italie, il y a 37 825 jours de grève. Hein, si on compare avec un pays où le dialogue social est fort, c'est un jour en Suède. Pour la même année, un peu plus de 2000 en RFA, où il y a également un dialogue social digne de ce nom. Donc ça montre d'une part l'agitation, qui valide l'hypothèse de Jérôme de commencer en 68, et d'autre part la crispation sur des rapports de classe très très forts, d'ailleurs dont le cinéma populaire, parce qu'il faut le dire, c'est pas un cinéma académique, c'est un cinéma populaire, le cinéma que l'on aime et que l'on défend, va aborder. Il y a d'autres historiens un peu plus rares, mais ils existent quand même, qui commencent les années de plomb avec la fondation des Brigades Rouges en août 1970. Bon, on est vraiment dans un espace-temps très court, hein, 68, 69 ou 70. Mais sachant qu'effectivement, l'attentat va introduit une rupture majeure et que la fondation des Brigades Rouges, qui vont très très vite verser dans la violence, va prolonger. Donc, savoir quand est-ce que ça commence, finalement, c'est peut-être pas très le plus important. C'est de savoir quand est-ce qu'elle se termine. Même si, alors c'est un film qui n'évoque pas, hein, mais c'est un film beaucoup plus tardif. Le cinéma n'a jamais arrêté, le cinéma italien, je parle, n'a jamais cessé d'en parler. Moi, je me souviens d'un très très beau film qui n'a pas du tout marché. C'est Mon frère et fils unique, hein, sur deux frères, un frère qui est néo-fasciste et un frère qui est proche de l'extrême gauche, enfin qui est carrément à l'extrême gauche. Et c'est vraiment un film assez récent, hein, donc ça montre bien que ça travaille toujours la société italienne. Ben, du moins, les années de plomb travaillent toujours la société italienne.
0: Oui, c'est effectivement un film assez récent, parce que c'est un film de 2007, et que je n'ai pas vu, hein. Donc du coup, tu me donnes très envie de tu me donnes très envie de le voir. En plus, il y a Ricardo Scarmaccio que j'aime bien. Enfin bon, bref, je vais me plonger dans ce film. Dès qu'on sera sorti de ce studio, hein, Thomas, tu vas regarder le film avec moi. L'idée de démarrer en 68, bon, elle est aussi par le fait que il y a une actualité là dans les sorties Blu-ray DVD qui est de nous permettre de voir enfin en France. Enfin, il était sorti en vidéo il y a très longtemps en VHS chez Lucal Vidéo sous un titre qui s'appelait Showdown, mais le film Le Tueur frappe trois fois de Massimo Dallamano, qui est un film de 68. Qui est un film qui est disponible là chez Rimini Édition, sur lequel il y a qu'un seul bonus, mais c'est un vraiment Stéphane Lacombe que je salue d'ailleurs, je profite de cette émission pour le saluer, qui fait le bonus et qui est un fin connaisseur de la question du cinéma italien, de la période. Je me rappelle d'échanges qu'on avait eu quand on a travaillé sur un projet ensemble, où quand je me trompais de quelques jours, il me reprenait. Enfin, il a une connaissance très très pointue de l'histoire italienne récente et de cette période. Et là, il intervient dans les bonus et il fixe très bien les enjeux du film. Il dit une chose qui est très juste, hein, d'ailleurs, hein, c'est que le tueur frappe trois fois, c'est un giallo qui arrive à une époque où on fait pas de giallo, en fait. C'est en 68, il y a très très peu de giallo qui sortent. Moi, j'ai choisi d'ailleurs de le mettre en avant dans le bouquin sur le giallo, là, qui jaune comme le sang que j'ai écrit, parce que je trouve que c'est un des deux, trois giallo qui se rapproche quelque part un peu de ce que fera Argento avec L'Oiseau plumage de cristal et de ce qu'a fait Bava avec Six femmes pour l'assassin. Parce qu'à l'époque, le giallo, bon, ça marche pas très bien, hein. Six femmes pour l'assassin, ça n'a pas vraiment bien fonctionné. D'ailleurs, là, on est plus proche du crimi. Le film se passe à Hambourg. C'est une coproduction Italie-Allemagne. C'est un film un peu oublié, un peu mésestimé. Et pourtant, il s'inscrit complètement dans la thématique, à la fois dans les thématiques de Bava et à la fois dans la thématique qu'on va aborder aujourd'hui. Alors, je vais vous dire pourquoi. D'abord, il y a le titre. La morte non ha sesso, qu'on peut traduire par La mort n'a pas de sexe, qui est quand même un titre très évocateur et très qu'on peut rattacher vraiment au giallo, parce qu'il y a quand même une des particularités du giallo, c'est l'ambiguïté sexuelle vis-à-vis du tueur ou de la tueuse, d'ailleurs, très très souvent, et que l'on voit dès le film de Bava, hein, Six femmes pour l'assassin, de toute façon. Il y a l'idée du trafic de drogue derrière, qui reprend à Bava. Il y a aussi quelques idées. C'est un film tout simple, en fait, hein. C'est juste un flic qui est interprété par Sir John Mills, quand même, hein, qui est pas n'importe qui est un acteur qui aura un Oscar pour La fille de Ryan un an ou deux ans après ce film-là. Et il est marié à une femme qui est trop belle pour lui, que c'est Luciana Paluzzi, qui est la femme fatale par excellence dans le film. Et puis, il cherche un tueur, qui est ce tueur qui est ganté de cuir noir, qui utilise l'arme blanche. Un tueur dont on... D'ailleurs, le réalisateur nous révèle tout de suite l'identité, hein, cassant par là les clichés du genre. On sait très très vite qui est ce tueur, on le devine très très vite. Au bout de 20 minutes de film, on sait qui est le tueur. Et en fait, le film va dévier vers quelque chose... Alors, je parle même pas là des qualités esthétiques du film qui sont assez exceptionnelles, parce que Dallamano, c'est un grand esthète. Hein, ça. D'ailleurs, il a réalisé... Il est mort jeune, il a eu un accident de voiture, mais on en a déjà parlé dans l'émission, lorsqu'on avait parlé de Venus in Furs, de la Vénus en fourrure qui était sortie chez Artus Film. On avait parlé en long, en large, de la vie de Dallamano. Et qu'a fait, en fin de compte, très peu de films. Stéphane Lacombe le rappelle, une petite dizaine, hein, sur sa carrière, alors qu'à l'époque d'autres tournaient comme des staccanovistes, hein, et lui il est resté célèbre aussi parce qu'il a été le directeur de la photo de Léon, en fait, hein, et c'est vrai que on voit que c'est un grand technicien qui soigne énormément ses films, qui soigne les plans de ses films, qui utilise la musique d'une manière très dissonante dans celui-là, enfin c'est un vrai metteur en scène. Et là, ce qui est intéressant dans le film et ce qui démontre qu'on est dans une époque où les valeurs se renversent, c'est que ce flic, en fait, il va décider de payer ce tueur pour parce qu'il a deviné qui est le tueur, donc il va le voir et il dit écoute, je te paye mais tu tues ma femme. Enfin, ils font un marché. Je sais pas s'ils le payent ou s'ils le laissent repartir parce que le tueur envisage de quitter Hambourg, en fait, pour pouvoir échapper à la police. Mais en tout cas, ils font un marché et ils lui proposent de tuer sa femme. Alors, on sait pas quel est le contenu du marché parce qu'en bon réalisateur, au moment où ils concluent le marché, on voit leurs lèvres bouger, mais il y a un bruit de fond qui fait qu'on n'entend pas ce qu'ils se disent entre eux. Voilà. Donc, et à partir de là, le film va devenir un film assez étrange, presque un mélodrame amoureux, un triangle amoureux dans un monde où tous les repères s'inversent, puisque la femme du flic fricote avec les bandits, parce que on est dans une société post-Abraham Zapruder. Donc on est dans une société de la surveillance, c'est quelque chose qui est pas beaucoup abordé, on est qu'en 68 hein, quand même hein, quand on parle de ça dans le film là, et en fait tout le monde est constamment surveillé, filmé, ils passent leur temps à re-regarder des bandes pour retrouver une telle ou un tel, des gens qui filment à leur insu des choses que d'ailleurs refera D'Alamano dans ses prochains films de manière beaucoup plus aboutie, parce que là le film n'est pas parfait hein, c'est un bon film, c'est même un très bon film dans la période, c'est certainement un des meilleurs giallo de la période avant 70. Mais D'Alamano fera mieux ensuite. Et ce qui est intéressant de voir dans ce film, c'est la noirceur du film, en fait. C'est-à-dire que aucun personnage ne trouve grâce aux yeux du metteur en scène. Et en cela même, pour moi, il s'inscrit complètement dans cette période, qui est la période des années de plomb, où en particulier derrière se joue aussi la stratégie de la tension, la possible collaboration, enfin l'entretien par le pouvoir d'une atmosphère de guerre civile, voilà, et tout ça est un peu sous-jacent dans tous ces rapports qui s'inversent, et dans on ne croit plus en rien en fait quand on sort de ce film, c'est-à-dire que on ne croit plus en la police, on sait qu'on est surveillé, on ne croit plus aux relations humaines, en plus c'est pas vraiment un grand gauchiste, notre ami D'Alamano, ce qui transparaît de ses films en tout cas, mais là, sa vision du couple et du mariage, elle en prend un bon coup dans l'aile. Donc, on remet en cause les valeurs de la société de l'époque, sans compter qu'en plus, c'est vachement intéressant que le film se passe en Allemagne, puisque on sait les interactions en fait qu'il va y avoir entre la RAF, enfin la bande à Bader Meinhof, tout ça, Ulrike Meinhof, tout ça, et les liens que ça va entretenir aussi avec ce qui se passe en Italie, quoi. Voilà. Et du coup, je trouve que ça donne une dimension supplémentaire intéressante au film lorsqu'on analyse à travers son environnement politique de l'époque.
1: Effectivement, ça tient plus du crimi que du giallo. Alors, c'est peut-être une œuvre un peu hybride entre les deux, parce que c'est vrai que ça se passe à Hambourg, ça rappelle beaucoup de choses. En plus, c'est un port, donc il y a toute une atmosphère un peu interlope. Mais en même temps, il commence à mordre sur un autre imaginaire. Et donc, c'est peut-être une œuvre de synthèse, et c'est peut-être là, effectivement, pour reprendre ce que disait Jérôme, si on abandonne le découpage politique et si on se limite au découpage cinématographique, commencer en 68, ça a du sens.

0: Et puis, bon, après, dans les... dans la petite sélection de films qu'on a fait, là, moi, j'ai choisi, Johan, qu'on reparle d'un film qui est un film qu'on a déjà abordé dans l'émission, mais on l'a pas forcément abordé sous l'angle que je veux développer aujourd'hui. C'est un film de Paolo Cavara de 71 qui s'appelle La Tarentule au ventre noir, où un inspecteur, ce qui est rare quand même, parce qu'il y a rarement des inspecteurs dans les giallos qui vont au bout de leur enquête, l'inspecteur Tellini, est sommé de résoudre une affaire de meurtre particulièrement sordide. Et il apprend que la victime, Maria Zani, était la cible d'un maître chanteur qui menaçait de révéler l'infidélité de la jeune femme à son époux. D'abord soupçonné, cet époux engage un détective privé pour retrouver la trace de l'extorqueur. C'est alors qu'un nouveau crime survient au mode opératoire similaire. Le tueur paralyse ses victimes féminines à l'aide d'une aiguille d'acupuncture avant de les éventrer. Un peu la manière d'une tarentule. Et ce film-là, alors on l'a un peu décortiqué en long en large récemment, mais il y a une thématique qu'on n'a pas abordée et qui, moi je sais, te tient à cœur aussi, Johan, c'est cette thématique du spleen et du spleen urbain, qui est quelque chose qui revient souvent dans le giallo et qui cadre aussi complètement avec les thématiques de cette époque, c'est-à-dire que on voit il y a eu deux Italies, il y a eu l'Italie qui a bénéficié du boom économique, il y a eu celle qui en a moins bénéficié là on est dans ce modèle urbain, dans cette société très verticale, ces grandes barres d'immeubles, ces grandes places impersonnelles dans un univers où se déploie la masculinité toxique, c'est clairement abordé dans le film, et c'est un grand film sur le spleen, la solitude en milieu urbain, qui démontre bien aussi les changements architecturaux de l'époque, qui sont oppressants en fin de compte pour sous prétexte de progrès, et qui oppressent et qui enferment les Italiens déjà dans une autre déliquescence à venir.
1: Alors tout à fait, là, pour reprendre ton idée de circulation, parce que bon, on sait que les connexions entre les brigadistes et puis les membres de la bande d'adateurs, on pourrait aussi faire une sorte de capillarité de l'espace qui suscite en lui-même, sans ajout extérieur, une tension. Et moi, je pense au cinéma d'extrême gauche japonais, parce qu'ils ont aussi des mouvements d'extrême gauche très puissants, parfois très violents aussi, et dans le cinéma très militant. Alors, je pense à Wakamatsu, par exemple, ou Fukasaku, me semble-t-il, de mémoire. Eh bien, il y a l'espace suscite des tensions tout de suite, et notamment la modernité. Alors moi, je pense à... Bon, ce film, c'est un chef-d'œuvre. Hein. En plus, nos amis Carlotta viennent de le ressortir dans une édition qui est quand même de très, très grande qualité. La Tarentule de ventre noir, à moi, il y a une scène de poursuite dans un paysage urbain moderniste où il n'y a pas de place, en fait, pour l'être humain. Alors, je ne sais pas si tu te souviens, Jérôme, certainement, on voit du verre, on voit du béton, des buildings imposant, il y a même une chute qui est très très bien filmée. Bref, il y a toute une architecture en fait qui déshumanise complètement les rapports humains et la vie en ville. Alors cette modernité, on la retrouve dans de très très nombreux films, et c'est un aspect d'ailleurs très important que développe l'auteur Roger dans son chef-d'œuvre. C'est par exemple Argento, Les Frissons de l'Angoisse, par exemple, où il recrée des villes, parce que bon, La Tarentule au ventre noir a été filmée à Rome, mais par exemple d'Argento, Frissons de l'Angoisse, en fait, il prend plusieurs petits bouts de villes italiennes, dont Rome, mais pas seulement, avec le quartier de l'Eure, et puis il en fait une sorte de ville imaginaire, une ville puzzle, comme il dit dans ses mémoires, Rouge Profond. Et donc, en fait, je pense que c'est vraiment quelque chose de très intéressant. Et d'ailleurs, le terrorisme de ces années-là le montre bien. L'espace devient une source de tension, en fait. C'est-à-dire que plutôt que d'être rassurant, plutôt que d'offrir une sécurité, en fait, l'espace tue, ou l'espace est propice au crime, à l'attentat, à la bombe, etc. Et donc là, je pense que montrer que l'espace, et là, c'est magnifié dans La Tarentule au ventre noir à cette poursuite, notamment, mais pas seulement, bah, que l'espace, en fait, il a litière de tout. Il a litière de la violence, de la criminalité, des meurtres sordides. Moi, je pense que c'est un aspect très, très important dans le cinéma, en général, et dans La Tarentule au ventre noir en particulier.
0: Et après, alors, bon, c'est des choses que je vais développer dans mon volume 2 sur le giallo, mais ce que tu dis sur Argento, c'est d'autant plus pertinent qu'en fait, ce qui fait la différence, parce que c'est très souvent, des réalisateurs ont très souvent pris différents décors pour les assembler et n'en faire qu'une seule ville. Par contre, la particularité d'Argento, c'est qu'en fait, cette cité idéale qu'il bâtit, c'est aussi une cité mentale. C'est-à-dire que c'est pour traduire ce qu'il a dans le crâne. C'est son inconscient qui s'exprime à travers ses constructions architecturales, puisque quelque part, il est un architecte aussi, Argento, quand il fait ça. Et en cela, pour moi, c'est fascinant et ça va encore au-delà de ce que peut faire Cavara, même si là, on n'a pas abordé des films d'Argento spécialement aujourd'hui, mais en tout cas, oui, c'est vrai que tu as raison, Jean-François Roger, dans son livre Rosso Sangue, il parle beaucoup de Profondo Rosso, qui est un film au carrefour de beaucoup de choses, y compris dans ce qui est les cultures et la contre-culture à l'époque. Il y a un autre film aussi qui était sorti récemment chez Carlotta, et je sais que je vais laisser un peu la parole à mes collègues, à Damien et Thomas, mais qui est Torso, alors lui qui est une anticipation un peu de ce que va devenir le slasher, qui est en fait quelque part comme si le mal urbain pouvait contaminer la ville. Et d'ailleurs, c'est quelque chose qu'on retrouvera aussi dans La Longue Nuit de l'Exorcisme de Fulci, avec ces prostituées qui viennent en voiture de la ville dans la campagne. Et là, on a vraiment avec Torso. C'est un film presque rupestre, j'ai envie de dire quoi. C'est vraiment le giallo à la campagne, mais en même temps, c'est aussi révélateur qu'en fait le mal se niche partout et de la grande paranoïa qui pouvait régner à l'époque en Italie, puisqu'on est à l'abri nulle part en fait.
2: Torsio de Sergio Mattino met en avant ce qui peut être considéré comme le prototype du slasher, tu l'as évoqué, Jérôme. On va y suivre de base une jeune américaine qui s'appelle Jane et qui est partie étudier l'art en

0: en avant. Ici, d'ailleurs, on a beaucoup de corps féminins qui sont mis en avant. C'est un film qui a une certaine lenteur pour s'installer, je trouve, mais qui profite de quelques moments, quelques flashs, quelques instants, quelques pépites à l'intérieur de son film, notamment à travers les meurtres. Il y a un meurtre que je trouve incroyable, qui est un meurtre qui se passe en campagne au milieu d'une sorte de bois. Avant, ça ressemble un peu à une marée boueuse remplie de fumée. Il nous pose une ambiance, il nous pose un paysage dans lequel le meurtre va avoir lieu. J'étais assez surpris par ça. Et comme c'était mis en avant par Jérôme juste avant, on a l'idée d'un mal qui est propice à la ville, qui naît dans un milieu urbain. Et une fois que Jane et ses amis partent à la campagne, c'est un malheur en fait qu'elle ramène avec eux. Un peu comme une sorte de maladie qui se répandrait, qui débuterait dans les villes comme la peste, qui se répandrait derrière à travers toute la campagne. Et c'est intéressant parce que ce massacre qui arrive plus tard dans le film, il n'est pas montré. Il est seulement sous-entendu. C'est-à-dire qu'on sait quels sont qu'on a des personnages à un endroit, on laisse la nuit s'écouler et le lendemain on a juste le réveil avec tous les corps autour de nous. Donc c'est un réalisateur qui arrive à mettre en avant parfois avec une assez bonne subtilité cette violence que l'on retrouve absolument partout.
1: Pour info, Damien, cette fort jolie victime qui se fait tuer dans les bois, c'est Conchita Eroldi. Et Conchita Eroldi, elle a très vite arrêté sa carrière d'actrice pour devenir productrice de cinéma. Et c'est elle qui produit, par exemple, le dernier film de Dario Argento, Lunettes Noires. Voilà, pour la petite info.

C'est difficile de passer après vous deux, parce que qu'est-ce que je peux ajouter de plus que ces pertinentes réflexions sur Torso? Alors effectivement, cette idée de mal qui se répand, hein, d'ailleurs la première scène de meurtre qui se passe sous un pont, qui je pense s'inspire du monstre de Florence, hein, quelque chose comme ça. Il y a cette idée de verticalité qui écrase les victimes, hein, ces colonnes de béton, et il y a une évolution comme ça, justement de cette inhumanité au fur et à mesure du film. Donc il y a cette excellente, très belle séquence de meurtre effectivement dans un marais qui évoque plutôt quelque chose d'infernal, hein,

0: corps infernal, on se croirait chez Dante, hein, Dante Alighieri, et ce mal qui se répand donc effectivement à la campagne qui est devenue une sorte de paradis hédoniste uniquement, essentiellement féminin, et qui donc va être parasité par le mal dans toutes dans ces deux acceptions, c'est-à-dire le mal maléfique et le mal l'homme, quoi. Qui va donc corrompre ce paradis hédoniste. Et bon, moi je trouve que c'est effectivement un très bon giallo ou slasher, je sais pas bien, mais je ne sais pas quoi dire de plus que ce que vous avez déjà dit.
1: Johan, peut-être sur Torso.
2: Oui, alors Torso, ben, moi, je vais pas rajouter des choses parce que bon, déjà c'est un de mes préférés et puis tout a été dit, mais dans ce giallo à la campagne, il y a quand même l'abbé sanglant de Bava, hein, qui déjà fixe des choses, qui présente la nature comme une sorte de temple à ne pas profaner, et puis en fait qui est profané constamment parce que la violence est là, immanente, et elle ne demande qu'à jaillir. Donc là, je pense encore, hein, que c'est une tendance fondamentale de cinéma années 70, début des années 80. On retrouve toujours un peu les mêmes problématiques, bon, qui sont traitées de manière très différente selon les réalisateurs. Mais bon, moi, ce que j'aime bien dans Torso, c'est au départ la ville qui pose, les premières séquences sur la grande place, là, ça pose déjà, on sait déjà qu'il va se passer quelque chose. Et en fait, le départ à la campagne, en fait, la petite étincelle qui déclenche la violence, qui va être après, presque entièrement localisée dans cette belle maison forte italienne, du 16e, 17e siècle. Donc je pense, en fait, encore une fois, c'est un film très singulier, mais en même temps, c'est un film qui s'inspire de beaucoup de dynamiques qui sont travaillées par le cinéma italien à cette époque.
3: Je rajoute un truc. C'est intéressant parce que, en vous écoutant, Thomas et Johan, la façon dont vous parlez de la ville, c'est vrai que la ville, la façon dont elle est filmée, je trouve qu'elle a un truc qui est vraiment italien, comme certaines villes, comme Florence ou Rome, où on va se balader au milieu des quartiers, on va voir les bâtiments qui vont un peu cacher la vue, et d'un coup, on va arriver sur une place avec de très grands bâtiments, un peu comme si on était pris dans un labyrinthe. Et c'est vrai que le fait d'avoir des bâtiments aussi grands par rapport aux personnages, ça crée un peu une espèce de prison dont on essaye de s'échapper, mais ça crée aussi un endroit où le mal, entre guillemets, était contenu, était retenu, alors que quand on a l'ouverture vers le bucolique, on a aussi cet échappé maléfique.
1: Et puis tout, enfin, Johan l'a rappelé, mais c'est vrai, en parlant de la baie sanglante, la géographie, les lieux, la topographie, c'est vraiment des éléments hyper importants, en fait, du giallo, qu'on aborde assez rarement, enfin, de plus en plus ces dernières années, puisque à force d'analyser les films en long, en large, on va chercher des choses auxquelles on ne faisait pas forcément référence avant, mais ça prend un enjeu tout particulier, parce que la baie sanglante de Mario Bava, c'est un vrai tour de force. En fait, c'est un film, d'ailleurs, c'est ce qui fait dire, hein, Jean-François Roger, il le dit, enfin, dans le bouquin sur le giallo, là, on l'avait rencontré, et puis il le dit lui-même, hein, c'est-à-dire que Bava, c'est fort, il trouve ça très fort. Pourquoi? Parce que Bava fait abstraction, en fait, des règles du récit. Jean-François Roger nous dit, comme il est l'auteur de ce livre, La Rosso Sangue, mais il nous dit, Jean-François Roger, quand on le rencontre il y a quelques années de ça, mais un paquet d'années maintenant, il nous dit, oui, en fait, le giallo a quand même quelque chose de l'ordre du naturalisme, puisqu'il y a, même si on s'en moque, mais il y a quand même des crimes, et à la fin, on sait qui est l'assassin. La baie sanglante, c'est autre chose. C'est-à-dire que la baie sanglante fait fi, en fait, c'est un peu comme si Antonioni avait fait une sorte de pré-slasher ou d'auto-da-fé du giallo, parce que c'est une sorte d'auto-da-fé du giallo que fait Bava, hein. Il casse son jouet quelque part. C'est pour ça que j'ai toujours dit que Bava était plus proche de Fulci, d'ailleurs, hein, je pense, que d'Argento. Et en fait, le personnage principal, c'est cette baie que tout le monde s'arrache. Mais il n'y a pas vraiment de personnage humain auquel on s'attache, auquel on... Ils représentent tous, on les regarde un peu comme si on observait des fourmis dans une fourmilière autour de la reine-mère. Enfin, c'est très très étrange, on n'a pas d'attache par rapport à tous ces personnages. D'ailleurs, l'irruption d'enfants à la fin confine presque à l'absurde. Et c'est très très fort, en fait, en vérité, hein, parce que ça devient un cinéma opératique, c'est-à-dire qu'on est complètement au summum du giallo, et en même temps on est à une époque où la violence monte de manière très très forte dans la société italienne, parce que il y a le terrorisme d'extrême droite, et puis il y a le terrorisme d'extrême gauche, en tout cas il y a débat, parce que l'extrême gauche explique qu'eux, ils ont une lutte en réaction au terrorisme d'extrême droite, enfin il y a eu plein de débats autour de ces sujets-là qu'on va pas avoir aujourd'hui, mais ce que je veux dire, c'est que le film de Bava traduit ça aussi. D'ailleurs, le brouillon de ce film, c'est L'île de l'épouvante, aussi de Mario Bava, dans lequel, à un moment, on voit que il y a des victimes et on fout les corps des victimes. Quand c'est des prolos, on les fout dans la chambre froide. Et il y a tout un discours de Bava là-dessus. C'est intéressant, alors, parce que Bava, on n'est pas vraiment ses convictions politiques. Hein. Il a un côté misanthrope, mais on n'en sait pas beaucoup plus sur lui, quoi. Voilà, sur ce qu'il pensait réellement. Donc, c'est pas inintéressant. Cette comparaison avec La Baie sanglante prend tout son sens parce qu'elle démontre bien déjà que la violence est partout et que la violence est là et qu'elle n'est pas forcée. Alors, elle est mue par l'appât du gain là dans La Baie sanglante, mais elle apparaît aussi comme quelque chose d'illogique, d'absurde quelque part.

0: Il y a aussi un très beau film d'Aldo Lado en 72 qui l'a vu mourir. Parce que, je crois d'ailleurs qu'il nous permet, en fait, peut-être que les auditeurs pourront davantage comprendre avec cet exemple. Bon, ça se passe à Venise, mais c'est pas la Venise de carte postale, hein, c'est pas la Venise romantique où il faut aller s'embrasser, etc., déambuler sur la plage des Doges, pas du tout. C'est une autre Venise qui émerge. Bon, ça, je sais que Jérôme connaît très très bien tous les films qui se passent à Venise, mais je l'invoque pour simplement faire comprendre à nos auditeurs que ce cinéma des fin des années 60, début des années 80, en fait, c'est un cinéma qui repose sur une mise à plat de l'espace géographique. Qu'il s'agisse d'un espace rural, qu'il s'agisse d'un espace urbain, ou qu'il s'agisse d'un espace à la fois rural et urbain. Il y a complètement une mise à plat, et on s'en sert pour faire émerger autre chose. Une ville qui n'existe pas, Argento, une ville qui existe, la Tarentule au ventre noir, ou un lieu naturel qui n'existe pas, qui n'existe que dans l'imagination de Bavard. Et pour Venise, eh bien, on va à rebours de toutes les images que l'on a avalées dans les films sur Venise. Et je pense que cette idée de mise à plat, elle est vraiment fondamentale pour bien comprendre comment ce cinéma s'effectue et comment en fait il se greffe sur ce terrorisme, comme a dit Jérôme, qui tape aussi bien de provenance de l'extrême droite que de l'extrême gauche.
1: Et d'ailleurs, ça fait un lien avec le dernier film dont on va parler. On parlait de Fulci à l'instant, mais effectivement, le dernier film dont on va parler aujourd'hui, qui s'inscrit dans cette époque, mais là on est après. D'ailleurs, l'enlèvement d'Aldo Moro, on est en 80, c'est La Guerre des Gangs de Lucio Fulci, qui sort là chez Artus Film dans une très belle édition. D'ailleurs, on peut y lire, c'est un media book, et 95% du media book est écrit par Stéphane Lacombe. Et c'est passionnant parce qu'il décortique 20 Poliziotteschi, vraiment, et il nous donne même envie, hein, ceux qui les ont pas vus, je pense que ça va leur donner envie de voir ces polars qui s'inscrivent complètement, justement, le Poliziotesco. C'est un polar qui prend place à l'époque des années de plomb, en fait. Quand il n'y a plus les années de plomb, enfin, ce type de polar va disparaître, hein, en Italie. Alors qu'il aurait pu perdurer, parce qu'il y avait encore la mafia, quand même. Mais parce que souvent, il y a aussi des histoires de mafia dans ces films-là. Donc, très belle édition d'Artus Film, dans lequel, en plus, il y a la BO de Fabio Frizzi. Fabio Frizzi, qui va bientôt être mis à l'honneur, d'ailleurs, par Artus Film, parce qu'ils vont sortir son autobio. Et ce film-là, La Guerre des Gangs, ça raconte l'histoire de Luca, qui est un contrebandier. Luca est joué par Fabio Testi, il y a son frère Mickey, ils sont à Naples, ils sont riches à millions, hein, puisqu'ils font du trafic de clopes. Et alors qu'ils sont en train de convoyer une cargaison de cigarettes, sont pris en chasse par la police, quelqu'un les a trahis. Alors ils échappent à la maréchaussée, mais peu de temps après, Mickey est assassiné. Dès lors, Luca va vivre une véritable descente aux enfers, surtout qu'un nouveau truand, en méthode vraiment barbare, et là, je pense que Fulci s'est bien lâché sur le sadisme, fait son apparition, c'est le Marseillais Marcel Bozzuffi. Marcel Bozzuffi, il a été tellement de fois le Marseillais dans les polars que c'est un peu un des rôles de sa vie. Super acteur, d'ailleurs, Marcel Bozzuffi. Et moi, je trouve, pour rebondir sur ce que tu disais à l'instant, alors, c'est un étrange polar dans lequel il y a vraiment Fulci, il insuffle une forme de sadisme, une violence complètement hors norme, que ce soit lors d'une attaque au chalumeau ou bien lors d'une scène d'agression sexuelle particulièrement abjecte, hein. Et l'ambiance singulière, elle est décuplée par la photo qui est vraiment superbe de Sergio Salvati et qui va transformer en fait Naples en une cité aux teintes irréelles. C'est un Naples cotonneux, c'est une autre ville en fait qu'on voit, même quand on connaît la ville de Naples. Et ça va donner un film du coup qui est un mélange de fascination et de répulsion, comme un peu ce mélange de fascination et de répulsion qu'on peut avoir pour cette époque, parce qu'on peut en comprendre, selon le bord politique duquel on se place, les motivations, tout en étant révulsé par la manière dont les causes qu'on croyait bien servir par la violence, on a fini par les desservir. Et ça, c'est vraiment, je trouve... alors, on sent bien que le film Fulci, c'est pas ça qui l'intéresse. Hein. Lui, il veut retourner faire des films d'horreur. Ça, c'est un film de commande pour Fulci. Mais on sent bien la patte Fulci. Et on sent bien qu'il y a toute son équipe, Salvati à la photo, tout ça, on sent bien que... Et il y a ce film qui, du coup, est un vrai faux polar et qui est presque un film fantastique, presque un film d'épouvante.
0: Et puis, ce qui est très intéressant, c'est la scène finale. Hein. Le Marseillais est tué, il tombe sur un tas d'ordures. Ça, c'est extraordinaire. Je trouve qu'il y a un retour, parce que c'est un personnage, là, Bozzuffi joue un salaud, mais terrible. La scène de violence sexuelle, c'est lorsqu'il viole la femme de l'autre, hein, mais alors, dans une scène... d'extrême violence, je veux dire, là on est vraiment dans l'ultra-violence. Et à la fin, en fait, une sorte de rédemption, un peu de rentrée dans l'ordre, dans, comme disait Roland Barthes pour les films hollywoodiens, c'est qu'il est mort déjà, enfin il est tué, et il tombe sur un tas d'ordures. L'ordure revient à l'ordure, la terre revient à la terre. Enfin, c'est, moi, je trouve que là, Fulci, comme tu dis, dans une œuvre de commande, il montre quand même que c'est un grand réalisateur de cinéma.
2: Moi, j'ai un peu de mal avec La Guerre des Gangs, hein, par rapport à ce que tu disais, d'ailleurs, Gégé. Je trouve que le film manque d'homogénéité. Est-ce qu'on est dans un polar? Est-ce qu'on est dans un film d'horreur, etc.? Et surtout, moi, j'ai surtout un gros problème avec le scénario, c'est le personnage principal. Il ne fait rien de tout le film, il n'agit pas, il regarde comme ça, je le trouve mou, je le trouve veule, et surtout, c'est à la fin, enfin, il y a cette scène où il pourrait dire quelque chose, mais il laisse sa femme être violée, quoi. D'ailleurs, le film ne se termine pas avec lui. Il se termine avec, avec les mafieux du coin, etc. Donc, j'imagine qu'en fait, ça s'est pas bien terminé entre lui et son épouse, quoi, à cause de ça, quoi. Et donc, moi, j'ai vraiment du mal avec ce film à cause de ces raisons-là, quoi. Je trouve que le film, je trouve bancal dans sa construction, dans son écriture. Et ce personnage m'intéresse pas.
3: En fait, moi, je pense que ce personnage, il personnifie, désolé pour la redondance, mais l'omerta, c'est-à-dire l'absence de réaction, l'absence de... On laisse faire, quoi. Tout le monde laisse faire. Enfin, je veux dire, dans la précédente édition du film, qui était sortie chez The Extasy, au film, il y avait une archive de l'INA dans laquelle on pouvait voir que, en fait... ce trafic de cigarettes, c'était quasiment, enfin c'est l'économie, c'était une économie dans Naples énorme. Donc tout le monde laisse faire et tout le monde regarde à côté en fait, hein, tout en sachant que derrière il y a des gens qui s'étripent, il y a des femmes, des enfants, il y a des gens qui perdent la vie. Enfin c'est et je pense que ce personnage-là en fait c'est un pleutre et qu'il personnifie ça. Et je pense que Fulci a de la détestation pour ce personnage et que donc du coup il lui fait pas de cadeau. Fulci a rarement été quand même quelqu'un qui avait de l'empathie pour ces personnages quand même.
4: Il lui fait pas de cadeau. Après, il le laisse quand même en vie pendant une grande partie du film. Certes, sa femme subit un VVS, mais lui, le plus grand truc qu'il s'est pris, c'est tout simplement qu'il s'est fait tabasser. Il y a un truc qu'on retrouve de lui, c'est son montage que je trouve vraiment énergétique. Ça se voit notamment dans la scène du club où à un moment il y va pour essayer de parler à l'un de ses membres pour lui expliquer un de ses compères lui expliquer qu'ils ont perdu de l'argent, que ça peut devenir problématique. Et on a une scène qui se passe dans un club où il alterne les gens qui dansent, les flashs lumineux. Il met en avant des choses qui le ramènent de l'horreur. Hein. Il met autant de sang que de sein au cours de son film. Et c'est vrai que ce personnage durant toute l'histoire, il se fait un peu balader de gauche à droite sans faire grand-chose, à se demander si soit son frère était pareil, soit si c'est lui qui menait la danse ou est-ce que lui aussi il était pareil, parce que quand il perd son frère, il veut faire quelque chose, mais au final, il fait pas grand-chose. Il tente un truc à un moment, c'est d'essayer de se prendre à la personne qu'on accuse du meurtre de son frère, parce qu'il y a de grandes chances que ce soit lui, mais même ça, il échoue. Et au final, c'est l'autre qui prend pitié de lui, qui l'abandonne sur son matelas, et même la scène finale, on a un peu toute cette vieille mafia qui se réveille pour aller punir finalement le Marseillais qui a montré une grande cruauté et qui a essayé de tout s'approprier. En effet, comme le disait Thomas et comme tu as appuyé Jérôme, c'est pas Luca D'Angelo qui au final lance l'assaut final, c'est vraiment une sorte de vieille garde qui débarque en disant non, il faut maintenir les choses telles qu'elles sont.
2: Il y a d'ailleurs beaucoup d'ironie dans cette scène.
3: Ouais, c'est le retour à l'ordre, à un certain ordre établi, voilà. D'ailleurs, c'est 2 ans avant la loi sur le repentir, hein. Donc c'est pour moi le film, il va pleinement dans la thématique qu'on a développée là pendant l'heure d'émission, hein.
0: Tout à fait.
3: Je rappelle donc que nous avons parlé du livre Rosso Sangue, le cinéma italien des années de plomb, de Jean-François Roger, disponible chez Façonnage Édition, un des meilleurs livres de cinéma pour l'instant de cette année 2026. Et on a parlé des films Le Tueur frappe 3 fois de Massimo Dallamano, disponible chez Rimini Édition, La Tarantule au ventre noir de Paolo Cabara et Torso de Sergio Martino, disponible chez Carlotta Film. Et puis La Guerre des Gangs, un film de Lucio Fulci qui ressort chez Artus Film dans un superbe Mediabook.

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Salut les gens, à la prochaine.

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C'était Nia pour le début en douceur d'aujourd'hui. Nia avec le morceau s'appelle Mine. Bonjour à tout le monde, moi c'est Mirko. L'émission s'appelle Esperantomente et vous êtes sur Radio Panique. Et le but de cette émission, c'est un peu du coup de présenter la ville et tous les endroits et les gens qui y habitent. Et l'invité d'aujourd'hui, c'est Félix du projet Dariachu qu'on va rencontrer tout de suite après le prochain morceau.

0: Slow Dance, lui, il était Blundetto. Le remix, c'est de Voilà. Il est 15h10. Vous êtes sur Radio Panique. L'émission s'appelle Esperantomente. Et l'invité d'aujourd'hui est Félix du projet Dariachu.
1: Hello, hello.
0: Projet de cohabitation Dariachu.
1: Ouais.
0: On peut dire ça.
1: Ouais, ouais.
0: Déjà, merci beaucoup pour être là.
1: Mais merci de m'avoir invité. Ça fait plaisir.
0: Tout va bien?
1: Tout roule.
0: Tout bien.
1: En plus, il fait beau, donc.
0: Ouais.
1: Ça, déjà, ça arrive, ça existe.
0: C'est ça. Déjà, il pleut pas.
1: Ouais.
0: On peut pas se plaindre. Et tu veux un peu nous présenter Dariachu dans quelques mots?
1: Ouais, ouais. Dariachu, c'est une ASBL qui est basée à Saint-Just, vraiment pas très loin d'ici d'ailleurs, et qui bosse dans le domaine de l'hébergement solidaire. En fait, on est une maison dans laquelle cohabitent des personnes au parcours de vie un petit peu difficile et aussi moins difficile. Et le principe de la maison, c'est qu'on habite ensemble, qu'on essaye de faire en sorte que l'accès au logement soit le plus facile possible. Et donc voilà, ça fait 5 ans maintenant, on a fêté nos 5 ans il y a l'année dernière. Ça fait 5 ans qu'on existe. Et voilà.
0: Et tu as un peu. Enfin, ça fait 5 ans, du coup, c'est né comment le projet ?
1: Mais en fait, le projet Dariachu, c'est la signification du mot. C'est la fusion de deux mots, le mot dar qui veut dire maison en arabe. Et Yachu qui veut dire notre en Kirundi, c'est une des langues nationales du Burundi. Et donc Dariachu, c'est notre maison en fait. Et en fait, c'est un projet qui est né autour de 2020 dans une coloc un peu normale à Bruxelles. Donc c'était déjà dans la même maison. Et en fait, les personnes qui habitaient dans cette coloc à l'époque se sont rendues compte qu'il y avait plusieurs problèmes à Bruxelles. Et ils en ont identifié deux principaux. Le premier, c'était qu'il y avait une crise du logement énorme à Bruxelles, qui s'est malheureusement pas améliorée depuis, mais on aura peut-être l'occasion d'en parler. Et que donc, du coup, il y avait de plus en plus de gens qui étaient laissés sur le côté du point de vue du logement. Il faut savoir que Bruxelles, c'est une ville qui est très, très, très locative. Il y a énormément de locataires. C'est une ville dans laquelle le logement coûte de plus en plus cher et où les personnes qui ont moins de moyens ont vraiment du mal à se loger. Et le deuxième constat un peu problématique, c'était que pour ces personnes qui sont à l'origine du projet, en Occident, on domine un mode de vie un peu individualiste et un peu, trop peu en contact avec les autres, et que le logement participait un petit peu de cette problématique. On achète seul, on vit seul ou avec sa famille très proche. Et donc, ça posait plein de problématiques d'isolement, de discrimination envers les autres, parce que quand on vit pas avec les autres, on connaît pas les autres. Et donc ça facilite les préjugés, les stéréotypes. Et donc ils ont voulu lutter contre ces deux crises en montant ce projet. Et donc à l'origine, ils ont hébergé des personnes à l'époque de la crise du parc Maximilien. Ils ont hébergé des migrants dans la maison directement. On avait on a toujours d'ailleurs une espèce de salle polyvalente qui a été transformée en dortoir pendant tout un temps. Et puis ils ont appris que la maison allait être vendue, parce qu'à l'époque ils étaient juste locataires comme 60% des Bruxellois, et ils ont décidé de se lancer dans le pari un peu fou d'acheter la maison avec le support de plein de personnes qui ont participé il y a une campagne de levée de fonds, etc. Et on a acheté la maison, donc bon, pour l'instant c'est plutôt la banque qui la possède, hein. On a dû faire un prêt pour une partie de l'achat, et ils se sont dit on va le monter, ce projet d'une espèce de maison pour tous dans lequel certaines personnes, enfin dans lequel on mutualise les loyers, enfin donc on met les ressources en commun pour que certaines personnes qui n'ont pas forcément les moyens puissent habiter, parfois même jusque gratuitement. Voilà, c'était un peu ça l'idéal. Et voilà, comme je l'ai dit, ça fait maintenant 6 ans que ça dure, donc c'est déjà franchement pas mal.
0: Ouais, ouais, franchement, ça donne aussi de l'espoir. C'est c'est cool. On va continuer du coup à en savoir un peu plus. Grâce à Félix. Le prochain morceau s'appelle Exhaust the Topic. Elle est Saya Gray et vous êtes sur Radio Panique. On sera ensemble jusqu'à 16h. À nous suivre pour connaître un peu mieux le projet d'Akachu.

0: Next up sur le topic, elle était Saya Gray. Vous êtes sur Radio Panique, il est 15h20. L'émission s'appelle Esperantomente et l'invité d'aujourd'hui est Félix du projet Dariachu. Et on a un peu, t'as un peu présenté le projet avant ce morceau. Mais du coup, il y a combien de gens dans la maison?
1: Alors, la maison, pour l'instant, il y a 11 personnes dedans. Et au maximum, on est 12. En fait, la maison, elle est structurée autour de deux types de chambres un peu différentes. Il y a d'abord les chambres individuelles, donc c'est des chambres dans lesquelles une personne ou un couple de personnes peuvent habiter. Et c'est des chambres bruxelloises un peu classiques qui sont payantes. C'est ça aussi la particularité. Elles sont payantes aux alentours de 450, parfois 500 euros. Même si il y a un principe à l'intérieur de la maison qui est qu'on peut toujours négocier son loyer. C'est une des grosses différences de Dariachu par rapport au marché classique. C'est que, bon, dans la plupart des cas, les gens payent un loyer qui reste stable. Mais en fait, s'il y a un moment, un mois ou deux ou trois, où il y a un coup dur ou une dépense pas prévue ou quoi, on peut toujours négocier. C'est aussi l'avantage d'avoir une ASBL qui peut derrière parfois être plus souple qu'un propriétaire qui sont parfois un petit peu durs. Donc ça, c'est pour les chambres individuelles. Il y en a cinq. Et il y a aussi deux chambres collectives de trois places chacune. Qui sont, elles, des chambres entièrement gratuites et qui sont donc réservées à des personnes qui traversent des événements de vie assez difficiles, des sans-papiers, des personnes qui sont en parcours migratoire, des personnes qui ont eu des problèmes de sans-abrisme ou qui ont toujours des problèmes de sans-abrisme. On a vraiment beaucoup de profils différents. Et ces personnes-là, elles ne payent pas. En fait, si elles veulent faire une contribution symbolique ou pas d'ailleurs, elles peuvent. C'est toujours le bienvenu, mais rien n'est demandé de manière, enfin, ils sont pas obligés de le faire, quoi. Et donc la maison tourne comme ça autour de ces deux types de chambres, et on a une chambre qui est réservée aux hommes ou personnes s'identifiant comme des hommes, et une chambre qui est réservée aux femmes ou personnes s'identifiant comme des femmes, et ça fonctionne plutôt bien, même si la vie en communauté est pas toujours évidente. Mais ça, c'est le principe de la maison.
0: Ok. Mais du coup, quand tu as dit une chambre pour homme, une chambre pour femme, tu parles des chambres à trois.
1: Ouais, exactement. Okay. Ouais, exactement. Parce que une des ambitions de Dariachu, on essaye d'être sur beaucoup de fronts différents, mais une des ambitions de Dariachu, c'est d'être un safe space pour des personnes qui sont parfois victimes de persécutions liées à leur identité de genre ou à leur orientation sexuelle. Et du coup, le fait d'être un safe space pour nous, c'était indispensable qu'il y ait des endroits qui soient exclusivement réservés à certaines personnes pour qu'elles puissent se sentir à leur place et en sûreté, quoi. Donc c'est pour ça qu'on a fait la distinction. Et je pense que c'était une bonne décision.
0: Ok. Et comment ils vous trouvent? Comment les gens qui ont besoin en fait de ça, ils arrivent chez Dariachu?
1: Ouais. En fait, on peut venir vers nous de plein de manières différentes. Donc, il y a le bouche à oreille classique. J'ai entendu parler de cette association, tu devrais aller demander, etc. On a un site internet, dariachu.net, dariachu, D-A-R-Y-C-U. Et en fait, sur ce site, il y a une adresse mail, il y a un numéro qui se trouve être le mien, mais c'est un numéro de contact. Et on peut aussi être contacté via, donc on a des assistantes sociales qui nous contactent, on a des services sociaux, puis parfois des amis d'amis. Et donc bon, on a une procédure de recrutement, en tout cas d'accueil, qu'on essaye d'être la plus respectueuse possible et qu'on essaye nous-mêmes de respecter aussi, parce que c'est pas toujours évident. Donc en général, la personne rencontre les habitants une première fois, on voit si le feeling passe bien, et puis il y a une période d'essai. Et puis si tout ça se déroule bien, la personne peut rester. Pour des séjours, normalement, dans nos objectifs, on veut faire de l'accueil sur le moyen terme. Donc la base sur laquelle nous on part, c'est que les personnes qui sont accueillies dans la maison, elles le sont pour 6 mois, renouvelables 2 fois, donc maximum 1 an et demi à la maison. Dans les faits, en général, les séjours se rallongent, parce que malheureusement, pour pas mal des gens qu'on accueille, il n'y a pas toujours de suite après Dariachu, parce que la situation dans laquelle ils sont a besoin parfois de 10 ans de travail. Donc il y a des gens qui sont à Dariachu depuis plus longtemps qu'un an et demi. Il y a des gens qui partent de Dariachu après 3 jours. Il y a tout ça entre les deux aussi. Donc voilà, si on veut nous contacter, il y a plein de ressources. On peut soit nous appeler, nous envoyer un mail, et la procédure se lance comme ça. C'est très, je vais pas dire amical, mais c'est très simple quoi, comme prise de contact.
0: Mais du coup, là, quand tu as dit qu'il y a des assos qui vous contactent et tout ça, du coup, vous avez vraiment créé un... Enfin, vous êtes un peu un point de référence dans le...
1: Ouf.
0: Enfin, je veux dire, s'il y a quelqu'un, s'il y a un asso et dit « j'ai quelqu'un ».
1: Ouais, ouais, je comprends. Un point de référence, je pense que ce serait peut-être un peu nous faire plus gros que ce qu'on est réellement. Il y a des assos qui nous connaissent. Un des grands défis pour une structure comme la nôtre, qui est entièrement bénévole, c'est de faire réseau avec les autres associations. Comme la crise du logement à Bruxelles est assez sévère, heureusement, il y a un tissu associatif assez dense à Bruxelles, qui est menacé d'ailleurs ces dernières années, on pourra peut-être en parler. Mais du coup, oui, on connaît des gens et des gens nous connaissent. De là à dire qu'on est un point de référence, je ne sais pas. En tout cas, l'accueil qu'on fait, il est à très bas seuil. Donc en fait, il y a quasiment pas de critères pour rentrer à Daria Tchou. Il faut simplement être une personne respectueuse et respecter les règles de la maison. Au-delà de ça, il n'y a pas de critères d'âge, de provenance, ni même de langue. Donc le fait qu'on essaye d'être le plus ouvert possible fait qu'on est souvent une des dernières adresses vers laquelle on peut se tourner. Mais donc voilà.
0: Ok, je capte. Mais ouais, on peut du coup continuer à parler même de comment ça se déroule pour être une ASBL, la vie d'ASBL à Bruxelles. Et on avait dit un peu aussi la situation du logement. On va continuer avec la musique. Le prochain morceau, c'est de BLK Odyssey featuring Lara. Elle s'appelle Big Bad Wolf Sober. Vous êtes sur Radio Panique.

0: L'artiste était BLK Odyssey. Le featuring c'était avec Lara et le morceau s'appelle Big Bad Wolf Sober. Enfin, Big Bad Wolf slash Sober. Du coup, c'était un peu un morceau divisé en deux parties. Il est 15h30, vous êtes sur Radio Panique. L'émission s'appelle Esperantomente. On essaie un peu de présenter la ville et ses habitants. Et l'invité d'aujourd'hui est Félix du projet Darachu. On a déjà pas mal parlé de tout qu'est-ce que c'est un peu le projet. Si vous avez raté tout le début, l'émission, enfin, là, vous avez trouvé un podcast sur le site de Radio Panique. Et du coup, on avait dit avant de cette chanson de un peu de faire un point sur le logement à Bruxelles. Ouais, c'est pas vraiment l'argument le plus marrant.
1: C'est pas le sujet qui donne le smile, non. comme je l'ai un peu dit en intro de l'émission, Darachu, c'était un projet qui s'est un peu constitué autour d'un constat d'une crise du logement à Bruxelles, mais bon, c'est une crise qui est planétaire. Il y a plein de raisons pour lesquelles cette crise existe, mais en tout cas, à Bruxelles, elle est quand même particulièrement énervée, puisqu'il y a plus de 60 000 personnes qui sont sur des listes d'attente pour des logements sociaux à Bruxelles. C'est plus de personnes que le nombre de logements sociaux qui existent à Bruxelles. Donc ça veut dire qu'il y a des files d'attente extrêmement longues. Je pense qu'il y a quelques années, il y avait un rapport qui était sorti qui disait que l'attente moyenne, enfin le temps d'attente pour avoir un logement social, c'était plus de 10 ans. Donc voilà, pour préparer sa vie, avoir des enfants, vivre décemment, c'est pas évident. Ça veut dire que pendant presque 10 ans, on doit faire autrement, être sur le marché locatif privé, etc. Bruxelles, c'est une ville super chère. C'est normal, hein, c'est une ville qui est hyper agréable à vivre. En tout cas, je comprends qu'on veut y habiter. Mais du coup, comme il n'y a pas assez de logements sociaux et que puis par ailleurs, il y a beaucoup, beaucoup de locataires, bah, les marchés sont, enfin, le marché est plutôt cher. Cette crise, elle a plusieurs conséquences. Les gens, en général, du coup, se rabattent sur des logements privés qui ne sont pas toujours super bien entretenus. Il y a des gros, gros problèmes de salubrité dans beaucoup de logements à Bruxelles. Pour un peu moins de 20% des Bruxellois, ils sont en ce qu'on appelle en stress lié à l'habitat, donc ça veut dire qu'ils dépensent plus de 40% de leurs revenus dans leur logement, ce qui est une limite assez, enfin c'est beaucoup de rapports pointent que à partir du moment où on fait ça, on devient vraiment pauvre, quoi. Et ça, c'est pour ceux qui ont encore les moyens, mais parmi les personnes les moins aisées, on constate des familles qui dépensent jusqu'à 70% de leurs revenus dans leur logement. Et bien que le logement soit quelque chose de fondamental et super important, on peut pas décemment, en tant que société, se dire que 70% dans le logement, c'est OK, quoi. Donc voilà, nous, le projet est né pour essayer de répondre à cette problématique. Et comme un des principaux freins au fait d'accéder au logement, c'était le coût, on s'est dit, on va faire un projet le moins coûteux possible, ou en tout cas, où les coûts s'adaptent aux possibilités de chacun. Et on voulait vraiment un projet qui est en fonction des capacités des gens. Donc c'est pour ça qu'on a adopté un modèle de gouvernance où à l'intérieur de la maison, c'est les habitants qui prennent les décisions. Et surtout, ils négocient entre eux pour voir qui paye quoi, qui paye combien ce mois-ci. Il est arrivé que des gens payent beaucoup, beaucoup pendant quelques temps, puis plus du tout. Donc c'est trop cool parce qu'il y a des principes de solidarité à l'intérieur de la maison qui se créent automatiquement, quoi.
0: Ok. Eh ouais.

0: Enfin, on va se poser sur un morceau de musique.
1: Ouais, pour un peu remonter l'ambiance.
0: Ça, après ce chiffre. Elle s'appelle Ana Luca. Ah, oh, pardon. Ana Lua Cayano. Et le morceau, c'est le deuxième au Morto Morer. Je suis vraiment désolé pour ma prononciation.
1: C'est la musique qui compte.
0: C'est ça, vous êtes sur Radio Phonique.

0: Anna Lua Cayano, DXM. Ouh là là. DXM au morto morer. Je pense que c'est ça. Ouais. Encore vraiment désolé pour la prononciation. Vous êtes sur Radio Panique, il est 15h37. Moi, c'est Mirko. L'émission s'appelle Esperanto Mente. Et l'invité d'aujourd'hui est Félix du projet Darachu. On a déjà un peu pas mal parlé du projet. Et du coup, c'est ce projet de cohabitation à Saint-Jos, ouvert un peu à tous les gens qui ont aussi besoin. Enfin, c'est pas vraiment une coloc tout à fait, comment dire, classique.
1: Ouais, c'est une coloc solidaire.
0: C'est ça.
1: C'est le mot qu'on aime bien.
0: Et du coup, la question, c'est est-ce que, enfin, comment faire ça? Enfin, si on a envie de lancer un projet comme ça, comment le faire? Ou si ça vous est déjà arrivé de coacher quelqu'un ou d'avoir inspiré des autres colocs?
1: Coacher, pas vraiment. Parce qu'en fait, on est une association entièrement portée et organisée par des bénévoles. Donc, que ce soit les habitants ou des gens comme moi. Moi, je suis externe, j'habite pas à Dariachu. Je donne de mon temps bénévole, mais il y a personne qui est salarié. Donc, coacher, non, ça n'a pas vraiment fait. Ça nous arrive un peu comme aujourd'hui de présenter le projet, de parler du projet. Peut-être qu'il y a des gens qui sont inspirés, je sais pas, j'espère. Mais nous, comment est-ce qu'on a fait? Ben, quand on s'est rendu compte qu'on voulait faire quelque chose pour que la situation s'améliore, ou en tout cas qu'on voulait lutter à notre manière contre ce dont on a parlé juste avant, moi j'étais pas là à l'origine du projet, mais je vais beaucoup parler en on comme si j'étais là. Mais on s'est dit en fait que c'était possible. Ça, je pense que c'est le truc le plus important. C'est possible d'habiter autrement à Bruxelles. C'est possible de penser à un habitat qui est plus inclusif, plus accueillant, avec moins de barrières d'entrée au niveau de l'argent qu'on y met, de la provenance sociologique qu'on doit avoir pour y rentrer, etc. Nous, on a fait un projet qui est très, très... Moi, je présente toujours comme maximaliste et très ambitieux, puisque toutes les chambres de la maison font partie du projet. On essaye d'avoir des profils le plus divers possible à l'intérieur de la maison. Mais en fait, c'est aussi possible d'être en coloc avec ses potes et de se dire qu'on est touché par la situation sociale de la ville et de dire, OK, on essaye d'avoir une chambre ou un espace. Ça peut même être un canapé de salon pour une soirée. On essaie d'avoir un espace qui est dédié à des personnes qui sont en difficulté. Ça peut partir de là, quoi. Et donc, on a fait un projet qui, du coup, a demandé pas mal d'investissements puisqu'on a dû acheter la maison. Mais en réalité, je suis sûr qu'il y a des propriétaires qui sont sensibles à ça. Et si le projet est bien présenté par des locataires, moi, je suis sûr qu'il y a moyen d'avoir des chambres qui sont dédiées à des gens en difficulté. Nous, on a fait un prêt bancaire. Mais on a aussi une grosse campagne de levée de fonds auprès du public et au sens large et de nos sympathisants. Parce qu'à l'origine du projet, il y a des personnes qui étaient déjà dans d'autres projets sociaux. Donc il y avait déjà un peu une base, une espèce de terreau. Et donc je pense que solliciter les gens qu'on connaît, c'est aussi une bonne clé, quoi. Moi, j'étais pas là quand il y a eu la campagne initiale. Mais l'année dernière, on a refait une campagne de levée de fonds pour assainir les finances de la maison. Et en fait, c'est assez bluffant ce que pas tellement de monde peuvent faire en termes d'énergie dépensée, d'argent récolté, mais aussi d'attirer l'attention et de générer de la conversation autour d'un projet. Et donc, je pense que mon message, ce serait c'est possible, quoi. Nous, on l'a fait avec vraiment les moyens du bord et on y est arrivé et ça fonctionne bien depuis 6 ans. Donc je pense que vraiment mon message c'est possible, quoi. Y a plein de ressources sur l'habitat solidaire, l'habitat participatif sur internet. Je pense notamment à une ASBL assez chouette qui nous a pas mal inspiré, qui s'appelle Habitat et Participation. L'habitat en commun et l'habitat solidaire, on l'a pas inventé du tout. C'est un truc qui existe dans plein de pays depuis des décennies et c'est un modèle qui marche bien, en tout cas qui est super enrichissant. Moi, j'habite pas à Dariachu, mais j'habite aussi dans un habitat en commun. Et je pense que c'est vraiment une manière formidable de vivre, quoi. Donc, je pense qu'il faut se dire c'est possible, en discuter avec ses potes, se renseigner sur Internet et tout, et puis se lancer, quoi. À son échelle, hein, pas besoin de faire 10 chambres d'un coup. Mais je pense vraiment que ça peut partir de là. Puis, Ça, c'est ma petite pique, mais ce serait bien aussi qu'il y ait des réponses institutionnelles à cette crise, parce que si on délègue la solution à tous ces problèmes à des particuliers, donc à des citoyens, c'est très bien que les citoyens se sentent concernés, mais c'est des problèmes qui dépassent de loin la capacité d'agir de petits groupes de personnes et qui sont aussi des symptômes d'une faillite institutionnelle, quoi. Donc ce serait bien que le politique s'empare un peu de la question aussi.
0: Et du coup, mais en même temps, vous êtes aussi ASBL.
1: Ouais.
0: Ok.
1: Ouais, nous, on s'est constitué en ASBL. Ça a plusieurs avantages. Bon, il y a plusieurs formes juridiques possibles. Il y a la fondation aussi. On peut être une ASBL comme nous, on est. Il y a plein d'informations en ligne. L'intérêt d'une ASBL, c'est qu'on peut être agrémenté fiscalement. Par exemple, les dons peuvent être défiscalisés si on en fait la demande au SPF Finance. Il y a aussi toute une série de facilitations par rapport à l'objet social. Donc, quand on est une ASBL, on doit avoir un objet social, donc une mission qu'on se donne. Et cette mission, elle permet d'organiser beaucoup, beaucoup de choses et d'avoir une assez grande liberté d'action qu'on n'a pas toujours quand on n'est pas dans des formes comme ça. Et puis, ça permet aussi... Nous, c'était un truc qui nous tenait pas mal à cœur, mais qui est une gouvernance commune, quoi. En fait, c'est possible, si vous êtes propriétaire ou même locataire, de faire un projet tout seul, quoi, et de décider de tout. Mais l'ASBL a cette force, je trouve, qu'il y a une assemblée générale avec des gens qui sont élus, chacun en théorie a le même nombre de, enfin, le même droit de vote, etc. Donc, ça permet de structurer des prises de décision vraiment ensemble. Tandis que dans d'autres formes d'organisation plus pyramidales, c'est plus unilatéral, quoi. Nous, c'est vraiment un truc qui nous avait séduit, donc c'est pour ça qu'on s'était lancé en ASBL, quoi.
0: Ok. Ouais, oui, ça serait cool de... comment dire, de lancer ça, enfin, que votre histoire, ça puisse
1: inspirer des gens, ouais, on espère, hein. On en a besoin.
0: Et ouais, en attendant ça, avant de... On se rapproche un tout petit peu de la fin de l'émission, mais on a encore quelques morceaux de musique et encore quelques minutes pour parler avec Félix. Et le prochain morceau, c'est de Marias et s'appelle Spin Me Around. Vous êtes sur Radio Panique et il est 15h44.

0: De Marias, Spin Me Around, vous êtes sur Radio Panique, il est 15h47, l'émission s'appelle Esperantomente, on est ici avec Félix du projet Dariachu, et on a déjà pas mal parlé du projet, et du coup c'est un projet qui tourne grâce à des bénévoles, et est-ce que vous avez encore besoin de bénévoles? Est-ce que c'est possible d'être bénévole chez vous?
1: Ouais, totalement. Donc on est une toute petite équipe, et qui est composée à la fois d'habitants, mais aussi de personnes de l'extérieur comme moi. Ou d'anciens habitants aussi. On a toujours besoin de bénévoles, c'est toujours cool d'avoir des nouvelles énergies. Surtout que pour beaucoup de projets associatifs, les énergies et les gens qui organisent des trucs ou qui portent des projets, c'est vraiment le sens du projet, quoi. Enfin, ce qui est vraiment crucial. Si ça vous intéresse d'être bénévole, ben, vous pouvez faire exactement pareil que si vous vous renseignez sur notre projet. Sur notre site internet, dariachu.net, il y a plein d'infos. Vous pouvez aussi nous contacter directement par mail. En général, c'est moi qui suis derrière les mails, mais ce ne sera peut-être pas toujours moi. Contact@dariachu.net. Tous les mails sont les bienvenus. Même si vous avez juste envie de renseignements, on organise tous les mois une réunion ASBL dans laquelle les bénévoles sont les bienvenus. Donc si vous avez envie d'infos, voilà, n'hésitez pas. Vous pouvez aussi nous faire des dons. Parce que les dons en énergie humaine, c'est les plus beaux dons. Mais il y a aussi les dons en argent. Parce que même si Dariachu est une association qui essaye de lutter contre le monde de l'argent, on en a quand même besoin pour fonctionner. Tout ça est sur notre site. Depuis l'année dernière, on est défiscalisé. Donc tous vos dons au-dessus de 40 euros sont éligibles à une réduction d'impôt. Donc voilà, n'hésitez pas.
0: Très bien. Ouais, je rejoins du coup cette info. N'hésitez vraiment pas, mais surtout, mais même juste pour savoir, même juste pour vous renseigner, aussi pour dire, je sais pas, bah, en fait, j'ai une chambre d'amis, ça peut devenir quelque chose pour un petit période même. Ça doit pas forcément être engageant pour toute la vie de la coloc, mais.
1: Ouais, on a déjà réfléchi à développer des partenariats avec d'autres ASBL ou même des personnes privées pour avoir des chambres Dariachu dans d'autres maisons. Ça s'est pas toujours concrétisé, mais on est ouvert à toutes les suggestions. En tout cas, on vous répondra.
0: Trop bien. Le prochain morceau, ça vient d'Italie, du sud d'Italie, la Sicile en particulier. Lui, il s'appelle Tony Zeno et le morceau s'appelle Acqua la carotide. Vous êtes sur Radio Panique.

0: Acqua alla carotide, c'était le nom du morceau. Lui est Tony Zeno, on a déjà dit. Filmella est le producer. On a déjà dit, ça vient du sud de l'Italie, de la Sicile en particulier. Vous êtes sur Radio Panique, il est 15h53. L'invité d'aujourd'hui était, il est toujours Félix.
1: On espère pour longtemps.
0: Désolé, je ne sais pas pourquoi ça m'a sorti ça.
1: T'inquiète.
0: Félix d'Ariachou. On a passé toute l'émission à parler de ça. Si vous êtes arrivé maintenant, bienvenue. Mais vous allez trouver aussi toute l'émission en podcast sur le site de Radio Panique. Et un peu une rubrique que j'essaie de faire à chaque fois avec un invité, c'est le moment des conseils par rapport à des pépites qu'il a sur Bruxelles. Est-ce que tu as quelque chose à conseiller?
1: Ouais, alors la première pépite, elle est liée à Dariachou.
0: Okay.
1: Donc, outre le fait que Dariachou est évidemment une pépite, mais comme on en a déjà parlé pas mal, je vais parler d'un événement auquel on va être présent. C'est à l'Illégal, donc il y a un lieu d'événements culturels, musicaux, etc. très cool à Bruxelles. Et on participe à un événement le 13 juin qui s'appelle Fanfabordage, qui est un espèce de rassemblement de fanfares bruxelloises. Donc c'est concert toute la nuit, c'est hyper hyper ambiançant et très chouette. Et Dariachou fait la nourriture pour cet événement. Donc si vous voulez venir danser et manger de la bonne bouffe préparée par les habitants, n'hésitez pas, c'est le 13 juin. Je crois que le premier concert est à 19h, mais il y a avant ça une espèce de pré-partie à vélo pour arriver sur le lieu à l'Illégal. Ça je vous conseille à fond, moi j'y serai, et vous, n'hésitez pas à venir nous faire coucou, on aura un petit stand avec notre bouffe. Voilà, ça c'est ma première pépite. Ma deuxième pépite, c'est un endroit à Bruxelles que moi j'ai pas mal fréquenté. J'y vais un peu moins pour l'instant parce que j'ai moins le temps, mais voilà, c'est la Cinémathèque Royale. C'est un endroit qui s'appelle Cinémathèque avec un K à la fin, c'est à côté du musée des Beaux-Arts. Et c'est un endroit super si vous êtes un peu cinéphile, parce que c'est une collection assez unique au monde de films de toutes les époques. Et ils ont des séances commerciales où vous pouvez aller voir des grands classiques dans une vraie salle de cinéma, quoi. Donc c'est vraiment c'est incroyable, ne serait-ce parce qu'on n'a pas toujours... Enfin, une fois qu'un film est passé en salle il y a 30 ans, on n'a plus l'occasion de le voir en salle. Ou alors c'est très très rare, quoi. Et donc là, c'est l'occasion, les tickets sont vraiment pas chers. Et c'est vraiment un endroit incroyable que moi, j'adore. Dernier petit endroit, un endroit que j'adore, peut-être parce qu'il porte un peu, enfin, il s'appelle Félix aussi, hein, Félix dans l'histoire. C'est les jardins Jean-Félix Happe, à la frontière entre Etterbeek et Ixelles. C'est un parc public un peu invisible, comme ça, de l'extérieur, on dirait pas qu'il y en a un là. Je vous conseille vraiment d'aller le voir, juste renseignez-vous. C'est un endroit hyper beau au milieu de la ville où on a l'impression d'être entre la nature et la ville. Il y a un étang et tout, c'est super beau. Et il y a en général pas beaucoup de gens. Donc pour lire un petit bouquin, faire un pique-nique, c'est top. Je recommande.
0: Merci beaucoup. Ça, celui-là, je l'avais... C'était encore pas passé comme pépite.
1: Ouais, la Cinémathèque, elle est beaucoup plus connue. Ouais.
0: Cinémathèque, ouais, c'est le parc. Ouais, j'aimerais bien aller le voir.
1: N'hésitez pas, surtout quand il fait beau. Bon là, il fait moins beau qu'au début de l'émission, mais ça va revenir.
0: Merci beaucoup encore, Félix, pour...
1: Merci à toi pour l'invite. Ça merci. Fait plaisir.
0: Ouais, merci beaucoup. Du coup, n'hésitez pas à vous renseigner sur Dariachou et à les contacter si vous avez envie de lancer un projet similaire ou juste de devenir bénévole chez eux. Et nous, on se re-entend la semaine prochaine, toujours à la même heure, depuis 15 à 16 heures. Et je vous souhaite une bonne fin de journée, une bonne fin de semaine.
1: Bonne journée.
0: Ciao.
1: Ciao, ciao.
0: Ah, et pardon, avant de partir, le morceau, bah ça, franchement, ça c'est très important. Le dernier morceau, c'est un groupe qui s'appelle Acopia et s'appelle Anything You Want. 15h57, vous êtes sur Radio Panique.

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1: Bonjour, bonjour.
2: Salut.
1: Bienvenue sur le 105.4. Aujourd'hui, c'est un flux détendu un peu bazar. On s'est un peu organisé à la dernière minute. Et je suis Juliette et je suis avec Pascalie.
2: Salut Juliette. J'ai l'impression que ton micro est un peu trop bas.
1: Oui,
2: je t'entends pas trop.
1: Bien possible. Alors, est-ce qu'on m'entend mieux?
2: Ah oui, on t'entend super.
1: Ah, bah génial.
2: On entend un petit peu le souffle. Là, on fait un petit écolage, que tout le monde sait.
1: Oui, c'est ça.
2: On entend un petit peu le souffle. Donc, essaye de baisser un peu les aigus et on va voir ce que ça donne. Tes aigus, voilà.
1: Donc là, j'ai baissé un peu
2: super.
1: Mes aigus et je m'entends parfaitement.
2: Super, Juliette. Bah, en tout cas, bienvenue à tous ceux qui écoutent. Et puis, bienvenue à toi, Juliette, aussi, dans les studios, dans la régie, là, toute seule.
1: Oui.
2: moi, je suis Radio Panique depuis 2 ans, je pense. Mon émission, c'est Subculture. Mais j'ai appris que tu voulais faire essayer un peu plus la régie. Tu avais déjà essayé. Donc, on a organisé ça à la dernière minute,
1: c'est
2: à l'arrache,
1: ça.
2: Comme tu as dit.
1: Vraiment. Par mail de dernière minute. Et pour ce flux détendu, bon, c'est un peu... voilà, c'est un peu... on va se laisser porter.
2: Ah, on est détendu.
1: Oui, c'est ça. Et non, moi, je voulais commencer par vous faire écouter. Donc, c'était un documentaire sonore que j'ai fait en master en journalisme à l'ULB et que je n'avais pas encore eu l'occasion de le diffuser sur Panique dans un flux détendu. Et donc, c'est 2 épisodes qui s'appellent Maison sur pattes. Donc, le projet s'appelle Maison sur pattes. Et donc, c'est sur des occupations temporaires. Donc c'est des lieux qui ne sont pas forcément des squats, puisque occupation temporaire, ça veut dire qu'il y a une convention, la plupart du temps signée avec le propriétaire, mais ça reste des logements précaires et justement des personnes qui décident des fois par choix d'y habiter ou non. Mmh. Donc je vous propose d'écouter ça.
2: Ok, super.
3: Il était une fois à Bruxelles, des personnes qui voulaient se réapproprier l'espace au milieu d'une jungle urbaine. Créer un endroit où la maison se réinvente et se crée ensemble. Ces maisons, elles les investissent et y co-construisent leurs utopies. Bienvenue dans Maison sur pattes, une création sonore qui vous invite à découvrir des histoires d'habitat dans les squats et occupations temporaires de Bruxelles. Réalisée et imaginée par Juliette Amadieu et Alicia Sénéchal. Épisode 1, la clé.
4: Voilà, bah donc là, nous rentrons dans ma nouvelle chambre. donc là, voilà, moi, je suis j'ai choisi d'être au rez-de-chaussée parce que j'aime bien, en fait, j'ai pas forcément besoin d'être en étage. Et je suis pas dérangée par le bruit aussi, parce que du coup, on va le voir, mais je suis juste à côté aussi de l'espace qui est plus public. Donc voilà.
5: La boîte de la cousine, il y a encore là, je le rends.
6: J'ai pris toute la monnaie pour moi demain, Marie, je suis désolée. Il faut que je remette.
7: Mais
6: si jamais il y a besoin, demain je vais chercher.
7: Est-ce qu'on met la pièce prix libre et puis on met qu'on les a payés autant?
6: Moi j'ai mis prix libre et 1,50€ pour qu'on rende nos prêts. Minimum.
7: Ah, mais t'as mis Ah oui, c'est ça que je dois
8: lire. Prix libre et conseillé.
6: Là j'ai mis entre parenthèses minimum 1,50€ si possible pour qu'on rende nos prêts.
7: Vous l'avez vu?
4: Donc là nous sommes dans la salle principale. Donc c'est. Une salle qui fait office d'atelier créatif, qui fait aussi de réserve d'outils. Il y a aussi le coin plus musique avec les instruments, les batteries. Nous avons le bar aussi, qui est important, qui a été construit, il y a quelques semaines. Et donc pour faire offrir à manger et à boire aux gens. Je m'appelle Manu Lafourmi, Opaline. Du coup, donc je vis à la clé depuis 1 an, mais je connais un peu plus d'1 an. J'ai un regard sur le détail. En fait, j'aime beaucoup le détail. C'est pour ça que je crois que je m'appelle Manu la fourmi d'ailleurs. Ça vient de ça parce que voilà, la fourmi c'est tout petit et en même temps c'est fou en fait la vie que ça a, quoi. Voilà.
9: Je m'appelle Balthazar, j'ai 29 ans. J'habite à Forêt dans une occupation, un bâtiment qu'on squatte avec 12 personnes et on est constitué en association, ça s'appelle La Clé.
4: On est un groupe quand même très avec des publics, enfin des profils très variés parce que donc ça va de 7 ans 8 ans, je sais plus, Faudra pas m'en vouloir, Léonie, mais. Donc, on va dire, allez, on va dire, c'est de 7 à 65, 67 ans, je pense. Bah, on organise des événements, donc c'est toujours du prix libre, pour que ça soit accessible au plus grand nombre. On essaie de s'ouvrir sur le quartier aussi, à chaque fois. Donc, pour créer une dynamique, et voilà, avec le quartier, avec les voisins et tout. Et donc, ça, c'est vraiment c'est le lieu. Enfin, du coup, la maison n'est pas juste un truc privé. Comment fonctionne la clé? Donc, bah, on a une réunion toutes les semaines. Donc une réunion d'habitants, nous on fait ça pendant le repas, comme ça ça fait un bon argument en fait pour venir, parce qu'on a toujours faim le soir. Voilà, du coup nous allons nous diriger vers la cuisine. Donc là c'est la cuisine, le cœur de la maison. Donc c'est la cuisine collective, donc en fait on cuisine tous ici. Quand il y a des événements, c'est aussi là que les gens viennent cuisiner aussi avec nous. Voilà, on a le four, la bouilloire. Voilà. Il y a quelque chose sur le feu, comme on dit.
7: Et du coup, qu'est-ce que vous préparez là ?
10: Le poivron.
7: Alors, on va faire une poêlée de poivrons avec des chicons et du seitan. Et pour l'assaisonnement, je suis toujours en train de réfléchir. Je pense que je vais peut-être utiliser l'épice secrète de Ahmed. Je sais pas quand je la mets. Même un truc bizarre, ça, c'est tout bon. celle-là.
10: Ça, c'est un super avantage collectif aussi, c'est d'avoir Ahmed, parce que moi, je rentre toujours et je suis en mode « Ah, j'ai trop faim, mais j'ai pas envie de cuisiner !» Et Ahmed, il cuisine tout le temps, et il nous nourrit. Mmh. Et c'est trop génial, c'est toujours trop bon ce qu'il fait. Alors, ici, on vit. On est 13 personnes, donc on met tout en commun, quoi. On expérimente ce que c'est la vie à plusieurs, quoi. Dès que t'as un souci, tu vois, t'as une intelligence collective qui se met, donc voilà, n'importe quelle problématique, je peux la mettre sur un tapis et avoir plein de personnes qui vont me donner leur point de vue, et voilà, ça me fait avancer. Voilà.
4: Quand je suis arrivée ici, vraiment, enfin, il y a eu tout un truc où, ouais, je sais pas, ça c'est naturellement, en fait, j'ai trouvé ma place, quoi. Parce que là, vraiment, j'ai trouvé une place et même une famille, je crois, vraiment. Au sens propre du terme, que voilà, en fait, on peut occuper des bâtiments vides, on peut vivre à 15 et en fait, ça se passe bien.
9: Je pense que tout le monde considère que c'est aussi du travail, ce qu'on fait à la maison. Donc, c'est se poser la question des tâches ménagères, comme dans beaucoup de colocs, de la récupération d'un vendu, de la cuisine et des activités extérieures. C'est mélanger l'habitat et le travail, la plupart du temps, même s'il y a des gens à la maison qui bien sûr ont un travail ou des études ou un temps plein ailleurs.
11: Je suis Ayoub, j'habite ici dans le collectif La Clé. Bah, si on veut avoir une vie, on n'a pas d'autre choix que de choisir ce genre d'alternative. Parce que moi, je ne veux pas d'une vie où je dois aller travailler, puis aller traîner mon corps et le jeter dans le lit pour qu'il se repose et le récupérer le lendemain pour de nouveau aller travailler. Ça ne s'appelle pas une vie.
10: Pouvoir habiter sans devoir travailler un plein temps juste pour habiter, quoi. Puis ouais, tout est plus facile, quoi. Mettre les courses en commun, faire les ménages en commun, faire tout en commun.
4: Moi, je trouve que justement, et j'aime d'autant plus les initiatives avec Balthazar qu'on fait par exemple, et d'autres, voilà, de faire des choses gratuites en fait, parce que. Et ça, quand même, bon, le fait de l'occupation, ça m'offre la possibilité de faire ça. Voilà. Donc là, bah, nous avons du coup la chambre, donc ça, c'est la chambre de Hélène et Balthazar, qui sont au rez-de-chaussée aussi avec moi. Et donc, nous allons monter au premier étage. Donc là, c'est du coup plus un espace qui est plus privé pour les habitants, quoi.
11: Ouais, alors l'intimité, c'est un grand sujet. Mais ouais, j'y crois un peu à cette sorte d'intimité partagée, même avec 13 personnes. L'intimité est compliquée, mais quand on est à l'aise avec les gens, bah, bizarrement, ces barrières-là, c'est pas

0: sans des humains autour, quoi.
1: Je trouve que c'est vraiment un truc qui, moi, me sauve un peu de la vie, parce que j'ai tendance à être très renfermée sur moi-même. Je peux vraiment rester des jours sans sortir de chez moi et sans voir personne. Et en fait, je me suis rendu compte que c'était pas très bon pour mon moral. Et donc, du coup, voilà, la communauté, ça me permet aussi de me sortir un peu, me donner des petits coups de pied aux fesses, comme ça. Donc, ça fait plaisir.
2: Coucher sur le dos, les pieds ouverts, et on dit souvent les paumes vers le ciel parce que c'est la position dans laquelle vos poumons sont.

0: Et donc la clé pour moi, c'est concrétiser un lieu qui mélange tout ça. Parce que c'est vrai que le lieu, c'est un point de rencontre. Moi, j'aime bien la rue, mais le lieu, c'est un confort, c'est une intimité, c'est une sécurité et c'est un habitat. Bon, la rue aussi, mais pas pour nous, parce que nous, on a envie d'être sous un toit et qu'on a cette chance.
1: Alors l'occupation, c'est, pour moi, c'est d'abord un choix, c'est un choix de vie. Ça, c'est pas forcément évident pour tout le monde, mais en tout cas pour moi c'est un choix de vie. C'est bah, le fait de trouver pas forcément juste en fait de devoir payer un loyer, alors qu'en fait il y a plein de bâtiments qui sont vides et qu'à côté de ça il y a aussi plein de gens qui sont dans la rue. C'est aussi un peu un truc de revendication, je crois.
0: Le propriétaire veut qu'on paye une redevance. En fait, il n'utilise pas le mot de loyer, mais c'est quand même une somme qui s'apparente à un loyer et on ne sait pas si on va la payer.
1: Et surtout qu'en plus, ce qui est un peu risqué dans le fait de commencer à payer, c'est qu'on est un peu du coup en jurisprudence et qu'en fait, la prochaine fois que ces mêmes proprios en fait, vont se retrouver face à des squatteurs, bah, ils vont pouvoir dire « Ah, mais en fait, la clé, on a réussi à leur faire payer, alors pourquoi vous ne voulez pas payer ?»
0: Si on reste, forte chance que nos vies économiques se transforment. Si on part, alors où est-ce qu'on va ?
1: Comme un Bernard l'ermite qui change de maison, elle ressemblera à quoi à ma prochaine situation ? À quoi elle ressemblera à notre future maison ? À ce moment-là de ma vie, tout est dans cette question. J'aimerais bien le savoir, crois-moi. C'est quoi qui fera la différence dans tout ça ? Donc ça, je l'ai vraiment écrit ben justement en fait, dans un moment où en fait, ouais, on savait pas encore où on allait, et donc on n'avait pas encore, c'était avant ici. Et donc, ben en fait, c'est fou parce qu'il y a un truc cyclique qui revient. Et donc du coup, bah là en fait, on s'est remis en chasse. Et donc on retourne à chasser les bâtiments et à faire du repérage et à appeler des contacts et tout. Et à réoccuper en fait des nouveaux bâtiments. Parce qu'ici, on a l'impression quand même que, bah, qu'on n'est pas les bienvenus.
2: Dans un monde où l'individualité prime, certains et certaines choisissent de vivre ensemble et de joindre leurs intérêts pour créer leur propre utopie. Une utopie où le lien interpersonnel réinvente les rapports de force et font germer de nouvelles possibilités de s'organiser. Mais celle-ci peut être menacée par une société où la maison est propriété.
3: Avec la participation de Manu,
4: Balthazar,
3: Ayoub,
4: Eugénie,
3: Dominica,
4: Patrick.
3: Merci à l'ensemble du collectif La Clé pour leur temps, leur accueil et leur confiance. Mixage,
4: Romano.
3: Et merci à Laure,
4: Leslie,
3: pour leurs conseils et accompagnement.
5: Et nous voilà de retour sur les ondes de Radio Panique. Vous venez d'écouter l'épisode 1 de Maison sur pattes et je suis toujours avec Pascalie.
6: Eh oui, c'était

0: très intéressant, ce petit audio documentaire que tu as réalisé, c'est bien ça?
1: Oui, c'est ça, avec Alicia Sénéchal, déjà l'année dernière. Et je pense que vous avez reconnu certaines des voix, parce que la Clé fait aussi des collaborations avec Radio Panique, notamment il n'y a pas si longtemps, une création sonore avec des enfants. Donc voilà.
0: Ah c'est oui, pas... ça me dit quelque chose. En tout cas, je trouve ça très intéressant. Je ne sais pas, qu'est-ce que toi tu en penses, puisque tu as fait ce reportage. Aussi, il y a une deuxième partie qui arrive, donc je suppose qu'il y a plus d'infos qui arrivent.
1: Oui.
0: Mais quel était ton ressentiment quand tu as visité cet endroit la première fois ou les prochaines fois aussi?
1: Bah, le but vraiment, c'est de... Enfin, je veux dire, en tout cas, la volonté nous qu'on avait, c'était vraiment de laisser les personnes expliquer leur quotidien et justement pas... Alors, il y a un aspect très théorique derrière à tout ce qui est occuper un bâtiment, légalement parlant, la crise du logement. Enfin, voilà, il y a plein d'aspects théoriques
0: et social,
1: et social ouais, derrière tout ça. Mais nous, notre but, c'était vraiment de, justement, d'humaniser, parce qu'il n'y a rien... Enfin, c'est des gens, de toute façon.
0: Oui.
1: Mais c'était plus de montrer un quotidien qui n'était pas souvent montré et donner la parole à celles et ceux qui habitent dans ces occupations et... Et voilà, enfin le sentiment, c'est juste un sentiment de joie la plupart du temps, parce que c'est souvent des espaces remplis de collectifs et de luttes.
0: Ils sont combien dans cette maison temporaire?
1: À la Clé, pour l'instant, enfin, je veux dire, quand on a fait le podcast, ils étaient 13.
0: Ah ouais, c'est pas mal.
1: Voilà. Mais je sais pas si ça a trop évolué depuis, mais en tout cas, ils sont toujours au même.
0: En tout cas, ce qui est sûr, c'est qu'on sent que pour beaucoup, ils ont trouvé un endroit, ils ont trouvé comme une famille. À un moment, ils le disaient, hein, j'ai trouvé une famille. Peut-être qu'ils ont même trouvé une raison de vivre. Mmh. Ça leur a donné quelque chose qu'ils n'avaient pas quand ils habitaient chacun séparément. Certains étaient peut-être même déprimés. Il y avait un ou une personne, je ne sais plus. Je crois que c'était une fille qui disait qu'elle ne sortait jamais de chez elle et que c'était mauvais. Et puis que finalement, de vivre en communauté, ça lui donne comme un coup dans les fesses. Mmh. Ça, j'ai beaucoup aimé son expression. Parce que moi, j'ai vécu en communauté... Mais de façon très différente, on avait acheté ce terrain, on était dans la jungle, rien à voir. C'était ailleurs qu'à Bruxelles, mais à Bruxelles c'est un peu une jungle aussi d'ailleurs. Et donc voilà, dans la jungle j'aurais pas pu vivre seul, il faut vivre ensemble. Et c'est pas facile tous les jours, parce que bien sûr il y a des bas. À un moment ils le disent, hein, peut-être qu'ils s'engueulent pour la vaisselle, ou pour ceci ou cela. Tu vis en communauté, c'est comme vivre en famille, ben oui, il y a toujours des petits moments un peu intenses, mais il y a plus de bons moments. Et puis surtout, il y avait ce côté où tu ne peux pas juste rester dans ton coin et rien faire, tu es un peu obligé. Et donc là, tu restes en vie, quoi, tu restes actif, tu as des choses à faire. Et l'autre truc qui m'a marqué, c'est qu'il disait que grâce au fait qu'ils ne devaient pas payer de loyer, en fait, ils arrivaient à faire plein d'autres choses. Et avoir une vie différente. Développer une famille, faire de l'art, travailler sur la maison... faire plein de choses ensemble qui n'auraient pas eu le temps s'ils devaient aller faire un boulot de 9h à 5h tous les jours, puis cracher dans leur lit parce qu'ils étaient crevés. Quand je dis cracher en anglais, quoi, crash, on va pas cracher dans le lit.
1: Ouais.
0: Mais donc voilà, il y a plein de choses qu'on s'en rend pas compte quand on n'a jamais vécu en communauté ou dans un squat ou comme ça. Et moi j'ai appris pas mal. Il y a des gens qui vivent différemment, ils sont heureux et ils se sentent en sécurité dans cet endroit.
1: Ouais.
0: Seul truc, c'est qu'on sentait à la fin, ils se sentent en sécurité, mais il y a quand même cette peur de « Oh, il faut déjà qu'on aille chercher un autre endroit, parce que c'est temporaire. C'est possible qu'on nous foute dehors un jour. »
1: C'est pas périn, quoi. Enfin, je veux dire, c'est souvent ça ce qui vient avec cette situation-là. C'est que c'est toujours au bon vouloir du propriétaire et puis de l'État en général, de rester à l'endroit.
0: Ça aide les propriétaires, ouais, un peu, qu'il y ait des gens là.
1: Mais oui, bien sûr, parce qu'il y a plein de maisons. Enfin, là... pour le cas de la Clé, par exemple, c'est l'ancienne administration de la commune, en fait, de Forêt, qui était là et qui a laissé le bâtiment totalement presque à l'abandon. Mmh. Et en fait, donc, c'est des bâtiments, la plupart du temps, qui sont totalement laissés et puis qui vont faire peut-être, qui vont faire affaire à un projet, mais des années et des années plus tard. Et en attendant, ils sont inoccupés.
0: Ils vont se détériorer.
1: Voilà, c'est ça. Donc du coup, c'est toujours plus bénéfique pour les propriétaires, bien sûr, d'avoir des gens qui déjà habitent le lieu, et puis font des travaux et
0: le réchauffe parce qu'ils vont souvent voilà payer le gaz en fait. Souvent pour les squats, si je comprends bien, il faut payer l'électricité et le gaz. Et ça, c'est déjà un point qui t'aide à avoir les papiers pour pouvoir rester et être en paix avec le proprio. Mais pour le proprio, avoir quelqu'un qui réchauffe la maison, ben, c'est super important. Ça, parce qu'une maison qui reste froide pendant 3 ans, ben, elle se détériore beaucoup plus vite, je pense.
1: Donc, oui, ça c'est sûr. Voilà. Mais il y a plein de formes différentes de toute façon d'occupation temporaire, de squat.
0: Oui, j'imagine.
1: Il y a énormément de... Enfin, de plein de formes d'occuper un espace, quoi.
0: Mmh.
1: Selon le propriétaire, selon les gens qui y habitent.
0: Selon les arrangements qu'ils trouvent.
1: Ouais, c'est ça.
0: Ah ouais, super.
1: Mais si vous voulez, on peut écouter le deuxième épisode.
0: Allez, moi, je suis chaud.
1: Alors, le deuxième épisode, c'est sur l'occupation du bonheur.
2: 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L'occupation du bonheur.
3: L'occupation du bonheur.
4: L'occupation du bonheur.
5: L'occupation du bonheur.
6: L'occupation du bonheur.
7: Voilà, il y a l'amour, il y a l'entente.
8: L'occupation du bonheur.
7: L'occupation du bonheur, comme elle vient de le dire.
9: Ah, maman Midi, si même tu es pas tu vas marcher là.
10: Bah, je suis Evelyne, j'ai 44 ans et je vis à l'occupation du bonheur avec mes 3 filles. On est des femmes, bien malgré notre situation difficile, on est des femmes joyeuses, des âmes joyeuses comme vous avez pu le constater. On est dans le partage, l'échange.
11: Même si on n'a pas tout ce qu'on veut, même si on n'est pas arrivé à là où on est, on peut créer notre propre bonheur nous-mêmes dans cette situation, pas à attendre que l'État nous donne les papiers pour créer le bonheur. Même sans papiers, on peut créer notre bonheur.
12: Je suis Laetitia Assemia et je suis responsable de l'occupation des femmes sans papiers à la chausserie d'Alsenberg au 215 qu'on appelle l'occupation du bonheur.
13: Et donc voilà, chez nous, on fait le programme du nettoyage. On les fait pour chaque bloc. Donc moi, je suis du bloc B. Donc la semaine prochaine, ça sera mon équipe. Ça sera maintenant le bloc B qui le fera. Donc c'est comme ça, on se partage les tâches et pour qu'on puisse toujours garder l'endroit propre.
14: On nettoie au fur et à mesure. C'est important de tenir la cuisine propre. S'il y a la nourriture... Faut manger ça. Donc au fur et à mesure, nettoie.
10: Donc les tâches se sont très bien reparties, tranquilles. Il y a quelques frictions souvent. Ça ne peut pas manquer entre femmes, mais on passe très vite outre, on ne dort pas avec.
11: Donc il y a le comité restauration, il y a aussi... le comité social, tout ça, ce sont des choses qu'on a mises en place dans notre occupation. Si je peux développer, par exemple, le comité environnement est chargé de veiller sur la propriété du bâtiment et des dortoirs. Ce comité a une responsable, le comité PES et SP, parce qu'elle est beaucoup calme, elle est assez paisible. On l'a surnommée Maman laisse tomber. Parce que chaque fois qu'il y a quelque chose qu'on veut passer, elle dit « Ah, le fil, laissez tomber tout ça. » Donc, la soumise, maman, laisse tomber. Elle est la responsable du comité paix. Elle sait très bien régler les litiges et mettre la paix, la tranquillité entre tout le monde. Il y a aussi le comité études où on se charge d'être de soutien scolaire pour les enfants.
15: Regarde, Saïdou te cherche. Il est ici, Abdallah.
11: Saïdou te cherche. Pardon, va avec Saïdou. Va avec Saïdou, s'il te plaît. Va avec Abdallah, va lui montrer le jouet.
16: Je m'appelle Abdallah.
17: Alors
11: Je crois que c'est tout au comité restauration de ceux qui cuisinent, celles qui cuisinent. Cuisinent notamment les samedis, comme on a de grosses casseroles comme ça. C'est pas une fête, hein. C'est pour tout le monde. C'est pour tout le monde, on cuisine pour tout le monde.
3: quand tu as faim, tu décongèles, tu recongèles.
4: Ah, mais oui. Tu prends, tu ne manges pas en même temps.
3: Non.
5: Ok, bonjour. Moi, c'est Kalo Maria et je suis une habitante de l'occupation du comité des femmes sans papier ici à Albert. Et là maintenant on est dans la cuisine, on est en train de faire la nourriture et en gros voilà, on prépare le foutou banane. Ça c'est une nourriture de la Côte d'Ivoire, un pays de l'Afrique de l'Ouest. Une spécialité de la Côte d'Ivoire et en même temps je fais les pâtes pour mon fils de 3 ans. Mon enfant il s'appelle Saïdul.
6: Oui, moi je suis en train de faire la dorade. Oui, c'est un poisson que je viens d'acheter dans un magasin marocain. Donc j'ai acheté et puis voilà, je suis en train de l'apprêter. Je vais d'abord enlever les écailles, je vais tout nettoyer et puis après je vais assaisonner.
17: Les autres vont rentrer le soir pour manger.
18: C'est uniquement une occupation de femmes. On a réfléchi et on a voulu que ce soit que les femmes qui gèrent, que ce soit que des femmes qui aient leur occupation et qui la gèrent comme elles veulent. Un jour, il y a eu une discussion où il y avait d'autres qui disaient « c'est mieux qu'on envoie des hommes ». Il y a d'autres qui disent non, on veut pas des hommes, faut pas que quelqu'un vienne insulter toutes les femmes ici. On doit nous-mêmes apprendre ce qu'on nous a cru ne pas être capable de faire. On doit apprendre à le faire et on a réussi. Ici on est libre, on parle de tout, on est entre nous, on est comme des sœurs. Ici en fait le slogan c'est que la femme sans papier est la sœur de toutes les autres femmes sans papier. On est à l'aise de parler de tout. Sans vraiment être gênée, sans vraiment rien craindre, sans vraiment craindre.
19: On est devenu une famille, c'est plus une affaire d'ethnie, de race. On met en exergue nos côtés humains, maman, amis, sœurs. C'est ce qui fait que ça marche bien ici. Ici, on est plus ouverte. On est plus expressif parce qu'il y a toujours une oreille attentive, il y a toujours l'écoute. Mais alors qu'avec les hommes, on a tendance un peu à se replier sur soi et à présenter une image, une forme de protection aussi par rapport à certains traumatismes que les unes et les autres ont vécu.
20: Oui. Mamie, résume-moi, Abdallah, s'il te plaît.
21: Hein?
20: Mamie, maman.
21: C'était dans le chat ou le chat?
20: Vas-y, lis-moi, non.
18: On réfléchit entre nous, qu'est-ce qu'on pense qu'on peut mettre en place pour être heureuse. Et vraiment, quand vous êtes dehors, vous avez hâte de rentrer dans l'occupation. Parce que je sais que quand je vais rentrer, je vais trouver quelqu'un qui va m'accueillir en rigolant, en faisant la folle, en faisant des blagues. Il y a tout le temps du bruit, il y a tout le temps tout le temps de l'humour, quoi. Donc quand on est dehors et que le soir arrive, on est pressé de rentrer. On a vraiment envie de vite rentrer, retrouver cette joie-là. On réfléchit à des activités, des choses qui peuvent nous faire plaisir.
22: Ça n'a rien à voir avec ça.
18: On fait des cours de couture, ce sont des ateliers de couture qu'on fait chaque samedi à 16h avec le prof Emmanuel.
22: Emmanuel, tu peux venir s'il te plaît? Il y a quelque chose que je ne maîtrise pas ici.
23: Vous pouvez essayer avec.
21: Tu ralentis. Oh! La machine va tomber. Ça peut se couper avec ça?
22: Hop. Doucement. Tu vas coudre ton doigt, hein? Il faut aller doucement. Hey. Sinon, tu vas coudre ton doigt.
23: Attention, j'arrive parce que je vois que le pied est un peu coincé.
18: Et j'ai appris à prendre des mesures. À découper un patron de jupe, mais j'ai pas encore cousu, je suis la dernière.
22: Tu l'as pas fait?
18: On a ça ici.
22: Comment ça?
18: J'ai cherché. Oui.
22: C'est une jupe.
18: C'est pareil.
22: C'est une jupe.
24: Soyez les bienvenus à l'occupation du bonheur. Et vous pouvez voir, hein, tout le monde heureux ici, tout le monde heureuse. Donc le nom de l'occupation fait encore s'adapter.
19: On porte la lutte parce que c'est bien qu'on soit une occupation de femmes, mais c'est d'abord un centre politique aussi ici. Donc on représente cette lutte.
18: Et quand on vient occuper des bâtiments, on ne va pas demander la permission à un propriétaire. Donc c'est une façon en fait de dire à la Belgique qu'on est là. On est là et vous devez nous entendre. C'est dans les occupations qu'on prend, on réfléchit aux actions politiques qu'on doit mettre en place pour faire entendre notre voix. Pour faire entendre notre voix, on organise des activités politiques, on organise des formations pour politiser davantage la lutte des femmes, surtout des femmes sans papier ici dans cette occupation. C'est important de communiquer avec les personnes, d'amener les personnes à comprendre les femmes, à comprendre l'utilité de sortir pour aller manifester plutôt que de violenter tout le monde parce qu'on est assez violenté par l'État. Et c'est une situation qui nous a épuisé mentalement, qui nous épuise mentalement. Il ne faut pas en rajouter. Et ici, on est plus dans la communication que dans l'usage de force. On met ensemble toutes nos réflexions sur les actions politiques à mener pour faire entendre nos voix dehors.
19: Hormis qu'on soit retrouvés ensemble par cette malencontreuse situation administrative qui nous incombe à toutes, mais on est unis par cette lutte, cette force de nous faire entendre aussi. C'est surtout ça qui nous porte aujourd'hui, se faire entendre nos droits, notre voix, pour nous et pour nos enfants. C'est à l'extérieur, on a peur tout le temps de se faire arrêter parce qu'on n'a pas de papier, de faire expulser. Et ici, c'est un havre de paix, mais un havre de paix temporaire. Et avec cette temporalité, on ne sait pas vraiment s'épanouir à 100%. La lutte, on ne l'arrête pas, c'est tout le temps.

0: Quand l'espace public représente un danger, la communauté et une sécurité, la création d'un foyer devient un espace d'autonomie et de lutte face à la violence institutionnelle de l'extérieur. En habitant et animant ces murs, les femmes sans papier vont à la reconquête de légitimité et renversent les stigmates qu'elles endurent.
1: Avec la participation de Laetitia,
2: Evelyne,
1: Espérance,
3: Maria,
1: Abdallah,
4: Saïdou.
1: Merci à l'ensemble du comité des femmes sans papier pour leur accueil, leur confiance et leur implication. Mixage,
2: Romano.
1: Et merci à Laure,
2: Leslie,
1: pour leurs conseils et accompagnement.
5: Et de retour sur les ondes de Radio Panique, vous venez d'entendre l'épisode 2 de Maison sur pattes, disponible d'ailleurs sur SoundCloud si vous voulez les retrouver.
6: Super intéressant, encore une fois. J'ai adoré. Très différent, hein. C'est une autre, c'est différent, un différent endroit bien sûr, mais une autre vibe, un différent.
5: Et puis c'est une d'autres réalités aussi, parce que ce qu'on voulait montrer, c'est que, donc par exemple, le collectif de la Clé, qui est plus un collectif affinitaire et qui a une revendication politique derrière le fait d'habiter en collectif, là où ces femmes sans papier qui vivent justement dans cette occupation, c'est pas aussi par choix, c'est une réalité où elles sont soumises. Le choix qu'elles font, c'est d'habiter entre elles. Mais que ça peut être un choix comme pas un choix pour certaines personnes.
6: Et c'est aussi politique, comme elle l'expliquait, c'est leur seule façon de contacter, de réveiller un peu le gouvernement, de dire on est là.
5: Oui, et d'ailleurs je vous invite à suivre aussi d'ailleurs pour la Clé, si vous voulez les suivre sur les réseaux sociaux, ils sont 30 rue du Patinage à Forêt, et ils font très très souvent des événements, des jams, des cafés lectures, et concernant l'occupation du bonheur, vous pouvez suivre et politiquement et vous impliquer, être présent dans la lutte du comité des femmes sans papier aussi.
6: Super.
5: Voilà.
6: Super. merci d'avoir fait ces reportages. C'était tes premiers reportages à toi ?
5: Oui, ouais, je les ai fait donc avec mon amie Alicia dans le cadre du master. Et
6: un master en journalisme ?
5: En journalisme, enfin en création sonore du coup, avec
6: super.
5: En spécialisation. Quoi. Mais voilà.
6: C'est chouette, hein. Ça devait être des bonnes études, tu continues ?
5: Là je vais finir bientôt, j'espère.
6: Bien. Félicitations.
5: Mais pour faire quoi ça ? Ça je ne sais pas encore, mais on va laisser ça à septembre.
6: Tu as le temps,
5: oui.
6: tu es très jeune, tu as le temps de découvrir plein de choses. En tout cas, c'est le genre de choses que moi j'aurais bien aimé étudier. Voilà, je fais de la radio et tout, mais l'avoir étudié, ça peut t'ouvrir plein de portes. Et puis tu vas sans doute faire d'autres formations et d'autres cours après, qui sait.
5: Ouais,
6: c'est ça. Hein. Ouais, c'est créatif.
5: Franchement, la reconversion professionnelle n'a pas de fin. On peut se reconversionner ad vitam aeternam, je pense.
6: Puis au début, il faut vraiment... Enfin, chacun fait comme il veut, bien sûr. Mais je pense qu'au début, il faut étudier ce qu'on aime. Puis voilà, s'il faut, après, étudier, faire une formation pour un boulot peut-être plus utilitaire, qui va payer les factures. Mais en même temps, il faut toujours commencer par ce qu'on aime, parce qu'après, ça peut justement ouvrir des portes grâce à ta créativité et à t'amener à faire des choses que tu vas aimer. Et si tu arrives à travailler quelque chose que tu aimes, bah, tu travailleras, comme Confucius disait, trouve un travail que tu aimes et tu ne travailleras plus un jour de ta vie.
5: Oui.
6: Donc voilà, moi, je te souhaite tout le meilleur là-dessus et de continuer de laisser les gens s'exprimer via des documentaires comme ça, des créations.
5: Merci beaucoup.
6: Ouais.
5: Mais toi, tu me disais tout à l'heure, tu faisais de la bio, tu travaillais dans la biologie.
6: Ouais, non, la biologie, pas tout à fait. Je travaille, j'ai été maraîcher pendant des années, j'ai travaillé dans le secteur du maraîchage, j'ai aussi étudié... l'Ayurveda, qui est la science indienne antique, ce qui est un peu comme la médecine chinoise, mais c'est la médecine indienne. Donc je me connais beaucoup en plantes et tout ça. Et là, je fais une formation en vente de produits biologiques. Donc ça va de l'alimentation au médical, au complément alimentaire, toutes ces petites boîtes que tu vois dans les magasins bio, du zinc, du cuivre, mais aussi du ginseng, voilà. Et puis aussi les tisanes, puis l'aromathérapie. Puis j'étudie aussi tous les circuits courts. Le développement durable. Qu'est-ce qu'est le développement durable? Comment on se fait certifier biologique, tout ça, pour pouvoir un jour travailler ou avoir mon propre magasin de produits bio, ou travailler dans le secteur en tout cas, et bien m'y connaître, voilà, pouvoir répondre aux gens, répondre à leurs questions, leurs objections.
5: Donc ça te passionne quelque part?
6: Bah, en tout cas,
5: pour savoir si tu faisais un métier passion, comme on dit.
6: Voilà, mais moi c'est l'inverse. En fait, j'ai commencé moi c'est très différent en fait. J'ai commencé par voyager plein d'années autour du monde, et ça m'a amené à faire des choses que j'aime beaucoup. Mais maintenant, mon retour à Bruxelles, c'est mon CV, il est bizarre, on va dire. Il est atypique, pour le dire d'une façon positive. Et donc, je me suis dit, j'avais du mal à trouver du travail, je me suis dit, ah, je vais faire une formation dans quelque chose qui me plaît, et au moins, j'aurai un petit papier, quelque chose qui va m'ouvrir des portes, encore une fois, hein, c'est ça qu'il faut. Et puis, dès que la porte sera ouverte, là, mon CV sera un peu mieux, je pense. Et puis voilà. On verra bien. Moi, ce que j'ai envie dans la vie, c'est aider les gens à être mieux. Et moi-même aussi, bien sûr, les gens, j'en fais partie. Et donc, manger mieux, être sain, je pense que c'est important. Et le bio, alors ça a beaucoup de... Pour en parler comme ça un petit peu, il y a beaucoup de gens qui disent « Ah, mais le bio, c'est pour les élites, parce que c'est cher, et c'est un truc de bobo, et c'est un peu vrai, on est d'accord. » Mais après, il y a plein de raisons derrière, et je pourrais en parler pendant des heures. Il y a plein de raisons, pourquoi c'est cher et pourquoi en fait la nourriture qui n'est pas biologique est moins chère. Mais en fait on paye d'une autre façon, on paye avec notre santé, on paye avec notre planète, on paye avec les agriculteurs dans le monde qui sont mal payés et qui, on parle d'exploitation. Les bananes qu'on mange qui arrivent pas chères dans nos magasins, ben oui, ça a un prix en fait. Donc en payant moins, ça coûte au monde entier, quoi. Donc voilà, c'est pour en parler comme ça en 2-3 secondes.
5: Il y a Pierre qui nous dit au revoir.
6: Ah ben salut Pierre, c'était chouette de le voir. Pierre de la matinale du mardi, pour ceux qui écoutent les promesses de l'aube. Donc voilà, le bio c'est tout un truc, je pourrais en parler beaucoup plus, bien sûr, parce qu'il y a plein de chapitres et de secteurs. Mais alors, j'ai plein de, dans mes bouquins, là, mes syllabus, j'ai plein de chiffres à vous donner. Par exemple, je t'en donne un maintenant comme ça. Savais-tu que 80% des gens qui ont faim dans le monde sont des producteurs de nourriture? Ce sont des gens qui travaillent dans les champs, et c'est eux qui ont faim. C'est quand même fou.
5: C'est le capitalisme de masse, quoi.
6: Ouais, ouais. Il y a plein d'autres choses. Quand on regarde les chiffres, ça fait peur, quoi. Ça fait peur. Et le bio, à un moment, c'est devenu un peu à la mode. Là, c'est en train de redescendre. Bien sûr, crise économique, les gens n'ont plus tellement d'argent, mais il y a aussi eu le boom du bio est descendu. Et c'est dommage, parce qu'on s'était donné les objectifs de devenir en Europe, avoir 25% des terres agricoles qui deviennent biologiques avant 2030. La Belgique en est à 7,6%. Alors que l'Autriche a déjà réussi à passer ses 25%, mais c'est le seul pays d'Europe, de l'Union Européenne. Tous les autres sont en dessous. Quelques bons élèves, comme le Portugal, l'Estonie, qui sont près des 20%. Mais il y en a beaucoup qui sont en dessous de la Belgique, par exemple. Et en Belgique, ça je l'ai appris aujourd'hui, la Wallonie est en fait bien plus en avance que la Flandre. Au niveau du pourcentage de terres agricoles qui sont biologiques. Donc en Wallonie, c'est 12,5 ou 7%. En Flandre, c'est 1,6%. Donc vraiment une grande différence. Donc pour une fois, les Wallons font un peu mieux que les Flamands dans un secteur. Mais c'est un secteur qui est très important. Mais tout ça pour dire qu'on est encore très très loin des objectifs qu'on s'était donnés. Et d'ailleurs, j'ai dit 12%, c'est des chiffres d'il y a peut-être quelques années. Non, les 12%, c'est juste. Mais la Belgique était à 11% et est descendue maintenant à 10%. Donc en fait, on est en train de perdre, le conventionnel, ce qu'on appelle le conventionnel, l'industriel, est en train de regagner en terre. Voilà, bon.
5: Et puis, moi, je pense qu'il y a aussi un truc, enfin, je veux dire, il y a le bio, évidemment, mais il y a aussi la question du circuit court, parce que
6: oui.
5: Enfin, c'est sûr que si on a une grande production de bio, c'est aussi... que ce soit localement accessible à tout le monde. Et je pense que c'est aussi ça qui crée la fracture avec des fois certains magasins bio et pas d'autres pour certaines personnes qui se sentent légitimes ou pas d'y aller ou qui veulent ou pas acheter du bio. Je pense que c'est aussi ce truc de connexion à la personne qui produit et à cet aspect local, quoi.
6: Tout à fait, tout à fait. Et il y a beaucoup de... Donc y a maintenant, bah, comme je venais de dire, donc en Wallonie, ça va mieux, donc ça va, c'est pas si loin, la Wallonie. À Bruxelles aussi, il y a beaucoup de coopératives qui travaillent avec des maraîchers locaux. Les circuits courts, ça existe, mais alors attention, il y a des circuits courts. Tu pourrais acheter des légumes à ton voisin, mais ils sont pas bio. Ou tu pourrais acheter du bio qui vient d'Espagne. Donc, voilà, il y en a un qui va... Enfin, les deux seront un peu mauvais, on va dire. On est d'accord, le mieux, ça serait d'acheter du bio local de ton voisin, le plus proche possible. Mais ce que je veux dire, c'est que des fois, dans les circuits courts, ça ne veut pas dire que ça sera sain. Et dans le bio, ça ne veut pas dire que c'est bon pour l'environnement si ça vient du Brésil, par exemple. Voilà, donc c'est sûr que c'est pas, il n'y a pas que des bons et des mauvais. C'est pas si simple, c'est pas si clair. Il y a plein de choses à prendre en compte. Mais voilà, c'est ce que j'étudie pour l'instant. Essayer de bien comprendre les différences. Là, il y a des agriculteurs, par exemple, qui ne labourent pas leurs terres. En expliquant que c'était tellement important de ne pas perdre. Quand tu laboures ta terre, tu perds toujours de la terre. Par exemple, en Europe, comment c'était le chiffre que j'ai vu en Europe, chaque fois qu'il y a une grosse pluie, on va dire qu'il tombe plein de pluie, on perd 10 mètres cubes de terre par hectare. C'est ça ? Je pense bien que c'est ça. Ce qui veut dire que, par exemple, on aurait perdu deux fois la toute la Belgique fois 2, 1 cm de terre l'année passée.
5: C'est énorme.
6: Ce qui est énorme. Mais alors voilà, il y a des agriculteurs qui disent, oui, nous on ne fait pas de labour, mais parce qu'on ne fait pas de labour, on met du glyphosate. Le glyphosate, c'est des produits très très nocifs pour la terre. Tu te dis, oui, bon, bah, eux ils font quelque chose de bien, mais en même temps ils font quelque chose de mal. Donc voilà, il y a toujours, c'est très difficile en fait d'être un agriculteur et de faire de l'argent, de pouvoir en vivre, sans faire un truc un peu mauvais. Même les agriculteurs bio vont mettre des bâches en plastique qui vont un peu se détériorer, il y aura un peu de plastique qui va descendre dans la terre. C'est jamais 100% bon. Mais voilà, c'est vraiment un jeu de chercher quelle est la meilleure manière de pouvoir produire de la nourriture pour la population, tout en préservant leur santé et la santé de l'environnement, parce que tout est relié. Donc voilà.
5: Et tu n'aurais pas des bons plans sur Bruxelles où choper des bons légumes?
6: Ah ben j'en ai pas mal. J'en ai pas mal, je sais pas. Les bons plans, excuse-moi, mais le truc gratuit, il faut aller voir. Le plus simple, c'est aller voir les agriculteurs. Aller voir les agriculteurs et acheter leur surplus. Surtout, j'ai oublié comment on appelle ça, mais à la fin de leur récolte, ils laissent toujours les gens venir dans les champs et se servir. Donc ça, c'est le bon plan. Vraiment, tu peux aller avec ton panier et te remplir ton coffre d'une voiture que tu loues avec tes amis ou quoi. Tu remplis de patates ou de carottes, ceux qui viennent d'être récoltés mais qui sont restés dans le champ, parce que sinon ça va être jeté. Sinon il y a les gazap. Les gazap, c'est tu payes, je pense que c'est plus ou moins, je sais plus combien c'est, mais tu payes plus ou moins 25 euros par semaine pour recevoir un panier avec des légumes de saison. Et là tu en as pour plus d'une personne. Donc pour 25 euros, tu as plein de légumes bio, c'est pas donné. Mais c'est directement l'agriculteur avec un petit circuit court. Voilà, les agriculteurs se mettent en coopérative et c'est pour ça qu'il y a les gazap. Mais tu reçois ton panier et ça va être du local, ça va être du bio, ça va être d'hiver et de légumes de saison. Donc voilà, en hiver, on ne mange pas la même chose qu'en été, c'est normal. On n'est pas censé avoir des tomates en été. Donc ça, c'est pour moi le mieux. Après, il y a peut-être des gazapes qui sont moins chers que d'autres. Ça, il faut faire un peu de recherche. Voilà, moi je sais j'ai fait mon stage à un magasin à Forêt qui s'appelle La Vivrière, qui eux sont assez chers sur place. C'est même très cher, je dirais. Mais si tu vas sur leur site internet, tu peux commander à l'avance tous les légumes, mais aussi tout le reste, et avoir des super prix. Donc ça, c'est un bon plan que je peux donner. Donc, La Vivrière à Forêt. lavivrière.be, j'imagine. Voilà, après, il y en a peut-être d'autres. Hein. On peut laisser les auditeuristes nous appeler. J'ai vu que le chat était ouvert. Donc je me suis mis dessus, mais il n'y a que moi. Donc si vous voulez aller sur le chat, c'est sur radiopanique.org. Et en dessous de, du stream, il y a marqué chat. Et puis voilà, vous n'avez plus qu'à mettre votre pseudo et vous connecter. Et si vous avez un bon plan pour les légumes, pour Juliette et pour tout le monde.
5: J'aimerais bien.
6: Mais voilà.
5: J'aimerais bien mes petits bons plans légumes.
6: Mais ouais, c'est possible. Et puis je ferai plusieurs recherches et je t'en dirai plus.
5: Moi, je peux vous proposer un petit morceau de musique pour faire une petite pause. Donc, c'est un artiste que m'a envoyé mon papa la dernière fois qui s'appelle Fisher Z. Donc, c'est un groupe de rock britannique qui est l'idée, entre guillemets, par le guitariste et poète John Watts. Et c'était un groupe très populaire dans la fin des années 70 et début des années 80. Et donc, je vous propose d'écouter Berlin de Fisher Z.
6: Merci à ton papa pour la suggestion.

0: Et on vient d'écouter Berlin de Fischer Z, voilà, groupe britannique. Et on est de retour en studio et Pascalie est allée chercher son bloc-notes rempli de plein de choses à propos de justement cette alimentation biologique. Voilà. Donc, est-ce que tu veux...
1: Si ça vous tente, on en parle, puisque voilà, je rappelle quand même que cette émission est 100% improvisée. mais voilà, c'est intéressant. J'espère que ça vous intéresse. Encore une fois, le chat est ouvert. Donc, si vous voulez venir nous poser une question ou nous laisser un commentaire, nous dire si vous avez un bon plan bio ou qu'est-ce que vous en pensez, n'hésitez pas à venir. En fait, ça serait super. Comme ça, on peut vous répondre directement sur l'antenne. Et vous pouvez participer.
0: Et donc, on parlait là des mythes de l'alimentation, enfin de l'agriculture biologique et de l'alimentation biologique. Et on regardait sur tes fiches quelque chose par rapport au prix, justement. On en a parlé tout à l'heure, mais donc du prix qui serait beaucoup plus élevé du bio. Et donc là, tu nous disais qu'il y avait des raisons, mais c'est aussi le bio supermarché vs le bio... dans les magasins ou directement chez l'agriculteur ou l'agricultrice.
1: Déjà, une chose que je peux dire, c'est qu'il y a un mythe, des gens qui pensent que le bio, dans les magasins bio, est plus cher que dans les supermarchés, les grandes surfaces, genre Carrefour, Delhaize, qui eux aussi vendent du bio. Mais il y a une association qui s'appelle ConsomAction, c'est ici à Bruxelles, ConsomAction, qui a fait des études et qui a checké ça. Et en gros, ils sont allés acheter un panier, enfin un caddie avec les mêmes ingrédients dans un magasin bio et au Carrefour, et ils se sont retrouvés avec une note de 103 euros au magasin bio et 101,6 du côté de la grande surface. Donc oui, c'était un tout petit peu moins cher, mais à peine. Et ils ont même retrouvé que, par exemple, les œufs étaient moins chers dans les magasins bio que dans les magasins dans la grande surface. Ce qu'il faut comprendre, c'est qu'en fait, il y a l'agriculteur, puis il y a le distributeur, et puis il y a le transporteur, bien sûr, qui va avec le distributeur, et puis après il y a le magasin. Et tous, ils essayent de se faire du fric. Donc, et l'agriculteur, ben voilà, donc on va dire l'agriculteur bio, il va faire son œuf, il va le vendre à 1 euro au distributeur, qui lui, après, va le vendre à la grande surface à 2 euros, et eux, ils vont le vendre à 5. Parce que les grandes surfaces adorent se faire de l'argent et peut-être le distributeur aussi. Donc dans les magasins bio, par exemple, ils se font moins de marge parce qu'ils n'ont pas tellement ce distributeur. C'est peut-être souvent l'agriculteur qui vient leur apporter les œufs, par exemple. Et donc, ça peut être moins cher, des fois. Donc ça, c'est une des choses. Mais voilà, il faut bien comprendre que c'est pas l'agriculteur bio qui se fait plein de fric. C'est les mecs après qui achètent et qui se disent « Ah, c'est du bio, donc on va mettre une grosse marge dessus. » Mais d'autres choses, donc est-ce que le bio coûte cher? Oui, mais pourquoi? C'est parce que, par exemple, pour les vaches et pour les poules, ils les mettent dans des petites cages où ils en mettent plein de vaches dans un champ. Ils n'ont pas d'espace, ou carrément même pas dans un champ, dans les cages. Tandis que dans le bio, par exemple, c'est obligatoire que les animaux puissent sortir et marcher dehors, pâturer, je pense que c'est comme ça qu'on dit, brouter de l'herbe.
0: Oui, qui a un bien-être animal, quoi.
1: Oui, qui a un bien-être animal. Et donc, logiquement, ils ont moins d'animaux, donc ça leur coûte un peu plus cher. Aussi, dans le bio, comme ils les engraissent pas, comme ils font dans ce qu'on appelle le conventionnel. J'aime pas le mot conventionnel, parce que conventionnel, ça sonne comme si c'était normal. Il y en a qui disent même traditionnel. Je suis désolé, la tradition, on était bio. Donc, appelons-le l'industriel. Donc dans l'industriel, ils vont engraisser les vaches au plus vite possible et les garder, je ne sais pas, j'invente un numéro, mais ils vont les garder, on va dire, 3 ou 4 ans, jusqu'au moment où elles sont bien grosses, puis ils les envoient à l'abattoir. Tandis que dans le bio, on ne fait pas ça. Et donc, on a eu les vaches, au lieu de les garder 3 ans, on va les garder le double, 6 ans. Donc c'est logique que ça coûte plus cher. Il faut les alimenter, il faut garder de l'espace pour elles. La même vache, donc la quantité de viande va prendre 2 fois plus de temps à être produite.
0: Parce qu'elle ne va pas être gavée non plus, quoi.
1: Voilà, exactement. Et donc, ça coûte plus cher. Et donc, voilà, on paye aussi pour le bien-être de l'animal. Donc, je sais, ce n'est pas donné pour tout le monde, peut-être. Des fois, on se dit, oui, mais moi, ça m'est arrivé. Hein. J'étais vraiment sans argent. Oui, j'étais pas très souvent en magasin bio, je peux l'avouer. Il n'y a pas de problème, c'est tout à fait normal et on se comprend. On ne peut pas tout se permettre. mais quand on peut, éthiquement, c'est quand même meilleur.
0: Non, c'est sûr. Et moi, je pense que ce qui va avec aussi, c'est donc il y a le prix certain, enfin il y a le prix certain que tu payes donc avec ton argent, mais il y a aussi le temps. Moi, je sais qu'il y a des moments où je serais plus apte à aller justement au marché, aller acheter mes produits bio dans d'autres magasins qui sont peut-être un peu plus loin de chez moi, ou bien, mais c'est toute cette culture du temps aussi. Ouais. Et c'est marrant parce que ça me fait penser à tout à l'heure, justement, les occupations temporaires et beaucoup de collectifs, justement, eux qui récupèrent des invendus. Et justement, où ce circuit court, il marche, et c'est avec du temps aussi, je pense, enfin, je veux dire, et de l'argent, bien sûr.
1: Ouais,
0: mais
1: ouais.
0: C'est aussi une question de temps, je pense, pour les personnes à ne pas consommer forcément que du bio, quoi.
1: Ben, c'est pour ça que les supermarchés ont apparu, je pense, dans les années 60, je pense bien. La Belgique, d'ailleurs, est un des pays avec le plus de supermarchés par habitant. Maintenant, il y en a un peu moins. Les gens commencent à vouloir retourner dans les petits magasins, mais pendant les années, c'était la folie en Belgique. Parce qu'au supermarché, tu y vas et tu peux tout acheter. Mmh. Tu n'as pas besoin d'aller à 40 magasins. Avant, les gens allaient chez le boucher, la charcuterie, chez le boulanger et tout ça. À la fin, ils se sont dit, on peut aller au GB, qui est devenu Carrefour. Mais c'était supposément super. Maintenant, aller au marché aussi, ça prend du temps. Comme tu dis, tu as besoin de voir tous les stands, d'essayer de comparer un peu les prix. Alors c'est chouette, tu peux parler avec des gens, c'est quand même plus sympa qu'au supermarché où t'es tout seul au milieu de ce truc, tu parles avec personne au supermarché, tandis qu'au marché il y a un côté humain. Maintenant dans les marchés tu peux avoir des super deals, ça c'est clair, hein, marché du midi et tout ça, mais c'est pas parce que c'est un marché que c'est sain. Il y aura des pesticides sur tes légumes, il y aura des choses comme ça. Et en parlant de pesticides, je vais te donner un exemple que j'ai... Là, je ne regarde même pas mes notes. C'est la preuve que j'ai bien appris.
0: C'est un test.
1: Mais une pomme qui n'est pas bio, 90% des pesticides sont sur la peau. Donc, tout le monde t'a toujours dit, je pense, il faut l'éplucher. Bon, si tu ne veux pas manger ces pesticides, il faut éplucher. Une pomme qui n'est pas bio est vraiment, vraiment nocive pour toi. Donc, tu l'épluches. Mais dans la peau, il y a aussi 90% de toutes les vitamines de la pomme. Donc, quand tu enlèves cette peau, tu as une pomme pas bio qui a encore des pesticides dans la pomme, parce que bien sûr, ils en retrouvent, hein, ça ne reste pas que dans la peau, mais qui a beaucoup moins de vitamines. Tandis que si tu veux comparer ça avec les pommes bio, tu peux garder la peau, donc tu as toutes ces vitamines en plus. Et donc, une pomme bio en vaut 3 pas bio épluchées. Et ça, c'est un chiffre qui est quand même assez fou, quoi. Et ça, c'est la pomme. Maintenant, on peut parler des carottes et des patates et de tout, quoi.
0: Oui, c'est le même mécanisme.
1: Ouais, voilà. Il faut quand même... Après, voilà, ça, c'est un autre mythe. Les gens, ils disent, c'est du bio, je le nettoie pas. Non, c'est pas vrai. Il faut quand même nettoyer ses légumes.
0: À part si on aime bien la terre. Mais...
1: La terre, déjà. Puis il y a aussi des pesticides biologiques. Donc, ça existe, des pesticides biologiques. La différence... c'est que donc les autres, ils utilisent des pesticides, des produits qu'on aime appeler chimiques, mais tout est chimique, donc des produits chimiques de synthèse qui ont été créés dans le laboratoire. C'est ça qui est très mauvais. Dans les cultivations bio, ils utilisent 90% moins de pesticides. Ils essayent de ne pas en utiliser, mais certaines fois, ils doivent en utiliser, mais ils utilisent des pesticides biologiques qui sont créés avec des ingrédients naturels. Voilà, ça existe aussi. Donc c'est pour ça qu'il faut quand même nettoyer ces légumes. Parce qu'en fait, la terre, moi je la mange, pas de problème. S'il y a un peu de terre, c'est bon pour le système immunitaire. Il faut rester fort.
0: Et tout à l'heure, on parlait aussi de santé.
1: Oui.
0: Enfin, je veux dire, là, on parle de laver ses légumes, basiquement. Mais bah, en termes de santé, ça implique aussi...
1: Ah oui, à fond. Là, je vais parler encore une fois des produits animaux. Bien sûr qu'en fait, on serait mieux si les gens mangeraient moins de produits animaux en général. Je ne dis pas qu'il faut être végétarien, moi je ne suis pas végétarien, mais on n'a pas besoin de manger de la viande tous les jours, on en mange beaucoup trop en Belgique. Et ça, c'est aussi dû au fait qu'à un moment, nos parents, mes parents en tout cas, je suis un peu plus vieux que toi, ils sortaient d'une période très difficile où ils pouvaient manger un bout de viande par semaine peut-être. Et dès que l'économie est allée mieux, ils se sont dit « Waouh, on peut manger tous les jours, on va faire ça tous les jours. » Mais en fait, c'est pas bon pour la santé, quoi. Et c'est pas bon pour la planète. Mais par exemple, dans les produits animaux biologiques, alors je parle des œufs, du poisson, de la viande, il y a trois fois plus d'oméga 3, deux fois plus d'oméga 3 que dans les produits non biologiques. Et ça, c'est scientifique, hein, ça a été étudié. Et les oméga 3, on en manque énormément déjà, parce que normalement, on devrait en avoir autant que les oméga 6. Alors que c'est un peu compliqué, mais ça, on a besoin des deux, quoi. Mais pour l'instant, on mange 15 fois plus d'oméga 6 que d'oméga 3. C'est pour ça que les gens achètent des petites gélules d'oméga 3 pour...
0: Est-ce que les oméga 3, ça se trouve dans quoi principalement?
1: Dans les produits animaux.
0: D'accord, dans les protéines.
1: Ouais. Dans les protéines, excuse-moi, je ne suis pas sûr. Non, c'est séparé, c'est autre chose.
0: Ah oui, c'est ça.
1: Je pense.
0: Okay.
1: Hein. Les oméga 3, ce sont des acides gras, là j'ai lu mes notes, polysaturés, pour être exact. Et ça, c'est très important pour développer le cerveau, le système nerveux et cardiovasculaire. Donc quand même des choses assez importantes. Et dans la société d'aujourd'hui, on n'en mange pas assez. Et donc, c'est un élément qu'on a vraiment besoin dans le corps, mais que le corps ne produit pas par lui-même. La seule manière qu'on peut l'avoir, c'est en mangeant les aliments qui viennent des animaux. Donc en mangeant du bio, on peut augmenter ses oméga 3. Et c'est très important parce qu'on en manque. Et c'est peut-être pour ça qu'on a de plus en plus de problèmes de gens, des vieux souvent, mais bon, des gens avec des problèmes nerveux, des gens avec des crises cardiaques ou des problèmes mentaux. Donc, on ne s'en rend pas compte. On se dit toujours, il y a quelque chose qui a changé. Est-ce que c'est la nourriture? Est-ce que c'est la télévision? Est-ce que c'est la nourriture? J'en suis sûr, moi, personnellement. Quoi. On manque d'oméga 3.
0: Je pense qu'on commence à les voir tout doucement.
1: Ouais. Ouais.
0: Sur la santé de plein de personnes, hein, de toute façon,
1: les
0: chiffres ne mentent pas.
1: Et il y a plein d'autres exemples du genre. Hein. Donc, les vitamines, on en trouve beaucoup plus dans les produits bio. Les 150 fois plus de pesticides dans les produits non bio. C'est ce que je lis là dans mes notes. Les antibiotiques. Alors, ils mettent des antibiotiques des fois dans les animaux non bio. Et ce qui fait qu'après, quand toi tu manges ça, donc tu ingères des antibiotiques non bio. Et le jour où toi tu as besoin d'antibiotiques parce que tu es malade, ben, il ne marche plus. Donc qu'est-ce que tu dois faire? En prendre plus. Et on sait tous que voilà, prendre plein d'antibiotiques, c'est pas bon. et donc voilà, il y a plein d'exemples comme ça qui expliquent, qui prouvent vraiment que le manger bio, c'est meilleur pour la santé. Pour les animaux, c'est assez clair. Tu te dis.
0: Oui, la poule, elle est à l'air libre, elle est vraiment à l'air libre. Pas...
1: Après, pour tout ce qui est légumes. Il y a ce côté éthique, ce que tu disais,
0: oui,
1: mais c'est aussi le côté où ils auront plus de nutriments, plus d'oméga 3, plus de vitamines. Mais pour les produits biologiques, c'est. Les produits biologiques, excuse-moi, pour les aliments, les légumes, ceux qui poussent de la terre, c'est un peu la même chose. Quoi. Tout ce qui n'est pas bio aura beaucoup moins de vitamines et en plus sera rempli de pesticides et d'herbicides. Ce sont les deux trucs qui sont vraiment mauvais. Pour le corps. Quoi. Et on les retrouve dans les aliments, on les mange et ça le remplit le corps de toxines. Et après, quand on a trop de toxines, on tombe malade. Donc voilà, payer un peu plus pour manger du bio et puis aller moins chez le docteur.
0: Non, mais
1: quoi.
0: Je suis convaincue.
1: Je ne suis pas parti d'un lobby, hein. C'est juste que j'étudie ça. Je ne suis pas là pour vous dire ce qu'il faut faire, mais je trouve ça quand même intéressant. C'est des chiffres qui parlent pour eux-mêmes.
0: Non, c'est sûr.
1: Par exemple, un autre truc de fou, on parlait de. Est-ce que le prof nous a demandé s'il pensait que la Belgique pourrait produire assez de nourriture pour nourrir toute la population belge? Et on s'est dit, mais non, c'est pas possible, c'est trop petit. Et en fait, ce qui se passe en Belgique, c'est qu'on produit deux fois plus de viande qu'on a besoin pour la Belgique, mais on en exporte. Et on en importe.
0: Oui, c'est vrai que c'est un
1: donc c'est des trucs complètement fous. Cette viande qui est produite, qui est envoyée, on en reçoit de la viande d'Argentine, d'Espagne, d'Italie. Et c'est la même chose avec un peu tous les légumes. Bon, bien sûr, tu vas me dire, je ne sais pas, moi, peut-être l'huile d'olive, il faut bien qu'on la cherche quelque part. Mais on pourrait faire ça.
0: Compliqué de faire des oliviers en Belgique.
1: Pas encore, en tout cas.
0: Ouais, c'est ça, bientôt, peut-être ce week-end.
1: Peut-être il va faire beau, ouais. On commence à avoir des bons vignerons en Belgique. Donc, c'est sûr que les choses changent. Mais voilà, il y a plein de choses comme ça. Quoi. Voilà.
0: Non, mais c'est hyper intéressant. Et puis c'est toujours bien, même si c'est des choses dont on est à semi-conscient et consciente des fois de s'en rappeler. Quoi.
1: J'ai regardé sur le chat, il n'y avait personne qui a écrit. Donc c'est bon, il n'y a personne qui est fâché. Ça, c'est une bonne nouvelle.
0: Oh, c'est pas le but. Hein.
1: Attends, je me reconnecte, ouais, c'est bon. Si vous voulez venir sur le chat, me dire que vous êtes anti-bio, vous pouvez absolument le faire. Je relayerai votre message avec plaisir. C'est sur radiopanique.org. D'ailleurs, vous êtes sur Radio Panique au 105.4. Bravo Juliette.
0: Oui, c'est vraiment la journée test. C'est la journée quiz et test.
1: Ouais, voilà.
0: Moi, je voulais vous proposer, on peut faire une petite pause avec une petite musique. Pour vous parler de ça, c'est By Mood Swings de Elvis Costello que j'avais choisi parce que tout le monde apparemment autour de moi regarde le Big Lebowski en ce moment.
1: Yes.
0: Et donc du coup ça m'a un peu...
1: C'est revenu à la mode ? Qu'est-ce qui se passe ?
0: Eh ben je sais pas, mais en tout cas en deux jours j'ai deux personnes autour de moi qui l'ont regardé, et donc du coup j'étais là, The Dude Is Back, donc du coup ça
1: El
0: m'a donné...
1: Moi j'ai regardé au moins 20 fois ce film, voilà. Je l'adore.
0: Donc du coup ça m'a donné envie de mettre une petite chanson de la BO. Donc on écoute tout de suite My Mood Swings de Elvis Costello.

0: On est de retour dans les studios de Radio Panique et on vient d'écouter My Mood Swings de Elvis Costello. Et je vous invite en fait à regarder ou regarder le Biblevoski chez vous ce soir. Et donc on parlait d'alimentation biologique et donc on voulait parler avec Pascali de tisane, voilà, de ce qui pouvait nous faire du bien dans les tisanes et tout ce qui rapporte à l'herboristerie, j'imagine, et toutes ces plantes avec des vertus que l'on ne connaît pas, mais que Pascali peut nous raconter dans son livre.
1: Mon grand livre de savoir. Oui, les tisanes, c'est quand même c'est la façon plus facile de prendre les plantes. Il y a plein de façons de prendre les plantes. T'as les gélules, t'as les teintures, t'as les extraits, les gels, je crois que ça existe. Et puis il y a les tisanes. Les tisanes, t'achètes la plante à l'état pur, séchée, de bonne qualité. Et tu peux te faire des tisanes à la maison. Et donc, bien sûr, c'est un peu moins fort que les autres, mais c'est plus accessible. Et puis voilà, c'est pour vous donner quelques idées, comme ça, les petites tisanes et à quoi elles servent.
0: Mais est-ce qu'il faut aller faire la cueillette aussi?
1: C'est possible, mais il faut s'y connaître. Et le problème quand tu fais les cueillettes, c'est que tu sais pas... Bon, si tu fais la cueillette, j'allais dire, tu sais pas si c'est bio. Bien sûr, ça va pas être certifié. T'es dans la forêt, c'est pas certifié bio, mais ça sera sans doute plus bio que. Mais voilà, si tu prends ça au bord de la rue, tu sais pas si y a un chien qui est passé au-dessus.
0: Ouais, tu vois ce que je veux dire. Un peu plus
1: voilà,
0: isolé.
1: Voilà, il faut faire un peu attention quand même. Il y a des associations de cueilleurs. En France, ils sont très forts pour ça. Hein. La France est le plus grand pays de cueilleurs d'herbes sauvages. Et ils ont des chartes qu'ils suivent pour bien faire ça, bien sûr. Quoi.
0: Oui, moi j'ai découvert il n'y a pas si longtemps que l'ail des ours ressemblait étrangement au muguet. Et donc j'ai appris cette confusion entre les deux plantes. Et j'avais jamais... Enfin, je veux dire, j'ai toujours fait confiance aux personnes qui me faisaient manger de l'ail des ours sauvages. Mais ça a un peu remis en doute ma confiance sur le fait de manger de l'ail des ours.
1: Ouais, ouais. Ben, pour te donner déjà... Je vais vous en donner quelques-unes pour vous donner des idées. Surtout vous donner les raisons qu'on boirait plutôt de la menthe ou plutôt de la lavande, une tisane à la lavande ou une tisane à la réglisse ou à la mauve. Quelles sont leurs différences? Donc déjà, je vais vous dire que si vous voulez vous calmer, ce n'est pas un somnifère, mais vous voulez vous calmer après une journée où vous avez eu beaucoup de stress dans le système nerveux ou même digestif, vous avez des crampes ou quoi. Faites-vous une bonne tisane à la lavande. Ça, c'est parfait pour ça, on appelle la grande calmante.
0: Donc ça, c'est pour si on a une longue journée avec des courbatures, quoi, en gros.
1: Quand je dis système nerveux, oui, c'est tout le système nerveux, mais aussi le système nerveux. Surtout, je pense, le système nerveux digestif, donc les crampes, parce que c'est antispasmodique. Ça va travailler sur les crampes d'estomac et tout ça. C'est aussi, ça peut aider pour les femmes qui ont leurs règles aussi, par exemple. Tout comme la mauve qui est une adoucissante, mais attends que je ne dise pas de bêtises, elle est anti-infectionnelle, anti-inflammation, quoi. Voilà ça que je voulais dire. Et pour les antispasmodiques, donc contre les crampes, ce qui est très bon aussi, c'est la menthe poivrée. Mais la menthe poivrée, par exemple, par contre, elle est un petit peu stimulante. C'est peut-être mieux de ne pas la boire juste avant d'aller dormir. Mais ce n'est pas un stimulus comme le café ou le thé. Mais c'est un très bon stimulus pour le focus. Donc si vous allez étudier ou le matin, ou vous allez étudier des choses, sans sucre, c'est mieux.
0: Sans sucre, c'est mieux. Okay. Parce que moi, je me souviens que j'en prenais sur un petit sucre de temps en temps.
1: Ben, c'est que c'est délicieux avec du sucre. Nos amis marocains le savent très bien. La menthe sucrée, d'ailleurs, ils en font très sucrée, c'est mieux. Mais bon, moi, je parle d'être en bonne santé ici, donc mettez pas trop de sucre. Oui. Quoi.
0: Non, ne mettez pas trop de sucre. Désolé.
1: Mais vous pouvez en mettre un peu. Ça réveille aussi un peu le

0: Mais voilà, c'est en tout cas pour le focus. Moi, pour étudier, j'aime bien boire un thé à la menthe, ça ou alors sentir. Hein, si vous avez des huiles essentielles ou quoi, sentir un peu de menthe, ça réveille. C'est frais. Et donc ça réveille le cerveau et ça nous donne du focus et un peu de stimulus. Mais en même temps, c'est ça que je voulais dire. Donc la menthe, c'est très très bon pour tout ce qui est digestif, pour les reflux, pour les gaz, pour la digestion. Donc voilà, si après manger par exemple, c'est très bien de boire une tisane à la menthe. Souvent la menthe, et attention quand même, souvent la menthe est vendue avec du thé noir. Et là, bon, ben, ça change un peu les qualités, enfin ça va changer les choses. Je dirais c'est mieux de le boire sans thé noir. Le thé noir, c'est un peu comme le café, c'est délicieux, mais c'est pas super bon pour la santé en fait. La théine et la caféine, c'est la même chose d'ailleurs. C'est pas un très bon stimulant parce qu'il ne dure pas longtemps. Et puis après, on crache.
1: Oui, c'est ça. Alors que la tisane, c'est plus... Il y a plus de bienfaits, quoi.
0: Ouais, ah, bon. Voilà. Mm. On peut faire... Il faut comprendre qu'il y a une chose... On confond souvent le mot thé et tisane. Mm. On va dire... on peut faire une tisane de thé. Le thé, c'est une plante. Mm. Et souvent, on dit un thé à la menthe. Mais en fait, non, c'est une tisane à la menthe. Sauf si tu fais une tisane à la menthe et au thé. Donc oui, ça pourrait être un thé à la menthe. Mais voilà, cuire des plantes dans de l'eau frémissante, attention, ne la faites pas bouillir, dans de l'eau frémissante, laissez-la reposer après avec un couvercle pendant 5 à 10 minutes, ça, vous aurez tous les effets arômes bénéfiques de votre plante, et buvez ça tranquille. Vous pouvez mettre 4 cuillères à café par litre, si vous faites un gros pot de tisane, et puis boire ça tranquillement. Mais voilà, une tisane, c'est chauffer des plantes dans de l'eau. Un thé, c'est une plante qui s'appelle le thé. Il y a du thé vert, il y a du thé jasmin, mais ça, c'est du thé, quoi.
1: Je pense que la confusion est très, très, très... Enfin, même dans la plupart des bistrots, restaurants, où tu vas aller, on va te dire un thé vert... Enfin, un thé à la menthe, pour une tisane à la menthe.
0: Oui, c'est un problème de langage. Ah. On confond un peu les deux, mais après, voilà, les gens vont dire un thé à la... Je sais pas, un thé à l'ortie, je dis non, mais vous dites n'importe quoi. C'est une tisane à l'ortie, quoi. Voilà, une infusion. Mais en parlant d'ortie, l'ortie, c'est vraiment, c'est une plante que les alchimistes adorent. C'est la plante la plus minéralisante. Donc elle te nourrit vraiment très bien, l'ortie. Et en plus, c'est délicieux, les soupes à l'ortie, vous connaissez, tu connais, je suppose. Mais les thés à l'ortie, c'est un peu la même chose, ça a le même goût, moi j'adore. Et c'est aussi, c'est bon contre les allergies. Et puis, c'est vraiment rempli de fer, de protéines. Donc, c'est bon pour les pertes de poids, quand tu as perdu trop de poids ou tu as une malnutrition. Et c'est aussi très bon pour les végétariens en général. Donc, voilà, je conseille à fond l'ortie.
1: Et pareil, on peut aller l'accueillir, mais il faut faire attention aussi.
0: Alors, pour l'ortie, il faut prendre les nouvelles pousses. Donc, faut pas prendre par exemple, maintenant, c'est le bon moment d'aller chercher les orties. Tu prends les petites feuilles vertes. Après, tu vas me dire, oui, fais attention, prenez des gants, c'est ça que tu voulais dire. Oui, ne la mangez pas tout de suite.
1: Ça peut se manger. Enfin, moi, je sais que j'en ai déjà mangé comme ça, avec la technique de la rouler et puis de la manger directement, ça enlève le côté irritant.
0: Ah, mais ça, je ne savais pas. Ouais. Mais c'est chouette. Mais en tout cas, voilà, c'est les jeunes pousses qu'il faut prendre, les feuilles vertes claires et pas celles qui sont foncées. Et ben là, par exemple, si tu vas cueillir les orties en septembre, ça va pas être bon, hein. Ça va vraiment être très amer et donc c'est pas la meilleure saison de le faire. Puis il est sorti tout le temps en Belgique, mais le meilleur moment c'est pendant le printemps. Une autre qui est délicieuse, c'est le cassis qui est une grande diurétique. Donc pour les grandes diurétiques, oui, ça fait faire pipi, mais aussi ça fait un détox de
1: ça draine
0: les reins, la vessie, tout ça. Donc c'est bon pour la santé, pour faire le petit détox. C'est anti-inflammatoire et anti-allergique, donc aussi bon pour le printemps là. Donc voilà, je vais pas vous en donner 50 000. Vous connaissez tous la camomille, ça c'est pour bien dormir, ou la valérienne, mais voilà, quelques-unes comme ça. En tout cas, moi,
1: c'est pas mal, faudrait faire une petite liste comme ça à mettre.
0: Ah oui, il faut connaître.
1: Chez soi.
0: Ouais. Mmh. C'est tellement simple. Et alors, une dernière chose avant qu'on s'écoute un peu de musique, je vous conseille d'acheter vos tisanes, vos herbes en vrac et en grandes feuilles. Enfin, les feuilles ne doivent pas être en poudre. Quand elles sont en poudre, elles vont s'oxyder très vite. Elles vont pas avoir toutes les qualités qu'elles ont et vont devenir même sans qualité, très très vite, parce que tous ces vapeurs. Et vos feuilles, quand vous les achetez, sentez-les bien. faut qu'il y ait une bonne odeur, sauf les orties, ça n'a pas d'odeur. Mais si c'est la lavande, ou de quoi je parlais, voilà, de la lavande ou de la menthe, ben, que ça sente très fort. Si jamais ça sent plus, c'est que toutes les huiles essentielles sont déjà parties. Donc ça, c'est une chose. Et je déconseille les petits sachets. Alors, tout le monde, moi aussi, j'ai acheté les petits sachets, même les sachets de tisane bio. Ben, il y a une nouvelle étude qui est sortie il n'y a pas longtemps, et comme quoi ils ont découvert que bon, les sachets ne sont pas bio, en fait, et ils ont trouvé plus de 1000 microplastiques par
1: dans
0: sachet.
1: Les sachets de thé, ou de tisane.
0: Donc, pour être certifié bio, il faut que la tisane soit cultivée biologiquement, en suivant la charte qu'ils doivent suivre. Mais par contre, les sachets, les contenants, il n'y a pas de charte, il n'y a pas de certification. Et donc, on pense que c'est tout bon, ouais, c'est du bio, mais en fait non, dans ces petits sachets de papier, il y a plein de microplastiques, et en plus, dans ces petits sachets, il n'y a presque rien, déjà. Donc votre tisane ne va pas être très forte, elle ne va pas vraiment être médicinale, et en plus, elle va souvent être en poudre, donc encore une fois, la qualité va être moindre.
1: Non, et puis ce qui est cool, c'est aussi de pouvoir faire ses propres mélanges, du coup, ouais. A posteriori.
0: À fond, ouais. Tu penses comme moi, c'est bien. Et alors tu les mets dans des bocaux, tu mets tes bocaux dans un endroit avec de l'ombre, dans une armoire avec de l'ombre, comme ça il n'y a pas le soleil qui tape dessus, et ça ne s'oxyde pas, et ça se conserve assez longtemps. Pas besoin d'en acheter 40 kilos, parce que bon, ça ne va pas se garder si bien, mais tu gardes tes petits bocaux de différentes plantes, et puis tu peux t'amuser à les goûter, à les mélanger. Faut essayer quand même de ne pas mettre une stimulante avec une relaxante. Voilà, il y a des petites choses qu'il ne faut pas faire. Ça a peut-être un bon goût, mais ça ne va pas faire le bon effet. Mais voilà, c'est la meilleure façon de connaître les plantes, c'est les essayer en fait, les goûter, les sentir leur effet.
1: Oui, c'est ça, c'est une curiosité aussi de goûter des nouvelles choses, puis de boire des nouvelles choses aussi.
0: Il y en a plein. Hein. Puis après, dans les mélanges, le chai, tout le monde connaît le chai, mais ça, c'est un mélange de plusieurs plantes. Il y a moyen de faire son propre chai avec des bâtons de cannelle.
1: Alors, qu'est-ce qu'il y a dans le chai ?
0: Y a du thé noir en général. Mais c'est pas obligatoire. Qu'est-ce qu'il y a dans le chai? En fait, le chai, ça veut dire thé en anglais. En indien. Mais ça vient du mot chá en portugais, parce que les portugais sont allés en Inde il y a très longtemps. Et chá en portugais, ça veut dire thé. Donc en Inde, ils l'ont appelé chai. Il y a toujours de la cannelle. Il y a des fois du poivre. Il y a des fois des étoiles d'anis. Il y a du thé. De la cardamone.
1: Donc il y a quand même pas mal de...
0: Ça c'est très important, la cardamone, j'ai failli l'oublier. Après il peut y avoir d'autres petites choses que j'ai oubliées. Mais déjà avec ça, vous avez un bon chai. Quoi.
1: Mm. Et en fait moi ce que je comprends pas, c'est donc le chai c'est comme une préparation, mais à la base avec de l'eau, on est d'accord.
0: Oui, oui.
1: Et c'est juste que maintenant il y a des déclinaisons avec du lait, tout ça.
0: C'est ça exactement. Okay. C'est que souvent c'est bu avec du lait, mais tu peux donc en Inde par exemple si tu demandes un black chai, ça veut dire sans lait.
1: Ok.
0: Sinon, mais le chai normal, oui, il est fait avec du lait en Inde, c'est leur tradition. Je sais pas s'il y a une raison ayurvédique ou on va dire médicinale, parce que peut-être le lait fait que tu absorbes mieux certaines choses, ou c'est juste une question de goût. Bien sûr. Du sucre, souvent en Inde ils vont mettre plein de sucre, et dans les chais qu'on achète quand ça pas cher préfet, c'est souvent très sucré, les poudres de chai sont déjà sucrées, et donc là encore une fois c'est une question de goût. Il y a moyen, quand tu fais ton propre chai, bah, tu peux le faire moins sucré, et moi je fais mon chai sans thé noir, comme ça je peux remettre de l'eau dans mon pot et en rajoutant un peu des épices, mais tu peux réutiliser mes épices plusieurs fois. Tandis que si tu mets du thé noir, tu ne peux pas l'utiliser plus longtemps. Ça devient très mauvais pour la santé de boire du thé qui a plus de 5 minutes, un truc comme ça.
1: Ah bon ?
0: Le sachet de thé, tu ne peux pas le réutiliser. Oui.
1: Ah, le réutiliser pour un second usage.
0: Donc tu bois un thé, tu gardes ton sachet de thé, tu dis « Ah, je vais remettre de l'eau chaude dedans ». Non, fais plus ça.
1: Ah bah, je viens de l'apprendre.
0: Même chose avec le café. Se refaire un café avec un café qui a déjà été passé... Il a perdu tout son côté qui était un peu bénéfique, et puis il est devenu très antioxydant. Donc
1: c'est la même chose pour les infusions tisane ?
0: Non, les tisanes, bon, tu auras perdu la plupart de l'effet de la menthe, par exemple, si on parle de menthe. Oui, l'effet bénéfique sera parti, mais ça ne va pas devenir mauvais pour toi.
1: D'accord. Alors que vraiment,
0: le thé et le café, oui.
1: Enfin, devenir mauvaise, quoi.
0: Ouais. Le thé, le café, le maté, il ne faut pas le réutiliser trop longtemps. ça s'oxyde ou antioxyde. Ça s'oxyde et donc ça devient antioxydant. Je pense que c'est comme ça. Je ne suis pas sûr maintenant. Hein. Si quelqu'un sait mieux que moi, venez dans le chat. Mais ce sont les choses qu'il ne faut pas faire. Et puis, aussi, l'autre truc, c'est que tout le monde pense qu'il faut bouillir. En fait, non, il ne faut pas bouillir. Excusez-moi. c'est mieux de l'amener à ce que l'eau frémisse. Donc, quand tu commences à avoir des petites bulles, là, c'est 90 degrés, plus ou moins, et c'est parfait. C'est le moment d'arrêter de chauffer, mettre un petit couvercle et laisser ça reposer pendant 5-10 minutes et le boire tranquille. Quand on boue les herbes, on les brûle d'une certaine façon, quoi. On brûle les côtés bénéfiques et donc on perd le côté médicinal.
1: Ok. Bah, merci beaucoup pour toutes ces...
0: Avec plaisir.
1: Ces suggestions de tisane que j'espère que des personnes pourront goûter et essayer de mélanger elles-mêmes. On peut passer un petit morceau de musique, toujours dans le registre lié au film. Je me suis rappelée d'un souvenir d'enfance de Vivre Vite, enfin du film Vivre Vite, Deprisa, Deprisa, en espagnol. Je vais retrouver peut-être... Ah oui, qui était réalisé par Carlos Saura et dans laquelle j'avais découvert la musique Hay que dolor de los chunguitos. Et on peut l'écouter maintenant.

0: Et on est de retour dans les studios de Radio Panique. Et après avoir parlé de tisane, d'agriculture biologique et de squat, parce que ce flux détendu passe un peu partout et nulle part à la fois.
1: Du coq à l'âne, mais biologique et bien traité.
0: C'est ça, dans le respect de l'art. Et non, moi je voulais vous lire... plusieurs textes en fait sur le décès de d'Étienne d'Avignon. Donc voilà, pour que vous compreniez qui c'était, parce que il était là mis en cause pour le procès de l'assassinat de Lumumba. Et donc il y a un traitement médiatique qui s'est fait, qui met en scène cet homme comme un homme d'État respectable, ce qui n'était pas vraiment le cas. Et donc du coup je voulais vous lire un texte qui a été écrit par Mémoire Coloniale. Décès d'Étienne d'Avignon, le combat pour la reconnaissance d'un crime d'État continue. Le collectif Mémoire Coloniale et lutte contre les discriminations a appris aujourd'hui le décès du vicomte Étienne d'Avignon, le dernier accusé visé par la justice pour son rôle présumé dans la détention illégale, le transfert et les traitements infligés à Patrice Lumumba et ses compagnons, actes ayant entraîné leur mort sordide. Monsieur d'Avignon meurt sans avoir répondu de ses actes devant la justice. Il s'éteint sans qu'une vérité judiciaire complète n'ait été établie concernant l'un de ses assassinats politiques les plus graves de l'histoire contemporaine. 15 ans après le dépôt d'une plainte introduite par la famille Lumumba, tous les accusés sont désormais décédés, sans qu'aucun d'entre eux n'ait eu à répondre publiquement de ses actes devant un tribunal. Cependant, malgré toutes ces manœuvres pour diluer les responsabilités, fragmenter les récits et les ralentir les procédures, les familles des victimes ont tenu bon et continué à apporter une parole de dignité et de vérité. Le collectif Mémoire Coloniale et Lutte contre les discriminations tient avant tout à leur rendre hommage pour leur courage et leur ténacité et leur réitère son soutien. S'agissant de l'extinction de l'action judiciaire contre des personnes physiques avec le décès de M. d'Avignon, le collectif Mémoire Coloniale et Lutte contre les discriminations n'entend pas, pour sa part, clore le sujet de la vérité judiciaire concernant l'assassinat de Lumumba. À cet effet, le collectif apportera son soutien à toute initiative qui remettra l'assassinat de Patrice Lumumba et de ses compagnons de lutte à l'agenda judiciaire ou politique. En effet, la mort du dernier des 11 accusés dans l'assassinat de Lumumba, Dokito et Mpolo, ne peut constituer une fin en soi. Elle ne doit ni clore la quête de vérité, ni interrompre les exigences de justice portées depuis des décennies par les familles biologiques et politiques, les historiens et historiennes, les militanteux, décoloniaux et toutes les personnes qui refusent le déni organisé. La disparition d'Étienne d'Avignon ne doit pas signifier l'arrêt de la recherche de la vérité judiciaire. L'effacement du procès de la personne de M. d'Avignon est une occasion manquée, certes, mais le combat pour la vérité judiciaire dépasse aujourd'hui les seules responsabilités individuelles. À l'heure où certains et certaines tentent encore de réhabiliter les entreprises coloniales ou d'en minimiser les crimes, le collectif Mémoire Coloniale et Lutte contre les discriminations réaffirme son engagement à restaurer la mémoire, la dignité et le combat de celles et ceux qui ont résisté au système déshumanisant de la colonisation. Il réaffirme également que la décolonisation de la mémoire coloniale et des institutions demeure une nécessité démocratique fondamentale. Donc voilà, c'était un texte écrit par le collectif Mémoire Coloniale et je vous invite aussi à lire un texte qu'a fait Urbiz sur le sujet et sur le privilège d'être blanc et d'avoir du pouvoir. Et l'hommage indécent des médias à d'Avignon, avec notamment, là j'ai un titre sous les yeux, Étienne d'Avignon, homme d'État et d'affaires, dans toute sa splendeur. Enfin, je dirais, il y en a à l'appel. Et donc, du coup, voilà, c'était juste pour faire une petite remise en contexte.
1: Ah ben merci en tout cas.
0: Je ne sais pas si tu voulais encore parler de quelque chose, Pascal.
1: Non, on arrive vers la fin de notre émission, qui était super détendue, super chouette. Mm-hmm. Moi, j'ai adoré. Merci Juliette, en tout cas, de faire la régie.
0: Merci à toi de nous avoir partagé tous ces bons plans.
1: On va chercher les bons plans pour les légumes bio pas chers. Et puis oui. On reviendra vous en parler. En attendant, faites quand même attention à ce que vous mangez, parce qu'on est ce qu'on mange.
0: C'est ça. Et donc, on va finir sur une musique. Et après, sur le 105.4, vous retrouverez une création, Videnko.
1: J'adore Videnko. Ils font ça en live dans le studio 2. À mon avis, c'est une rediff, hein, comme tu as dit,
0: que ça devait être préenregistré. Une rediffusion.
1: Ils font ça en live, de la musique, des paroles, des petits sons psychédéliques, expérimentaux. C'est super.
0: Et voilà. Et donc, avant ça, on va écouter Tuxedo Moon, No Tears. Et d'ailleurs, Steven Brown, l'un des cofondateurs de ce groupe, est en concert au Brass le 2 juin. Voilà, je vous laisse écouter.
1: Salut!

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0: dans ce que je peux faire pour procéder. Les gars, on est en... C'est parti, l'émission commence.
1: Bonjour Radio Panique, est-ce que vous nous entendez? Nous sommes en direct, il est 8h30, la Trivial Dinette commence. Donc dans le cas où vous nous entendez, par politesse, j'ai l'habitude de dire bonjour. Je suis à la clé. Autour de moi, il y a deux personnes qui déroulent du câble. La clé, c'est un lieu d'occupation temporaire à Forêt.
2: Tout à fait. Un lieu où on roule et on déroule du câble très fréquemment puisqu'il y a une forte activité artistique, des demandes parfois pour la réservation de la salle, du branchage de câble, du gauche-droite, c'est ce qu'on fait de mieux. Voilà.
0: Du gauche-droite. Dit-il en faisant, bien sûr, en déroulant du câble. Hein.
1: Bien sûr.
0: Ben, vous connaissez un peu la Trivial Dinette, on est sur Radio Panique. Et la Trivial Dinette, c'est quoi?
1: C'est l'émission qui s'en fout.
0: Et comme à son habitude... On fait un petit check sound en live.
1: Un petit check sound en live. Et en même temps, on a dans la salle... Donc là, on est dans un petit studio. Hein. Moi, je vois Julie à travers une vitre. Et puis dans la salle, y a des gens qui sont censés checker qu'on est bien sur Internet. Est-ce que, par exemple, Manu, tu voudrais bien aller voir dans la salle? Allô, Manu Opaline.
0: Je confirme, Balthazar, on est en live.
1: Ah, on est en live, c'est bon.
0: Bien sûr.
1: Merci. Alors, je suis rassuré parce que je déteste parler quand les gens ne m'écoutent pas.
0: Ah, eh bien, voilà, ça y est, on est sur les ondes.
1: On voulait dire merci directement à Suzy pour la transmission de savoir. Parce que
0: merci, Suzy.
1: Elle nous a fait une très belle séance décollage. Et là, on est donc en autonomie. Hein.
0: Complète.
1: C'est Julie aujourd'hui qui va s'occuper de la technique. Et à côté de moi, il y a Merveille qui vient de s'installer près d'un micro.
3: Bonsoir.
0: Bonsoir.
3: Bonsoir, bonsoir.
1: Bonsoir Merveille.
3: Bonsoir, bonsoir. Bonsoir.
0: Bonsoir Merveille.
3: Bonsoir Balthazar, alors... bonsoir Julie.
0: On t'entend pas très bien.
3: Bonsoir Merveille. Julie, tu m'entends. Bonsoir Julie.
0: Bonsoir Merveille.
1: Alors Merveille, est-ce que tu as déjà fait de la radio?
3: Non, c'est la première fois que je fais la radio. Enfin, c'est la première fois que je fais la radio.
1: Ok.
3: J'improvise, bon.
1: Et comment tu te sens?
3: Ça va.
1: Ça va?
3: Ça va. Ouais. Ouais, ça va, oui.
1: Donc, Qu'est-ce qui t'a fait venir ici?
3: Non, ben, juste pour découvrir l'espace radio. Voilà.
1: Ok, cool. Et t'écoutes la radio parfois?
3: Oui, tout le temps.
1: T'écoutes
3: une façon d'énergie, un peu tout du rap français, voilà.
1: Ok,
3: un
1: quoi,
3: peu d'anglais, vite fait.
1: Ouais, oui. T'aimes bien le rap?
3: Non, enfin, ça me détend le rap, ça me détend.
1: Ok, voilà. D'accord. Et toi même tu écris ou pas?
3: Bon, ça m'arrive. J'écris de n'importe quoi, mais ça va.
1: Ouais.
3: J'écris de n'importe quoi, mais j'écris, ça dépend.
1: Ok.
3: Mais ça dépend.
1: Tu racontes quoi quand t'écris?
3: Non, allez. En fait, je reproduis les livres. Il y a trop du bruit là, voilà, c'est bon.
1: Pardon, hein, c'est que les câbles se déroulent encore.
0: Alors, oui.
3: Donc, je disais, oui. Ça m'arrive d'écrire, hein. Par exemple, sans midi, d'écrire un livre, je vais écrire la moitié d'une page. Voilà.
1: Ok.
4: Voilà. Et t'écris depuis longtemps?
0: Oh.
3: Non, des bases. J'étais dans une entreprise, on peut dire privée, qui s'appelle Travi, donc c'est un Asbel, c'est tout près de Anderlecht.
1: Canal, non?
3: Oui, du canal. Tu connais un peu, non?
1: J'ai vu sur une façade Travi, mais je ne suis jamais rentré.
3: Voilà, c'est ça. Et je suis dedans. Donc, voilà.
1: Ok.
3: J'aime bien.
1: Et tu fais quoi là-bas?
3: On peut dire un peu tout. Milling, il n'y a pas de travail, quoi. Je m'occupe comme je peux. Voilà.
1: Ok.
3: Voilà.
1: Très bien.
0: Merci pour ta présence, Merveille.
3: Ok, merci Julie.
0: Avec plaisir. J'aimerais savoir si tout le monde a pu trouver sa place. Cyril, Doudou.
1: Ça, c'est l'histoire d'une vie.
2: Moi, j'ai trouvé ma place récemment.
0: Ah, et dans quel micro te situes-tu dans
2: le micro de...
0: il se situe là.
2: Et oui, mais tout le monde n'a pas encore pris sa place parce qu'aujourd'hui, nous avons beaucoup d'invités. Je viens de revenir des coulisses et nous avons invité beaucoup de personnes. Donc c'est très chouette, ça va faire une émission. On va essayer de tourner un petit peu les micros, les instrus.
1: Tout à fait. Voilà, on atterrit doucement. Là, il y a encore des petits tests sur le clavier.
0: Et donc, Balthazar, tu expliquais qu'on était à la clé.
1: Oui. Donc, ici, il y a 12 personnes qui habitent. Et puis, en bas, il y a une grande salle. On a mis une scène, des instruments, un système son, des lumières. Et puis, des tables, des chaises, un petit bar, une cuisine, des canapés. Et puis, y a les gens qui viennent, soit pour faire de la musique, discuter, manger, prendre un café, prendre un thé.
4: Évidemment. Une petite bouteille de bière parfois, ça arrive.
1: Une petite bouteille de bière.
4: Pas qu'on fasse la promotion de l'alcool tant que ça, mais faut bien admettre que c'est parfois un peu notre gagne-pain. Et des fois, c'est bizarre. Bizarre de se dire que... les sources de revenus des lieux comme les nôtres, parfois, ça peut être le bar, ou de revenus, en fait. De soutien au lieu, parce qu'il n'y a pas de bénéfice dans ces lieux. On investit plus souvent de nos poches qu'on en gagne.
1: C'est ça, nous, on est un cas particulier de squat qui a signé un accord et qui a même accepté, pour ne pas se faire expulser, de payer un petit loyer. Pour tout vous dire, c'est un peu difficile à dire, mais... c'est la vérité. Alors ça reste modeste par rapport au marché locatif, mais c'est quand même un cas intéressant qui, je l'espère, ne va pas trop devenir régulier à Bruxelles, parce que alors ça serait peut-être lentement mais sûrement la fin du squat.
5: Ça devient de la location, en fait, simplement.
1: Donc nous, on paye 1000 euros par mois quand même pour notre humble demeure qui fait quand même 900 mètres carrés. Mais
3: tu parles du typique ?
1: Non, ah non, je parle d'ici. Ici, ouais, la clé, ouais. Et donc, on paye une sorte d'un loyer, quoi, qu'on appelle pas loyer, mais quand même qu'on appelle un loyer.
3: Ok.
1: Et toi, tu habites où à Merveille ?
3: J'habite de l'autre côté à Jette.
1: Ah ouais.
3: Tu vois un peu, non ? Jette.
1: Ouais.
3: Jette,
1: oui. Ou ça, de quel côté ?
3: Place Muroir.
1: Ah ouais.
3: Et toi, t'habites de quel côté ?
1: Moi, j'habite là.
3: Ici.
1: Ici, ouais.
3: Pas loin ?
1: Non, carrément dans le bâtiment, en fait. Ma chambre, elle est à 20 mètres.
3: Ah ben non, ok, ça va.
0: Juste de l'autre côté du... Ah, Balthazar.
4: Cette douce sonnerie qu'on entend.
2: On sent un appel. Un peu tous les jours, à des heures improbables.
1: Ouais, c'est la mort qui m'appelle.
0: La mort ?
1: Allô ?
0: Allô, Balthazar ?
1: Oui, bonjour. Vous êtes ?
0: Ben, tu l'as dit toi-même.
1: Vous êtes vraiment la mort ?
0: Ah, tu m'attendais, non ?
1: Je vous attendais pas vraiment si tôt. Mais si vous êtes là, j'imagine qu'on a quelque chose à se dire.
0: Eh bien, bien sûr. Mais je te propose de t'emporter avant toute chose. Es-tu prêt ?
1: Pas vraiment.
0: Qu'as-tu encore à faire ici, alors ? Dis-moi.
1: J'aimerais bien jouer encore un peu de musique.
0: Bien.
3: Tu joues un instrument, Balthazar ? Tu joues à contre... Ok.
1: Je joue du violoncelle.
3: Ok.
2: Est-ce que tu veux jouer de...
0: Alors ?
1: Non, je prends mon violoncelle, je vais baisser mon micro pour...
0: Que dites-vous si... 3, on estime que le check sound est fait.
6: Le micro 3, j'ai pas
0: le micro 3 n'est pas là. Bonjour.
5: Bonjour.
0: Bonjour.
5: Je ne m'entends pas. Voilà. Merci. Une voix grave n'est pas fort, moi je ne crie pas.
0: Bienvenue à toi.
5: Merci.
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0: vous aime, c'est le printemps. C'est l'heure de sortir de vos cachettes. Venez nous bourdonner dans les oreilles un petit coup, là.
1: Faut que ça buzz. Faut que ça flinche, faut que ça buzz.
0: Vous n'êtes pas des avions, non, non. Vous n'êtes pas des avions.
2: Des avions ambulances, des avions ambulances. C'est ça qu'ils nous disent tout droit du ciel. C'est la tour de contrôle qui vous parle.
0: Si vous êtes un bourdon et que vous nous voyez passer par les ondes FM, sachez que vous nous manquez. Et qu'on pense au jour où vous ne serez plus là. Merveille pense à vous.
3: Okay. Merci.
0: Si vous n'êtes pas un bourdon, on vous aime quand même. On oui. entend comme un avion dans le ciel, mais...
4: Ah mais oui...
0: C'est... Je pense.
4: Qu'est-ce qui se passe?
0: Une illusion d'optique. À la radio, c'est possible.
4: Je ne comprends pas.
0: C'est comme si une ambulance venait nous chercher. Elle nous a trouvés.
4: Ah. Oh.
0: Elle est repartie à la recherche d'autres bourdons à mettre sur la civière pour les ramener dans la clinique. Est-ce que tu aimes les bourdons, Merveille?
3: Quoi, les bourdons?
0: Les bourdons? Les insectes?
3: Ah non, c'est des bestioles. C'est compliqué. J'ai failli me faire piquer dans le...
0: Mais les bourdons, je crois que ça pique pas, non?
3: Si, quand même, ça dépend.
4: Les bourdons, si tu les écrases, je crois que ça pique.
3: Effectivement.
0: Ah, et donc tu t'es déjà fait piquer
1: Et les bourdons ont-ils un dard?
3: Pardon?
4: Merveille, on ne t'entend pas.
1: Est-ce que les bourdons ont un dard?
3: Bien sûr, bien, ça dépend. La femelle, oui. La femelle, oui, ça dépend, oui, oui.
0: Et c'était comment, du coup, le jour où tu as failli te faire piquer?
3: Non. Les bourdons, j'évite. Tout ce qui est bourdon, j'évite. Bon. J'évite tout ce qui est bourdon.
4: Tu parles de abeilles, yèbes, oui, ce genre de...
3: Oui, effectivement, oui. Si je vois ça, je préfère me décaler avant que ça aille la... Comment dire, la guerre.
4: Ah, la guerre.
3: La guerre des bourdons, la guerre des abeilles, tout. Même, tous en un.
0: C'est vrai que ça fait un peu peur. Moi, ma sœur a très peur des guêpes aussi, parce qu'elle est allergique aux piqûres de guêpes. Et là, je crois que ça peut carrément être dangereux. Donc, si vous êtes en train de vous faire piquer par une guêpe, là... Toutes nos condoléances, toute notre compassion, et n'hésitez pas à utiliser l'aspi venin qui est prévu pour ça, hein, d'aspirer le venin des guêpes, des bourdons.
3: Effectivement.
0: C'est très important.
4: Mais quand on sait finalement que le bourdon ou la guêpe qui pique meurt instantanément après avoir piqué. Est-ce que c'est pas horrible, finalement, tout ça?
0: C'est vrai, ça.
1: En tout cas, c'est horrible et en même temps, c'est ce qui fait que moi, j'ai absolument pas peur des guêpes. Bon, parce que je suis pas allergique. Pas des guêpes, justement des abeilles. C'est parce que, en fait, si elles t'attaquent, c'est vraiment parce qu'elles se sentent attaquées, en danger de mort, et elles sont prêtes à se sacrifier pour ça, quoi. Donc limite, si je me fais piquer par une abeille, gros respect, je sais qu'elle a donné sa life pour défendre son territoire. Ce qui n'est pas forcément le cas des guêpes qui peuvent piquer plusieurs fois et qui sont parfois plus agressives. Quoi.
3: Exactement.
0: J'aurais pas mieux dit. C'est quand même une histoire de sacrifice, au final.
4: Au final.
1: Par contre, sur la question des bourdons, j'ai jamais entendu dire qu'un bourdon piquait ou une bourdonne. Enfin, mâle ou femelle, en tout cas, justement, c'est une espèce qui peut faire peur parce qu'elle est un peu plus grosse et velue, mais qui est totalement inoffensive, en fait.
0: Est-ce qu'il y a des choses, nous, qu'on sacrifie au quotidien, comme un dard qu'on sacrifierait? Est-ce qu'il y a des choses qu'on a sacrifiées aujourd'hui?
3: Je pense pas.
0: Non? Moi non plus, j'ai pas l'impression d'avoir sacrifié grand-chose aujourd'hui.
4: Non, moi non plus. Pas grand sacrifice non plus.
0: Non.
1: pas tant que ça.
0: Du temps, peut-être, à la rigueur.
1: Ouais. Si à des moments, on a dû sacrifier le plaisir pour affronter la montagne logistique, ça ne veut pas dire qu'on n'a pas pu prendre du plaisir à dérouler du câble, mais on se rend compte que le revers de la radio, le off de la radio ou de même toute performance scénique, du moment où tu commences à amener un peu de matériel, même si c'est un peu basique comme système ou fonctionnement, c'est tout de suite beaucoup de temps à passer, à trouver des configurations, à faire en sorte que ça marche. Mmh. Et moi, j'ai un grand rêve, c'est juste d'arriver à sublimer la logistique, quoi.
0: Et aujourd'hui, tu considères que tu as réussi à la sublimer ou elle t'a plutôt sublimé la tronche à l'inverse ?
1: En tout cas, la logistique ne m'a pas mis en colère aujourd'hui, ne m'a pas trop frustré parce qu'on a pris le temps de s'amuser sans avoir à déployer une grosse logistique. Je pense que ça, c'était bien vu. Parce que quand il faut attendre que tout soit bien branché pour commencer à faire joujou et en fait que à ce moment-là, il faut encore continuer à brancher des choses, c'est ralent, quoi. Mmh. Je trouve super qu'on ait commencé à l'heure. Sage décision, on s'améliore de minute en minute à la Trivial Dinette. Alors du coup je vais faire pareil, mais je vais aller juste sur l'autre micro, comme ça on est sûr que tout est à niveau.
4: Très bien, je te suis.
1: Vous me suivez? Ma chère Julie, est-ce que vous m'entendez dans la régie?
4: Très peu, légèrement, mais c'est je pense
1: qu'il faut sur le numéro 3. Mmh. On peut lui mettre encore un petit peu de gain.
4: Le gain est à fond.
1: Donc la Trivial Dinette, c'est toujours l'émission qui fait ses réglages en direct.
0: Ouais, c'est dans le principe de base, sinon on n'a rien à dire.
1: C'est vrai.
0: Et c'est aussi l'émission aujourd'hui qui accueille un grand artiste.
1: Waouh, quelle introduction, Balthazar.
0: Un grand artiste électroacoustique, Darklight. Est-ce que on peut peut-être savoir un peu qui vous êtes, monsieur Darklight?
1: Alors, il n'y a pas de... Voilà, l'information à saisir, c'est qu'il n'y a pas de monsieur ou madame Darklight, en fait. Que Darklight n'est pas une personne, c'est plus un projet et une configuration de jeu. Et j'ai le regret de vous annoncer que, malheureusement, nous ne sommes pas en complète configuration de Darklight, puisque tous les joujoux ne sont pas branchés pour faire... une atmosphère aussi Darklight qu'on pourrait la souhaiter, c'est-à-dire qu'on est plutôt dans un projet électro, musique électronique. Voilà, là on s'approche.

0: Le docteur Muller est un professionnel. Et donc l'idée, c'est qu'on est dans une sorte d'électro atmosphérique, épique, digressive, rock progressive, non agressive. Elle peut être brutale, elle peut être violente, mais elle n'est pas forcément agressive. Elle est plutôt soignante. Plutôt l'idée quand même de chercher une musique qui fait du bien. Puisque un de mes précieux amis et collègues nous a avoué aujourd'hui qu'il jouait avant tout de la musique pour sa santé mentale.
1: Sa santé mentale, oui.
0: Et je suis tout à fait de cet avis. Je n'ai pas osé le dire pour ne pas interrompre son discours. Mais on peut reconnaître qu'on fait de la musique pour notre bien-être psycho-affectif. Et que c'est aussi pour ça que c'est important. Qu'on la trouve belle, qu'on la trouve moche, qu'on la trouve drôle, qu'on la trouve loufoque. C'est ça qui est important.
1: Ça me fait penser à notre ami Merveille, qui disait qu'il écrivait parfois. Est-ce que tu veux nous dire un peu qu'est-ce qui te fait écrire ? Quelles émotions, quels événements dans ta vie te poussent à écrire ?

0: À ma façon, à ma façon.
1: Tu veux nous dire une histoire ou pas?
0: Non, pas forcément.
1: D'accord, pas forcément. Effectivement, on n'est pas obligé. C'est très bien que tu réussisses à dire non, d'ailleurs.
0: Pardon?
1: Je suis très content que tu réussisses à dire non. Il n'y a rien de pire qu'une histoire volée.
0: Ok.

0: Bonsoir, bonsoir.
1: Bonsoir.
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1: Bonne nuit à toutes celles et ceux qui s'endorment déjà, en même temps que le soleil. Mais, si vous êtes au volant, ne vous endormez pas.
2: C'est dangereux. Ne pas dormir au volant, les gars.
1: Pendant que la journée s'efface et que le vent souffle encore sur les façades, il crée parfois des notes. C'est comme un canard perdu au milieu d'un étang.

0: Le canard va d'un étang à l'autre. Il passe d'Anderlecht à Jette. Il passe par Bruxelles-Mille. Il prend le train, le canard. Au contrôleur, il dit... Et le contrôleur lui dit...
1: Mais qu'est-ce que vous racontez ?
0: Et il s'en sort ainsi, le canard.
2: Problème dans le monospace ?
0: Il cherche toujours...
2: Il n'y aura pas de drame.
0: ...la sortie de secours.
2: C'est sans filtre et sans drame.
0: Le canard plane, et avec tout ce vent-là, il pourrait planer bien longtemps. Mais à quoi bon voler si on ne sait pas où aller ?

La pluie n'a pas le même goût quand on est un canard. Qui me dira qui j'étais? Un tigre, un zèbre, un piranha. Le passé est un cimetière. Je sais même pas si j'étais là. Si c'était mieux avant, comment c'était? Comment est-ce qu'on avance dans l'immensité du temps? Autant de comment de romans inachevés. Et les plus grands yeux qui finissent par se fatiguer.

0: Qu'est-ce qui se cache derrière ce sourire? Où va le train? Arrivé en bout de ligne. Le canard a pris un raccourci, le contrôleur lui a demandé de sortir. C'était pas la route qu'il connaissait. Il est quand même rentré chez lui. On accueille ici deux nouvelles personnes que j'ai hésité à interpeller directement parce que je ne sais jamais trop l'effet que ça peut faire. Est-ce que vous voulez peut-être nous raconter un moment de votre journée, par exemple?
1: Bonjour.
0: Bonjour.
1: Un moment de ma journée. Mais je suis arrivée déjà ici. Je pense que c'était un des plus beaux moments de ma journée. Elle était bonne de base, hein. Je préfère le préciser.
0: D'accord.
1: Voilà, routine un petit peu.
2: Tu t'appelles comment ?
1: Je m'appelle Clémence.
2: Enchantée Clémence.
1: Enchantée aussi. Donc voilà, j'ai trouvé du moment pour la musique et le voici, donc je suis très heureuse d'être là.
0: Cool. Très bien, très bien. Tu fais de la musique parfois ?
1: Parfois oui, je fais. On est dans une colloque d'artistes déjà, donc c'est super. Et donc on fait partie d'une fanfare. Je chante aussi et j'apprends à mixer.
0: Waouh, tout un programme.
1: Tout à fait.
0: Ok. Et tu habites où ?
1: À Forêt, okay. Ici même.
0: Cool. Bah, bienvenue.
1: Merci, merci.
3: Un moment de ma journée. J'ai fait le montage d'une vidéo. Dans laquelle je parle justement de mes amis qui font de la musique et qui sont tous des artistes et comment on se retrouve spontanément, comment non, à chaque fois pour faire de la musique et que c'est toujours des moments hyper. Enfin, je sais pas, vraiment des moments qui me marquent à chaque fois, quoi. Par exemple, avec mes colocs qui sont ici.
0: Ok, vous faites parfois de la musique ensemble?
3: Ouais, souvent, on improvise et tout.
0: Chez vous?
3: Mm-hmm.
0: Et c'est une vidéo que tu fais comme ça, ou il y a une commande, ou il y a...
3: Non, c'est pour l'école.
0: Ah, ok.
3: Mais c'est quand même chouette à faire, parce que... Du coup, je réalise à quel point je suis que entourée de gens qui font de la musique et qui sont à fond dans ça. Et c'est vraiment cool, parce que moi, ça m'a reconnectée à ça. Et je faisais de la trompette quand j'étais petite. Après, j'en ai eu marre, et puis depuis que je suis arrivée à Bruxelles, ils m'ont redonné envie d'en faire. Et donc, quel plaisir!
0: Trop bien.
3: Voilà.
0: Cool. Et avant, t'étais en France?
3: Ouais.
0: Ok. Ah ouais.
3: Ah ouais.
0: Moi, j'essaie d'apprendre la trompette. Je suis français aussi.
3: Ah ouais, ok.
0: J'essaie d'apprendre la trompette, mais j'arrive pas à trouver le temps. Mais on m'a offert une trompette. Tu devrais apprendre la trompette.
3: Ben, j'imagine que c'est plus facile quand on est petit et qu'on prend des cours chaque semaine, je sais pas. Quand on autodidacte.
0: C'est vrai que j'ai regardé un ou deux tutos sur YouTube.
3: Ouais.
0: J'aimais bien, mais c'était un peu plus une question de routine, de trouver le bon moment dans la journée, je pense. D'ailleurs, toi, tu parlais de routine, mais du coup, c'est quoi ta routine, enfin, musicalement ou en dehors de la musique hein?
1: Musicalement, bah justement, là j'ai un peu du mal à la trouver parce que je viens de trouver un emploi. Enfin, après un an. mais du coup, musicalement, ouais, après le taf, j'essaie de pas tout faire en même temps parce que sinon je fais rien en fait, tout simplement. Donc je fais plutôt une chose à la fois. Ici, après le taf, j'aime bien de mixer un peu, de me fixer des objectifs avec des deadlines. Je me profite de l'anniversaire de mes potes pour leur proposer d'aller mixer chez eux, comme ça me motive et je suis là en mode, je suis obligée de le faire. Et puis sinon, le mardi soir, on a notre rendez-vous fanfare avec la coloc, où on joue aussi de la musique et donc c'est le moment aussi de répéter. C'est bien, je crois qu'on a, moi en tout cas, j'ai besoin de rigueur et d'un cadre parce que sinon ça part dans tous les sens et on trouve pas le temps en fait, on ne prend pas.
2: J'ai une question, là... C'est accessible à tout le monde ou c'est privé pour eux?
1: Tu parles de la fanfare?
2: Oui.
1: Non, c'est accessible à tout le monde.
2: C'est de quelle heure à quelle heure? Non, c'est quelle date?
1: C'est le mardi soir.
2: Chaque mardi soir?
1: Ouais, on va en répète. Et puis, en fait, tout le monde est le bienvenu. Et puis, je pense qu'il n'y a même pas besoin d'avoir un niveau pour y aller. On peut y aller aussi en...
2: L'accès est gratuit?
1: Ouais, c'est gratuit.
2: Où ça? On peut trouver ça où?
1: C'est... C'est près de la gare du Midi. C'est un local qui s'appelle Metix. Et,
2: c'est de quelle heure à quelle heure?
1: C'est de...
3: De 20h à 22h à peu près.
1: C'est ça. Et c'est une fanfare qui est militante. Et donc c'est chouette aussi.
2: C'est parce dans qu'on... une salle en question?
1: Ouais, c'est ça. Pour les répètes en tout cas, sinon on joue en manif.
2: Ok.
1: Voilà, bienvenue.
4: Et comment s'appelle cette fanfare?
3: L'antifafare.
4: Ah bah oui, on vous a entendu plusieurs fois. C'était quand? C'était une manif, c'était au Mont des Arts, je me souviens.
1: Oui.
4: C'était, bon, c'était il y a déjà quelques mois, mais c'était cool.
1: Bah, on va un peu partout dès qu'il y a des causes qui nous tiennent à cœur et où on peut montrer notre soutien. On y va, quoi. Enfin, beaucoup, beaucoup, beaucoup de manifs, quoi. Et c'est très libre aussi. Il n'y a pas d'obligation de devoir aller à chaque répète non plus. Si on n'a pas envie, on n'y va pas. Si on a envie, on y va. Et on participe aussi aux manifs où on a envie. Et puis c'est là où on crée du lien et où on apprend vraiment aussi. Parce qu'on est, on n'a pas nos partitions, on est obligé de se démerder. Donc c'est chouette, quoi.
4: Ok, ouais.
0: On a une nouvelle silhouette qui vient d'arriver. Là, on est déjà 7 en fait à l'intérieur. Donc bravo aussi à l'aménagement, parce que j'aurais pas pensé qu'on serait aussi à l'aise.
5: Ouais, c'est très tableau. Beau à voir. Bravo.
0: Tu veux nous raconter un petit moment de ta journée, nouvelle silhouette?
5: Bonjour. Bah moi c'est Opaline. Et bah aujourd'hui j'ai fait des pizzas et j'ai fait des lasagnes pour demain aussi. Voilà, c'était faites les. Je me sentais énervée, stressée, voilà, du coup, je vais faire manger. C'est le moyen de me détendre, ça fait du bien. Du coup, j'ai de la bonne fatigue dans le corps, contrairement à quand je suis énervée, du coup, j'ai de la mauvaise fatigue, parce que je suis fatiguée, en fait, j'ai rien fait, donc là, au moins, j'ai l'impression d'être productive, donc ça fait plaisir.
0: Ça fait plaisir, merci Manu, merci Opaline. Nous a ramené une offrande non pas comestible mais littéraire.
5: À dévorer.
0: Alors il faut s'imaginer du coup une sorte de cube blanc là où on est avec des une petite guirlande au-dessus, une LED bleue et verte et l'offrande en question c'est un carnet.

C'est un carnet. C'est un de mes carnets vraiment que je traîne de partout. D'ailleurs, ça se voit parce qu'il a vécu. C'est vraiment celui qui est dans mon sac à main, dans ma sacoche. Et je tombe là-dessus. Ça y est. On est à Lyon. Les moineaux squattent le panier en osier pour picorer les miettes de croissant. C'est vraiment magique et tellement mignon. Il y a aussi le verre de bière de Jim qui s'amuse avec le soleil

en France et puis en Italie. Quand on est allé au mariage de mon frère, qui s'est marié en Italie il y a quelques années maintenant. Et ce voyage avait un petit coup spécial parce que ma maman aurait dû être là si elle n'était pas décédée. C'est toujours des moments comme ça où c'est comme si elle m'accompagne aussi. À quelle famille, ma petite maman ? Je ne sais pas comment tu as fait pour tenir aussi longtemps, pour ne pas te la mettre à dos. Ces moments où tu as dû te taire pour ne pas mettre d'huile sur le feu.

0: toi qui avais déjà raté ce premier voyage en Italie pour baptiser ton petit enfant. C'est le médecin, il avait dit: Madame, vous n'êtes pas assez en forme pour faire ce grand voyage. Le truc, c'est que ça a été hypothétiquement ton dernier voyage. Vu que tu es décédé quelques mois après. J'aurais voulu le tuer, le médecin, si tu savais.
1: Et tu l'as tué?
0: Non, malheureusement. Parce qu'on ne peut pas tuer tous les gens qu'on voudrait tuer, quand même. Ou alors, il faut connaître beaucoup de cochons.
1: Des cochons pour manger les corps?
0: Exactement. Je me suis toujours dit que si un jour je tuais quelqu'un, c'est comme ça que je ferais disparaître le corps. Je trouve que c'est poétique. Et c'est plus joli que la soude.
2: L'avantage, c'est que c'est pas enregistré, cette émission. Si jamais ça arrive, je veux dire, toute tentative de recherche de preuves de préméditation n'existe pas, évidemment.
1: Nous n'avons pas de cochon à la clé. Aucune enquête n'est nécessaire. Merci d'avance. Très bien, très bien. Merci pour cette belle histoire. Alors ça discute un peu des réglages. On ne t'entend pas, Doré. Ah, on ne t'entend plus. On a perdu contact avec la régie. Heureusement, la régie nous entend encore, mais l'inverse n'est pas vrai. Non, on ne t'entend pas. Non. Ah, de très loin, mais c'est très faible.
3: De mieux en mieux, j'ai l'impression, quand même.
4: Allô.
1: Ah oui, oui.
4: La tour de contrôle vous informe que vous êtes bien enregistré en plus d'être en direct.
1: Ah, excellent. Pour la postérité. Est-ce que quelqu'un a de la postérité ici? Enfin, des enfants dans cette salle? Pas d'enfants à déclarer, mais...
3: Je sais pas ce que ça veut dire, postérité.
1: Ah, c'est juste avoir des enfants.
3: Ah.
1: Ah oui, c'est une expression... ça peut vouloir dire ça, en tout cas. Mm. Ah, je vois quelqu'un.
2: Ce que je vois, tout est permis, on s'approprie toutes les expressions du monde ici. Donc la postérité, c'est le fait d'avoir des enfants, tout à fait. C'est ce que disait le gros Robert la semaine dernière au repas de famille.
3: Je pensais le dictionnaire, Robert.
1: Ouais.
2: Non, mon oncle Robert, qui est un peu fort, bon, et disait que la postérité, c'est avoir des enfants. Et moi, il existe une personne comme ça sur cette terre qui est issue de... ma génétique, et que j'aime énormément, et que je salue au passage, même si je suis à peu près convaincu qu'elle ne m'écoute pas à ce moment-là.
1: Est-ce qu'elle t'écoute parfois?
2: Ça, oui. Alors, c'est exceptionnel de voir à quel point un enfant peut vous apporter de la sérénité quand vous êtes en panique. Je voulais juste dire ça, c'est qu'on se représente parfois la parentalité comme une charge. Et en fait, c'est moi, là en ce moment, j'ai la chance de vivre, créer une relation nouvelle avec une personne avec qui tu peux... avec une personne qui est autant ressource que oui, ça te demande de l'énergie.

0: mais ça te donne de l'énergie de malade, quoi. Et en fait, le fait aussi de... C'est là où il y a un lien quand même avec la postérité. C'est le fait de se projeter au-delà de sa propre vie ou de sa propre durée de vie. Bah, en fait, ça donne envie de croire à la vie. Ça donne même envie de ne pas avoir le choix là-dessus. C'est genre, non, attends, il y a cette personne qui doit exister après, donc il faut que ce monde il puisse quand même l'accueillir. Donc ça donne même envie d'être actif dans le monde au regard de ça, quoi. Enfin, bon, voilà. Sinon, on déprime quand on regarde le monde tel qu'il est et qu'on se dit qu'on le laisse à nos enfants. Évidemment, évidemment, ça c'est trop connu. Mais moi, je voudrais dire le contraire. Je voudrais dire que justement, avoir un enfant, ça te donne un élan de vie de ouf.
1: Et par rapport à la panique, ce que tu disais, du coup, c'est... Enfin, là, aujourd'hui, par exemple, elle a calmé une panique.
0: Elle m'a permis de démarrer une journée avec le sourire. Avec... Je me fais parasiter par les conversations annexes, mais tout va bien, tout va bien. S'il y a du souffle, c'est normal. On a dit que c'était pas parfait, donc on cherche pas à améliorer.
2: On a dit.
0: Non, mais voilà, l'enfant, il aide à vivre avec ses imperfections, ses incohérences, et à juste chercher à dépasser ça gentiment. Parce qu'en fait, l'enfant, il vous aime quoi qu'il arrive, en fait. C'est ça qui est... qu'il faut pas oublier, pas négliger, pas mépriser, parce que justement l'enfant il absorbe déjà tout ça, et donc bien penser que l'équilibre qu'on entretient il est pour soi et justement pour permettre d'avoir un bon rayonnement avec cette petite éponge émotionnelle qui perçoit tout ça, quoi.
2: C'est beau ce que tu dis et c'est vrai, je valide. Un enfant c'est merveilleux, ça donne beaucoup d'amour.
1: Ah, tu as aussi des enfants?
2: Oui, j'ai aussi une petite fille presque du même âge que sa petite fille.
1: Elle calme aussi tes paniques?
2: Elle adoucit ma vie, ouais.
0: Comme dirait Manu, elle adoucit les meurtres.
2: Ouais, non, elle est importante dans ma vie et je pense qu'il faut vraiment faire attention aux enfants. Ils nous font confiance, ils nous aiment comme Cyril l'a dit, de manière inconditionnelle. Il faut leur donner l'amour, il faut faire attention à eux. Séquence émotion, ouais, à fond. Merci.
3: J'aimerais rebondir là-dessus parce que, enfin, moi j'ai pas encore d'enfant, c'est un désir que je pense qu'il va s'agrandir de plus en plus. Et ben, comme beaucoup, pas tout le monde, mais l'amour c'est quand même ce qui m'anime le plus dans la vie. Et je le vois partout et je me vois pas passer ma vie sans connaître cette forme d'amour qui est pour moi la plus puissante qu'on peut avoir, et j'ai pas envie de passer à côté de ça. Et je trouve ça tellement beau quand j'entends ma mère parler de ça, justement. Ben, y a pas plus gros, quoi. Enfin, donc ouais. J'ai hâte, si ça arrive en tout cas, de rencontrer cette personne qui va me changer ma vie.
2: Je te le souhaite. Vive le futur.
3: Merci.
2: Vive l'amour.
3: Vive l'amour.
1: Quand vous en parlez avec ta maman, enfin, c'est parce que c'est toi qui l'amènes sur le sujet ou c'est elle y vient toute seule ou, enfin, c'est...
3: Je pense que ça vient d'elle, parce que j'ai vraiment la chance d'avoir une belle relation avec ma maman. Et qui est vraiment pleine d'amour et dans le partage et aussi dans la communication, l'émotion. Et donc oui, j'ai la chance d'être aimée et de le ressentir et qu'on me le dise aussi beaucoup. Et donc voilà, forcément, elle me parle de sa propre mère aussi, et qui est décédée. Et elle m'a dit, bah voilà, je l'ai aimée de tout mon cœur, mais ça n'a rien à voir d'une certaine manière. Et voilà, elle m'apprend aussi là-dessus. Et j'ai envie de comprendre ce que ça veut dire, parce que je l'entends, je peux l'imaginer, mais sans le vivre, c'est pas possible, quoi. Donc voilà.
2: Non, c'est sûr qu'on sait pas ce que c'est avoir un enfant quand on en a pas. C'est vraiment ça réveille de belles choses.
0: Ouais, dans le rapport à l'amour aussi, ça change beaucoup par rapport à, des fois, l'amour, on va dire, de possession qu'on peut vivre quand on est dans le rapport amoureux, le sentiment amoureux, où enfin des fois la vie est... moi en tout cas j'ai pu connaître plus ça dans la vie adolescente et jeune adulte. Et en fait, de nouer avec un enfant, ça fait vraiment connecter avec l'amour inconditionnel. Ça reconnecte avec celui qu'on soit aussi, parfois, quand on est enfant et qu'on a la chance aussi de naître avec des belles personnes. Bah, voilà, c'est ça, en fait, parce que c'est pas un truc où t'attends que ça soit, je sais pas, un échange équitable ou un truc comme ça. Non, c'est d'abord tu donnes... tant qu'il faut vraiment donner pour que ça vive de manière plus autonome. Et tu reçois déjà beaucoup quand t'es dans ce don, mais voilà. Et aussi, du coup, ça connecte avec la phrase d'un ami qui s'est marié, qui disait « L'amour, c'est pas l'échange, l'amour, c'est le don. » Du coup, bah, je trouve que c'est beau de le voir comme ça, parce que ça enlève le regard sur les attentes et des fois la notion d'échange, quoi.
3: Tout à fait. J'avais dit une fois à une amie que je me rendais compte que je l'aimais de plus en plus. Enfin, vraiment, j'étais en train de vraiment créer un lien avec elle. Et c'est ce que je lui ai dit. Je lui ai dit, j'ai envie de te donner. Enfin, vraiment, de te donner. Et je pense que c'est ça. Pour moi, c'est une preuve d'amour de pouvoir dire ça. Et c'est un level qu'on atteint aussi quand on a envie de donner. Ça veut dire que... Bah voilà, ça veut dire je t'aime, quoi, tout simplement.
2: Merci pour ces confessions, c'est magnifique et je voudrais en profiter pour inviter les auditrices à nous dire sur le chat ce qu'ils en pensent de l'amour. J'ai ouvert le chat, les gars.
1: T'as ouvert le chat ?
2: J'ai ouvert le chat.
3: Waouh !
0: La technologie, ça me...
2: Bah ouais, on est...
0: Ça me déplace.
2: On est assez puissants ici.
1: Est-ce que tu peux m'expliquer ce que c'est le chat ?
2: C'est une possibilité pour les auditoristes de nous adresser des mots. Voilà. Comme un moyen de communiquer.
1: Donc sur Internet, il faut se connecter à Radio Panique, c'est ça ?
2: Tout à fait.
1: Ok. Cool. Il y a aussi moyen de nous appeler. C'est comme ça qu'on a fait la connaissance de Merveille.
2: Tout à fait.
1: En ce qui me concerne.
2: Tout à fait. Alors, on peut nous appeler. Mais la technique d'aujourd'hui ne nous permet pas d'avoir
1: oui, c'est vrai.
2: Ce magnifique téléphone.
0: Mettra le téléphone sur haut-parleur.
2: Ouais. Mais voilà, on peut toujours s'arranger. Qui donne son numéro de téléphone ?
0: Belle, son téléphone, il sonne depuis tout à l'heure.
1: Du coup, je l'ai mis en silencieux. Attends, okay. Je le remets avec du volume. Alors.
0: Non. Ok, vous pouvez appeler le 04 88.
2: Non.
0: Non, bon, okay,
2: non, c'est
0: va.
2: Bien le chat, je pense, chat. C'est pour ça.
0: Ouais, passez par le chat.
2: Passez par le chat.
1: Ouais, Radio Panique pour accéder au chat, c'est radiopanique.org. Ah ouais, sur Google, c'est écrit Radio Panique. Voilà, on vérifie en même temps ce qu'on vous dit pour pas vous dire de bêtises, mais voilà, c'est quand même certifié par la Fédération Technique qui nous sert de régie aujourd'hui, donc a priori.
2: Oui, parce qu'elle fait pas que ça.
1: Est-ce que tu voudrais nous raconter une autre histoire, Opaline ?
4: Je voulais parler, moi, du coup, par rapport à l'enfant. Moi, j'ai fait le choix de ne pas vouloir d'enfant. Bon, maintenant, j'ai plus d'utérus, donc de toute façon, le problème est réglé. À côté de ça, j'ai fait des études, enfin, j'ai repris des études à 35 ans d'éducatrice spécialisée. Justement, parce que je sais qu'il y a aussi malheureusement des parents qui sont défaillants, qui sont maltraitants. Et donc, dans l'idée du coup d'essayer de prendre le relais ou d'accompagner ces enfants et ces parents. Et c'est marrant parce que par rapport, tu parlais du futur, tu parlais de presque comme une espèce de responsabilité de devoir durer le plus longtemps possible, de ne plus détruire. Parce qu'en fait, il y a quelqu'un qui est là, en fait. Et moi, j'ai vraiment vécu ça avec, avec mon neveu d'abord, avec Lou, qui a maintenant 13-14 ans. Plus tard, avec mon neveu et ma nièce, qui sont à Bruxelles. Et là, avec Isia, qui est une petite dont je m'occupe. Et là, je crois que au niveau du sentiment maternel et du devoir de protection... Je crois qu'avec Isia, je suis à un level assez incroyable. parce que celle que je connais d'abord, c'est Marion, c'est sa maman. Mais je crois qu'à un moment, mon cœur a choisi en fait que. En fait, c'est Isia. Même si j'aime beaucoup Marion, en fait, c'est Isia qui est importante. Et je crois qu'il y a vraiment un truc qui s'est décoincé. Je crois que c'est pour moi ce qui me rapproche le plus du sentiment d'être parent, d'être maman, même si je ne l'ai pas porté dans mon ventre. Mais voilà, c'est une enfant que j'aime vraiment énormément. Donc voilà.

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Tu entends ? Maintenant, tu n'es plus seule. Isia est là. Elle t'aime. Elle est là. Elle a besoin de toi, de tes bras. Je sais que la vie, des fois, n'est pas facile. Que t'as même l'impression, des fois, de juste marcher sur un fil. D'avoir l'impression que tu pourrais tomber. Mais accroche-toi à cette idée que Isia est là et qu'elle a besoin de toi. Moi, je vous aime de tout mon amour.

L'amour, ce n'est pas un voyage. Non, je recommence. La vie, l'amour est un voyage, pas une destination. Donc il y a toujours des solutions.

0: bien comme nous sommes dans une dinette. Oulala, j'aime pas quand ça fait des cracks, des buzz comme ça. Allez, c'est horrible, il y a un truc là.
1: Bougeons pas les micros.
0: Voilà, pour toute personne qui a envie de mener la vie à la baguette, ou de se laisser mener par la baguette de la vie, il n'y a pas de notes, il n'y a que des chiffres. Et toutes les touches blanches du piano marchent avec ces notes.

0: dark, c'est la dark messe. Si on peut imaginer un très vieux clavier pour les amateurs tristes de synthé, je pense que là on est sur un spécimen quand même un peu ancien, on vient de dire, la marque Bon Tempi.
1: Alors pour tous les amateurs de liturgie et de religion, notamment chrétienne, il y a le 666. Il faut le dire quand même. On va pas faire de placement de produit, mais la marque c'est Bon Tempi. Moi ça me fait marrer, j'ai jamais entendu ça, on m'a dit que c'était connu. Bon Tempi. Système 5, 666 Sound. Waouh.
2: C'est Bon Tempi, on va tous en enfer quoi, 666.
1: Ouais, genre foutu pour foutu, ouais, allez viens, on fait du piano.
2: Bon, on en est.

0: Bonsoir.
1: Bonsoir.
2: Bonsoir et bienvenue. Bonsoir.
0: Merci de m'accueillir dans ce temple de la méditation et du calme. On était très curieux et je suis très, très heureux d'être ici.
2: Eh bien, nous aussi, nous étions curieux et heureux d'être ici, en fait. Parce que on ne veut pas dire que c'est une première, ce serait mentir. Mais une première aux heures régulières avec reconfiguration du studio. Cet espace a été construit, investi pour d'autres choses, puis réhabilité. Et voilà, du coup, c'est quand même un nouveau départ.
0: En tout cas, on s'y sent très bien, je trouve. Il y a une bonne atmosphère bien, bien posée, bien détendue. Et c'est
1: cool.
0: Très agréable.
1: Est-ce que, selon la tradition, tu veux nous raconter un moment de ta journée?
0: Eh bien, je pense que c'est le début de ma journée où je me suis réveillé à 8h du matin. Et en face de moi, il y avait une école, juste en face de ma chambre. Et du coup, il y avait une petite fille qui criait parce qu'elle voulait pas aller à l'école. Papa ! Je me suis réveillé, j'ai ouvert mes rideaux et je l'ai vu comme ça et je me suis rappelé ma propre enfance où j'étais, j'avais un peu pas la phobie d'aller à l'école mais je me sentais pas vraiment dans cette envie et du coup c'était un peu la petite Madeleine de Proust quoi pour démarrer ma journée et donc ouais. Ouais, tu vois, et d'arriver et lui faire écoute, va à l'école, socialement tu vas apprendre plein de choses, ça va être top. Et puis.
1: Ouais, ouais. Et au final, elle est rentrée ou...
0: Et au final, je pense qu'elle est rentrée chez elle.
1: Ah ouais.
0: Ouais.
1: Ah ouais.
2: Mais d'ailleurs, c'est un très bon sujet de réflexion en fait. Comment expliquer à un enfant. Que l'école, enfin le bienfait de l'école, est-ce qu'on en est nous-mêmes convaincus ou comment parler de l'obligation, enfin voilà, moi j'ai ça avec ma compagne qui a justement son enfant qui a des difficultés à aller à l'école.
0: Ouais.
2: C'est pas qu'elle a pas envie d'apprendre vraiment ou autre, mais c'est que voilà les problématiques sont autres et du coup c'est vrai que dans la réflexion avec elle, c'était ok, comment dire, en fait, c'est pour ton bénéfice et du coup, comment on œuvre ensemble un objectif commun, mais qui est pour toi, quoi.
0: C'est ça. Et tu penses que toi, en tant que papa, du coup, t'es convaincu du bienfait de l'école ou pas du tout?
2: Moi, la question à moi, oui, je suis convaincu du bienfait de l'école et je suis convaincu aussi du bienfait de savoir relâcher la pression par rapport à ça. Surtout que je suis coparent avec une maman qui est plutôt, on va dire... assez ferme sur c'est obligatoire, on y va quoi. Du coup, moi je suis un peu la partie genre ouais, écoute, on est en retard, mais on n'a pas déjeuné donc d'abord on va déjeuner, puis après on ira à l'école parce que bon, voilà, ce matin c'était un peu compliqué. Ou certains jours, je serais capable de dire ah oui, effectivement, n'allons pas à l'école et prenons cette journée pour nous parce qu'elle est importante. Je l'ai fait en tout cas pendant la maternelle et en fait j'ai été soutenu plus par le prof que par la maman de ma fille.
0: C'est beau ça.
2: Parce qu'il m'a dit voilà, c'est les dernières années où vous pouvez le faire librement, donc effectivement s'il y a des jours où c'est plus simple de rester avec votre fille ou vous avez plus envie de passer du temps avec elle, profitez-en en fait. Et moi c'est un grand luxe que j'ai, c'est d'avoir beaucoup de temps disponible à passer avec mon enfant. Et voilà, ça c'est... Du coup, voilà, j'en profite, j'en abuse pas non plus. Et aussi, c'est important d'avoir l'adhésion de l'autre coparent, parce que c'est un projet parental.
0: Ouais, ouais, ouais. C'est vrai que sinon, ça peut un peu faire le papa et la maman, dans le sens où tu peux avoir le papa qui est plus laxiste, la maman qui est un peu plus, tu vois, un peu plus carré, plus autoritaire. Mais en tout cas, je trouve que faire ça, c'est incroyable, parce qu'en tant qu'enfant... Le fait que ton papa prenne juste du temps pour toi et te dise « Allez, en fait, c'est ça qui est le plus important aujourd'hui dans ce qu'on crée, c'est... » Enfin, chapeau, c'est beau, je trouve. C'est très beau.
2: Ouais. Bah voilà, après, ce qui modère justement, c'est l'envie d'être soutenant réciproquement dans les efforts de chacun. Et donc, je m'efforce quand même de convaincre la maman si je prends une décision du coup qui est contradictoire avec cette obligation. Ouais. Ou alors, si c'est une décision que j'ai quand même vraiment envie de tenir, bah voilà, j'assume que ce jour elle n'ira pas ou elle n'est pas allée. Et que ça me semblait mieux. Et du coup, je pense que c'est un bon équilibre, parce que sinon, c'est un rapport d'autorité entre les deux, et qui a raison, en fait. C'est pas forcément tranchable. Et en plus, moi, j'ai beaucoup de respect pour les équipes pédagogiques. Tous sont géniaux, font des trucs trop bien avec nos enfants. On voit que c'est une grosse énergie qu'elles déploient. Et donc, moi, j'ai pas envie de manquer de respect à ça non plus. Et là, c'est ce qui fait aussi que j'adhère au projet scolaire. Parce que c'est une école participative, une école à pédagogie active, ou parce que j'ai un contact direct avec en fait les gens qui l'encadrent, et que j'aime ces personnes, et je me sens aussi respecté, apprécié par ces personnes, et voilà, il est là le contrat de confiance, quoi.
0: Bien sûr. Ouais, ouais. Ouais, un beau contrat de confiance, et je sens l'énergie qui monte à Radio Panique ce soir. Mercredi soir, pas de panique, vous êtes sur Radio.

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0: n'insistez pas. Dédicace à Marion, qui m'a inspiré cette chanson. Même du pire, on sort du beau, on sort des mots.
1: C'était magnifique, ultra puissant, ce Radio Panique. La Trivial Dinette, il nous reste quelques minutes, les amis, pour s'éclater à l'antenne. Et puis,
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4: Qui accueille parfois des nouveaux, des nouvelles venues. Ici, on a encore une cerise sur le gâteau.
5: Petit fruit sur le cake restant.
4: Un petit fruit sur le cake restant, tel qu'il se décrit. Est-ce que tu veux aussi nous raconter un moment de ta journée, peut-être, ou autre chose?
5: Ce matin, quand je me suis levé vers 8 heures, en face de ma chambre, il y avait une école primaire.
4: Non.
5: Alors je suis descendu pour me rendre en cours et en arrivant devant j'avais surtout tout sauf envie d'aller en cours. Alors j'ai commencé à crier que je voulais pas.
4: C'était toi.
5: Pourquoi ne voulais-tu pas aller à l'école ce matin? J'ai pas. Cette envie particulière d'être au soir venu et de passer peut-être ces quelques minutes à laisser le rythme se poser en moi, dans mes pieds, dans mes genoux, dans mes fesses, dans mes pieds, dans mes genoux, dans mes fesses, dans mes... J'ai voulu me poser un petit peu ce soir, sentir le son vibrer en moi. Tout ce que j'ai senti, c'était l'humain qui toquait fort. Et oui, il toquait fort. Plus fort, plus fort, plus fort. Et donc ce matin, devant l'école, j'ai compris que je ne voulais pas être là. Que je préfère être en col ou être tout seul. Mais que je préférais être en jam. En jam, à Radio Panique. Où tout se mêle. Ma tête jusqu'au bout de mes semelles. Et toi, Brice, que sens-tu? Que veux-tu?
6: Que veux-tu? Je veux un monde sans dessous, dessus. Je veux suer sans voir la côte d'ivoire. Je veux trouver l'éléphant, mais sans chercher l'ivoire. Je veux voir de mes propres yeux. Voir du haut comme voir des cieux sans être déçu. Je veux voir les anges. Je veux voir des mélanges, des mésanges. Je veux dire bonjour à mes démons, au revoir à mes anges. Je veux pouvoir me balader sur la chaussée sans me méfier, sans me soucier, sans pouvoir sourciller. Ne pas voir mes soucis dans mes sourcils et pouvoir me fondre telle une souris dans un ras de marée. J'en ai rien à serrer. Je veux pouvoir vivre pleinement sans avoir peur du temps présent.

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Alors on reste là à faire ses projets. Mais faire ses projets, c'est cool. 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C'est désigner des centres. Des points où se concentrent les énergies, puis se diffraquent les ramifications, les débris. À l'abri. C'était la triviale Dinette qui vous dit bonsoir.

0: Bonne nuit, merci.
1: Merci pour cette émission triviale zinzin. Spéciale dédicace à l'amour,
2: au Brolenstude,
1: de la vie, au Brolenstude, à la Renaissance.
0: Merci Panique.
3: Voilà, merci c'est mensuel, Panique.
1: À la Panique.
3: S'il y en a qui veulent rejoindre, le prochain c'est.
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1: Ah, pour oublier des soucis d'argent?
2: Non.
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1: Biodiversité. D'espèces menacées, voire menaçantes.